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1: Bienvenue dans Stéréo Mike, je vous souhaite un bon dimanche. On est le 31 mai, dernière journée du mois. Je peux vous dire que le mois de mai 2026, là, il peut partir, ça y est, il va pas. On va s'en rappeler parce que côté météo, il nous a laissé tomber. On va pas se compter de mensonges. Et d'ailleurs, dans quelques instants, j'aurai une toune dont le titre est parfait pour résumer ce qu'on a vécu au mois de mai côté météo. Puis côté musique, ben il y aura Lenny Kravitz, il y aura également Green Day, The Rembrandts pour les fans de Friends, et aussi, je vais vous raconter quelque chose de personnel en rapport avec un album de Led Zeppelin puis Oasis. Rien n'arrive pour rien, on en parle dans la deuxième heure de Stéréo Mike. Et pour commencer, comme je vous disais, c'est un titre qui reflète très bien ce qu'on a connu côté météo pour le mois de mai. Chez nous, on est assis, on attend puis on espère. Sitting, waiting, wishing. Jack Johnson. Pour lancer Stéréo Mike sur Énergie.

Une toune de Led Zeppelin, Mollo, ça s'en vient dans Stéréo Mike sur Énergie. Je vais vous raconter quelque chose de personnel d'ailleurs. Le temps d'écouter Walk the Moon et le futur beau-père de Harry Styles, Lenny Kravitz, American Woman, sur Énergie.

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1: C'est une page d'histoire à deux volets en ce 31 mai dans Stéréo Mike sur Énergie. Premièrement, le 31 mai 1948, c'était la naissance de ce garçon qui allait devenir l'un des batteurs les plus influents de l'histoire, John Bonham. Quel batteur incroyable. Il est né le 31 mai 1948, décédé le 25 septembre 1980. Je m'en rappelle-tu, c'était le jour de mes 20 ans. Puis en plus, j'espérais aller voir Led Zeppelin qui avait annoncé un concert à Montréal dans les semaines qui suivaient. Mais les billets n'avaient pas été mis en vente encore à ce moment-là. Puis fin 1978, comme ça dans les derniers jours de mai, les gars de Led Zeppelin s'étaient réunis et avaient commencé à travailler sur leur 8e album. Et au mois de décembre de la même année, ils ont déménagé leur pénate en Suède, à Stockholm, au studio Polar, qui appartient aux deux gars de ABBA. Et ce studio avait quelque chose de particulier, c'est que habituellement, quand un band enregistrait, c'est qu'on était tous dans le même grand studio. Mais là-bas, on avait fait comme 4 modules où on pouvait isoler tout le monde, mais on donnait un mix où on entendait ce qui se jouait comme si on était sur scène, mais ça pouvait donner une sonorité encore meilleure. Mais les gars de Led Zeppelin en cours de route n'ont pas aimé ça. Et puis finalement, ils ont retourné en plein centre comme les autres albums précédents avaient été faits. Et ma source est bonne. J'avais visité le studio, moi, au début des années 2000. J'ai rencontré un gars qui s'appelle Leonard, qui travaillait là-bas à Polar Studios. Et puis, il a été l'ingénieur du son sur l'album In Through the Outdoor de Led Zeppelin qui avait été lancé l'année suivante. Et ce matin, on va écouter un extrait de cet album. Ça avait été le premier extrait. Tout le monde avait dit, mon Dieu, c'est différent. Il y a donc bien du clavier, parce que Jimmy Page et John Bonham étaient tombés dans l'enfer de la drogue. Fait que les deux autres devaient travailler. Ça fait que John Paul Jones puis Robert Plant ont écrit des tunes. Puis ça a donné, entre autres, ceci, All My Love, dans Stéréo Mike sur Énergie.

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4: Voici les Mike News pour ce 31 mai. On va parler de cinéma parce que il y a vraiment une grande et une grosse surprise au niveau du box-office parce que vous vous rappelez, le week-end dernier, en grande pompe, on lançait le film Mandalorian et Grogu. Et cette semaine, bon, ça a commencé en malade, ça a frôlé de 100 millions de dollars au box-office pendant les 4 jours du Memorial Day aux États-Unis. Mais là, on apprend qu'aujourd'hui, ce sera confirmé que le Mandalorian et son complice vont glisser en 3e position. Une baisse de 72%. Cherchez pas. Moi, je suis un fan fini du Mandalorian puis de Grogu, mais j'avais pas envie d'aller le voir au cinéma. J'allais le voir chez nous bientôt sur Disney. Et je paye déjà pour voir ça par l'application Disney, Disney Plus. Bon, ben, c'est la même affaire. Je me suis dit, j'irai pas payer en double. Ça s'en vient bientôt. Oui, vous allez me dire, ouais, mais c'est un petit écran de 42 pouces. Ben oui, mais c'est pas grave. Baisse de 72%. La surprise, c'est un autre film qui est là, qui se retrouve en première position, c'est Backrooms. Et en deuxième position, c'est Obsession. Des films qui vont amasser plus que le Mandalorian. C'est la grosse surprise. Puis, cependant, on n'est pas surpris. Le film biographique de Michael sur Michael Jackson continue à amasser beaucoup d'argent. On est rendu, quoi, à 800 millions de dollars à l'échelle mondiale. Puis là, on se rapproche de plus en plus de Bohemian Rhapsody, qui est rendu à 911 millions de dollars amassés. Puis aussi, ça bavasse en masse, les amis, pour Toy Story 5, qui prend l'affiche le 19 juin. Cette semaine, on a appris que Bad Bunny va prêter sa voix à un personnage, un jouet désuet, la pizza avec les verres fumés. Il va prêter sa voix à ce personnage-là. Puis aussi, on a placé des panneaux un peu partout dans les grandes villes américaines et c'est tout simplement inscrit TS. Est-ce que ça fait référence à Toy Story ou bien on titille les fans de Taylor Swift pour dire on va confirmer bientôt qu'elle a fait une chanson pour le film qui prend l'affiche le 19 juin prochain. Au retour, un peu de Green Day. American Idiot. Puis en plus, je vous donne des indices pour le stéréo quiz de ce 31 mai sur Énergie.
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0: vous souhaitant un bon dimanche, c'est Stéréo Mike sur Énergie. J'en profite pour saluer à des gens qui nous écoutent à Chipagan, sur l'eau, au Nouveau-Brunswick. L'équipe du bateau Blue Eyed Man, on est à la pêche au homard. Il est là de bonne heure ce matin. Ben merci beaucoup d'être là. Raph, je te vois de l'autre côté de la fenêtre. Est-ce que tu peux me parler, s'il vous plaît?
1: Ben oui, je te parle, Mike.
0: Ben, OK, mon Raph. Alors, tu vas être content pour ta blonde à matin? Elle a pas gagné un prix hier, là?
1: Non, elle a pas gagné de prix, mais elle a animé, elle a présenté un prix.
0: Ah, c'est merveilleux, ça!
1: Ben oui, t'es écœurante. Marianne Farley, là, je t'adore, je t'aime, ça a été excellent. Je l'ai filmé tout le long, je suis super fière.
0: Ben, c'est pour ça que je t'en parle le matin. Ah. J'ai vu ça. Ben, rappelle-nous son nom, là, si on veut la suivre.
1: Marianne Farley, allez la suivre, elle est écœurante. Elle fait beaucoup, elle fait de l'humour, elle fait du lifestyle sur Instagram, sur TikTok. Allez suivre, la suivre, elle est écœurante.
0: Bon, puis attendure en plus.
1: Ben oui, c'est ça, à l'entrée mes niaiseries.
0: Bon, ben c'est bien beau parler de toi puis de ta blonde, mais il faut quand même faire notre stéréo quiz ce matin.
1: OK, je ferme mon micro.
0: Bon, ben Raph, ce matin, pour le stéréo quiz de Stéréo Mike, on va se rappeler d'une nouvelle qui a été livrée il y a de ça quelques jours pour le Temple de la Renommée du Rock'n'Roll. Il y a un des trois artistes suivants qui a été retenu pour le Temple de la Renommée, mais qui a déjà dit aux organisateurs, je ne serai pas, je vais être là, mais je vais pas jouer. Je vais pas jouer, parce habituellement, les gens qui gagnent, on leur demande de jouer un petit peu, mais lui, il a dit non. Est-ce que c'est les gars de New Order qui ont dit, nous autres, on jouera pas? Est-ce que c'est Phil Collins? Ou Billy Idol avec sa bouche croche? Lequel de ces trois, de ces deux artistes et de ce groupe va être présent au Temple de la Renommée, mais a déjà dit « Je ne jouerai pas ». C'est-tu New Order, Phil Collins ou bien Billy Idol? On veut le savoir au 6-12-12 ou vous m'appelez 514-790-094-3. Il y a de ça 5 ans, les fans de Friends ne se pouvaient plus parce que le 31 mai, on présentait l'épisode Réunion. C'était non pas le 31, mais le 27 mai 2021. Après ça, tout les épisodes de Friends sont arrivés sur Crave. Et quand on parle de la série Friends, quelle chanson nous vient en tête? I'll be there for you. Non pas de Bon Jovi, mais de Rembrandt dans Stéréo Mike sur Énergie.

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3: Je vous souhaite un bon dimanche. Merci d'être là pour Stéréo Mic. Bonne dernière journée du mois de mai. Un mois qu'on va possiblement oublier côté météo. Il y a eu quoi sur 31 jours? Il y a eu 5 où il a fait beau. Le reste, ça nous a fait sacrer en masse. N'ayons pas peur des mots. Bon, dans la prochaine heure, on aura pour vous une page d'histoire avec Oasis. Le Stéréo Quiz. Je vous ai posé la question tout à l'heure. Puis on commence, comme on le fait tout le temps, à toutes les fins de semaine dans Stéréo Mic. On lance la deuxième heure en regardant ce qui buzz très fort sur les plateformes d'écoute en ligne en continu ou ce qui risque de buzzer beaucoup. Et il y a la série Off Campus qui suscite beaucoup d'intérêt envers certaines chansons qui datent d'une couple d'années. The Bitch Is Back de Elton John a connu une hausse de 577% par rapport à la semaine précédente. C'est une chanson qu'on entend dans cette série-là. The Beaches également, la formation canadienne. Edge of the Earth, la semaine passée, 1 million d'écoutes de la chanson, ce qui est très bon. Et grâce à une scène d'amour entre les deux personnages principaux, On the Floor de Jennifer Lopez et de Pitbull remonte sur les palmarès. Puis ici, au Canada, tantôt je regardais ça, là, à 10h moins quart, je regardais ça pour le fun. Et Corias se retrouve dans le top 20 des albums les plus vendus. Ça a-tu été attendu dans une pub au Québec? C'est-tu entendu dans une série? Si vous pouvez me répondre, peut-être que quelqu'un de l'entourage de Corias peut me répondre pour me dire qu'est-ce qui se passe? 6-12-12. Et l'autre chose qui a retenu l'attention et qui a stimulé l'écoute d'un répertoire, c'est le duo suédois Roxette qui a annoncé une tournée pour marquer ses 40 ans d'existence. Mary, la chanteuse, est décédée en 2019. Il y a une autre fille qui a pris sa place. Puis ça va bien. Et on les verra d'ailleurs dans le cadre de cette tournée 40 ans le 14 septembre prochain au Centre Bell. Et pour moi, Roxette, ça c'est l'un de mes plaisirs coupables. Voici The Look, parce que ça a été écouté en masse cette semaine sur les plateformes d'écoute en ligne en continu. C'est dans Stéréo Mic sur Énergie.

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1: Une page d'histoire dans Stéréo Mike en rapport avec Oasis. On va remonter en 1993, puis aussi en 1967. Premièrement, pour 1993, on dit souvent, il y a un adage qui nous dit « rien n'arrive pour rien ». Et c'est le cas pour Oasis parce que on est à Glasgow, en Écosse, le 31 mai 1993. Il y a un gars qui a une maison de disques indépendante et qui est à Glasgow. Et là, il y a deux choses qui circulent pour expliquer comment Oasis a été découvert. C'est-à-dire que Alan McGee est à Glasgow, il rate son train, il s'en va dans un bar pour passer le temps pour prendre son train un peu plus tard dans la soirée. Et là, il y a un groupe qui se présente et qui joue quatre chansons, dont Rock and Roll Star. Et lui, après deux chansons, il s'est dit, il faut que je signe ce band-là. Il l'a pas regretté. Et l'autre histoire, c'est que Oasis se serait présenté à la dernière minute au bar en disant, on est un band, tout notre équipement est là, on s'en retourne à Manchester, notre ville d'origine, mais on a su que c'était une plateforme intéressante, votre bar, alors on voudrait venir jouer. Fait que leur ont fait de la place, et Alan McGee, qui était là, lui, pour aller voir les autres groupes, a entendu Oasis, et il s'est dit, boy, il faut que je les signe. Et ça a été concluant. Et l'autre chose, si on remonte dans le temps, le 29 mai en 1967, c'était la naissance de Noel Gallagher. Et aujourd'hui, ce qu'on écoute en rapport avec cette page d'histoire d'Oasis, Don't Look Back in Anger, dans Stéréo Mike, sur Énergie.

0: C'est Stéréo Mike sur Énergie. On vient d'entendre Mumford & Sons et Chris Stapleton avec Here. Je vais vous donner un scoop. Vous savez que jeudi prochain, ce sera la grande finale pour Dans l'oreille du dragon. Il y a trois chansons qui ont gagné au fil des derniers mois qui vont s'affronter pour savoir quel est l'ultime dragon pour la première demi de 2026. Puis, je vous le dis tout de suite, Here, elle va être dans l'une des trois chansons. Bon, il y a des gens cette semaine, une personne ou un groupe a annoncé qu'on va être au temple de la renommée du rock'n'roll l'automne prochain, mais on va pas participer activement au gala. On va pas jouer, autrement dit. Est-ce que c'est New Order? Est-ce que c'est Phil Collins ou bien Bill Idol? On va aller parler avec Sylvie. Tu m'appelles de quel coin, Sylvie?
1: De la Valtrie.
0: La Valtrie, Raph, je pense que c'est pas ta place, ça. C'est pas ta...

0: D'où tu as grandi à la Valdoux?
1: Ben oui, c'est de là que je viens.
0: Ah, merveilleux ça. Vous connaissez peut-être, vous êtes peut-être déjà croisés. Alors Sylvie, lequel de ces trois noms-là va être présent mais ne va pas jouer au mois de novembre prochain, tu crois?
2: C'est Phil Collins.
0: Ça se peut bien. Je te souhaite un bon dimanche et merci beaucoup d'écouter Énergie.
2: Merci, bye.
0: Au retour, ben je vous le dis pas, c'est-tu New Order, c'est-tu Phil Collins, c'est-tu Billy Idol, on le sait pas, mais chose certaine, vous allez entendre Soundgarden puis aussi Imagine Dragons.
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4: Le stéréo quiz d'aujourd'hui il était assez facile parce que je vous demandais, en rapport avec le temps de la renommée du rock'n'roll, la prochaine cérémonie, c'est l'automne prochain. Et puis, il y a déjà quelqu'un qui a dit, je vais être là, mais je ne vais pas jouer comme vous le souhaitez lors de ce grand gala. Est-ce que c'est le groupe New Order? Est-ce que c'est Phil Collins ou bien Billy Idol? Je vais aller parler avec le poète de stéréo Mike. Comment tu vas ce matin?
5: Merveilleusement bien. Excellente défilée de la victoire hier. C'était merveilleux.
4: Hey! Donc, comment t'étais vendredi soir?
5: Ah, c'était démoli, mais la victoire de Montréal, le défilé était tellement parfait que ça m'a vraiment consolé. Je suis content que le supplice ait arrêté pour les Canadiens parce qu'il faisait varloper puis pas à peu près.
4: Hey, avouons, c'est ça, exactement, parce que comme je disais la semaine passée, il y avait la Caroline avait tout le temps l'air d'être en supériorité numérique contre le Canadien. C'était épouvantable.
5: À défaut de talent, ils ont utilisé la force brute, mais bon, ceci étant dit, pour revenir à notre sujet, je me doutais qu'étant donné l'état de santé que ce serait Phil Collins, j'ai confirmé avec notre ami Google. Je persiste et signe, je pense que c'est Phil qui file pas pour en tout, Colin, la légende.
4: Exactement, exactement, mon poète. Mais on n'a pas tout perdu. Phil, en entrevue, en début de semaine, il a dit « Je ne vais pas jouer au Temple de la Renommée, mais je ne dis pas non pour refaire une autre tournée. »
5: J'ai un doute.
4: Ouais. Moi, je me demande, comme un peu comme le Canadien, il va peut-être manquer de force au bout du compte après une coupe de show.
5: Ce n'est pas l'énergie, parce qu'on est toujours la meilleure énergie que beau temps, mauvais temps.
4: Exactement, mon poète. Merci infiniment. Puis, oui, Phil Collins qui va être là, mais qui ne va pas jouer, mais on va peut-être entendre cette tune-là pareil. Sous studio dans Stéréo Mike sur Énergie.

Merci d'avoir été là pour Stéréo Mike. Merci à Raph à la réalisation puis à la mise en onde. Je vous retrouve jeudi prochain dans Sa rentre au poste pour la grande finale de Dans l'oreille du dragon. Les week-ends d'énergie s'en viennent après The Rasmus.

0: C'est toujours délicat de parler à la radio de quelqu'un qui est mort. Surtout à la radio communautaire.
1: Et c'est un sculpteur, donc, mort. Et ça nous déçoit. En fait, je veux dire, c'est dommage. Fus-nous était heureux qu'il ait su encore de parmi... Il est mort. Et puis, quand on est mort et qu'on expose, il est mort, mais c'est une exposition après... C'est une exposition posthume, donc il expose, même s'il est mort. Il est exposé en ce moment. L'erreur est humaine, comme le dit si bien notre directeur des programmes à toutes les 15 minutes.
0: Dans les années 90, je dénonçais la consommation de la drogue à travers une toune inspirée par la Bolduc. J'ai vraiment...

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2: 6h46 minutes sur Énergie 94.5. Le monde à Mario, c'est un moment qu'on vous propose toujours à cette heure-ci dans le boost. Et vous allez beaucoup aimer le chef, lui, si vous cherchez quoi faire avec les enfants cet été, peut-être que le camp de vacances organisé par le chef, lui, pourrait peut-être vous intéresser.
3: Lui.
4: Oh, je l'aime.
5: Bonjour, madame. Bonjour. Et c'est votre chef, lui, qui s'est fait un petit moteur électrique pour aller à la pêche avec une mixette et un manche à balai.
4: Ah.
6: Ça va?
7: Oui, ça va.
5: Wow, Cathy, t'es resplendissante.
4: Merci.
5: Quelle sorte de crème tu utilises pour avoir une si belle peau? C'est de la 35% ou de la champêtre?
4: C'est la crème à Seb.
5: Ah. T'as tellement le teint crémeux que t'es fouettable.
6: Oh.
7: Ça va?
6: Oui, ça va.
5: En passant, Cathy, j'ai vu aussi que t'es venue avec ton chum Sébastien.
4: Ouais.
5: Avoir su, j'ai ramené ma blonde Patricia pour qu'il jase entre nos bodies pendant que nous deux, on parle de nos grosses carrières.
6: Oui, oui, oui.
5: Prochaine fois. Bon, ben, truffe de plaisanterie.
4: Oh.
5: Chef, lui, est venu ici pour vous parler de son camp d'été.
4: Mm-hmm. Ah oui?
5: Ouais, on le vend aux enfants en disant que c'est un camp de vacances, mais on fait notre argent en disant aux parents que c'est un camp de débarrassage.
4: Ah, ouais.
7: Ça va?
6: Oui, ça va.
5: En plus, pour un temps limité, ça, c'est important, les gourmandes. Si vous entrez le code promo orphelin, on ne dit pas à votre enfant qu'il a le droit d'avoir des visites la fin de semaine.
4: Ah, okay.
6: OK, orphelin.
5: Faites vite.
6: Ben oui.
5: Faites vite.
6: Ben oui.
5: Au camp d'été du chef, vos jeunes vont vivre une véritable immersion culinaire en forêt.
4: Mm-hmm.
5: Je te dirais, à mi-chemin entre être abandonné dans le bois puis vivre comme un Français sur le plateau Mont-Royal.
4: Ah,
7: ça va? Oui, ça va.
5: Nos jeunes campeurs arrivent tous, ta gang, là, au camp du chef, à bord d'un food truck.
6: Oh, wow.
5: Oui, on aurait pu prendre un autobus, mais est-ce que les jeunes auraient pu se faire des tacos en route? Ben, c'est ça.
6: C'est ça. C'est ça.
5: Dès qu'ils débarquent du food truck, on leur présente leur moniteur pour la semaine.
6: Okay.
5: Il y a goulash.
6: Ouais. Goulash.
5: Carbonara.
4: Ouais.
5: Michoui, wasabi.
6: Ben oui.
5: Les jumeaux, grumeaux et pesto. Et paprika.
6: Ah, ben oui.
5: Vous l'aurez deviné, paprika, c'est ma blonde Patricia.
6: Ah, c'est ça.
5: Ouais, elle cherchait une job d'été. Puis comme elle dit, dormir dans un lit superposé, ben, ça y rappelle l'époque de chambre en ville.
4: Oui, oui. Ah, ben...
7: Ça va?
6: Oui, ça va.
5: En arrivant, chaque campeur reçoit un kit pour survivre en forêt. Soit un de mes livres de recettes, un wok, deux bracelets de cuir, puis une poignée de...
4: Une poignée de quoi?
5: Une poignée de coriandre.
6: Oh, wow!
5: Alors moi, tu me perds dans le bois avec ça, puis je m'ouvre un restaurant.
6: Ben oui.
7: Ça va?
6: Ah, oui, ça va.
5: Parlant de survie, on leur apprend plein de trucs.
4: Oui.
5: Comme comment partir un feu en frottant deux branches de brocoli ensemble. Comment faire un nœud coulant pour attacher deux réglisses ensemble pour te faire une plus longue réglisse.
6: Tellement calme.
5: Et comment faire une cabane dans le bois avec des baguettes à sushi, de la corde à rôti puis des pâtes de lasagne pour le toit.
4: Ah oui,
6: wow, okay.
4: Ça va.
6: Ça va.
5: Il y a aussi mon chum, le cuisinier rebelle, qui vient faire un tour.
4: Ah oui?
5: Oui, pour montrer aux enfants la différence entre un bœuf braisé et baiser un bœuf. Ils vont voir que ça n'a pas le même goût.
6: Non, non, non.
5: Ça va?
6: Oui, ça va.
5: Non, il y a vraiment des activités pour tous les goûts au camp du chef, lui.
6: Ah oui?
5: Comme le soir, ça, j'avais hâte de vous en parler, les gourmands. Le soir, au feu de camp, je leur raconte des histoires de peur.
4: Oh.
5: Comme la fois que mon gâteau des anges avait collé au fond d'un moule.
4: Ah ouais, hein?
5: Ou encore la terrifiante histoire du fantôme de Ricardo qui apparaît le soir, qui sort du bois pour nous vendre des chaudrons.
4: Oh.
5: C'est peurant, n'est-ce pas?
4: Oui,
6: ben oui, ben oui.
5: En prime, à la fin du séjour, il y a un autre de mes amis, Martin Picard, qui vient tuer et dépecer la chèvre qui a servi de mascotte pendant toute la semaine. Et finalement, ben, comme tous les camps d'été, on a une chanson thème. Chantez-la avec moi. Nous autres, on est épicés, épicés. Eux autres sont pas épicés.
6: Oh oui.
4: Tout nous autres, on est épicés, épicés.
5: Eux autres sont pas épicés. Hey! Sur ça, ben, bon été, les gourmands.
6: Bon été.
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2: Un été de rêve dans ce camp de vacances, assurément, avec le chef, lui. Et Mario Tessier, vous voulez entendre Mario Tessier, 15h35 dans Ça rentre au poste pour Le Monde à Mario. 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Et surtout, soyez là 15h25. C'est bien important pour avoir une chance de jouer avec eux autres. Du lundi au vendredi, Seb Trudel, Cathy Gauthier, Mario Tessier qui seront là avec vous autres. C'est vendredi aujourd'hui d'ailleurs, Tommy Néron qui sera là dans Ça rentre au poste. On a entendu parler, on a entendu Jean-François Posé se plaindre, et avec raison. Là, c'était la semaine passée ou il y a deux semaines sur les réseaux sociaux, parler des groupes hommages aux Cowboys fringants qui pleuvaient. Il y en a un puis un autre. Il en parlait entre autres parce qu'il y en a qui s'en vont même faire des tournées en France et qui sont bookés à gros cachets pour aller faire les tunes des Cowboys fringants. Puis lui, il disait, faites donc vos tunes. Tu sais, même lui, en reprenant une carrière solo, il a voulu offrir du nouveau matériel en plus des tunes des Cowboys. Je comprends bien, c'est lui qui les a écrits, là. Il a le droit, ben oui, là, tu sais. Ben oui. Mais il a tenu, lui, à avoir des tunes nouvelles quand même, tu sais, pour présenter un nouveau spectacle. C'est un peu son point. Mais là, on comprend un peu plus. On en reparle ce matin, parce que dans le Journal de Québec, entre autres, il dit qu'il est agacé par les groupes hommages. Il voit une exagération parce qu'il y en a beaucoup trop. Et ce qu'on comprend, c'est que les groupes hommages des Cowboys fringants, ça donne... Ça devrait, mais lui dit qu'il reçoit aucune redevance de ça, alors que ça devrait. Et c'est pas les groupes, c'est pas ceux qui reprennent les chansons qui devraient payer la redevance aux artistes originaux, c'est les salles de spectacle, entre autres, les festivals, c'est ça, qui les choisissent, qui les bookent, qui devraient payer. Il semblerait que c'est pas toujours fait. En tout cas, lui a l'air de dire qu'il reçoit pas une scène de ça, là. Ça,
6: c'est vrai, pour
2: ça,
6: vrai.
2: C'est surprenant, là.
6: Je comprends sa frustration.
2: Je comprends.
6: Tu sais, on s'en parlait tantôt, mais tu sais, il peut demander un prix quand même, un gros prix pour jouer dans un festival.
2: Lui, ben,
1: c'est ça l'affaire, là.
6: Mais par exemple, OK, c'est correct que tu le prends pas, mais au moins, que tu reçois des redevances, c'est tes tunes,
2: oui,
6: c'est ta musique.
2: Parce que là, attends un peu, c'est ce qu'il dit dans l'article, c'est que au comble de l'ironie, il s'est fait refuser de jouer dans un festival au Québec, lui, avec son spectacle solo, parce qu'on avait déjà booké un groupe hommage au Cowboy Fringant.
1: Ouais, mais là, je vais emmener une bonne là-dedans. Là.
2: Ouais.
1: Je vais me faire l'avocat du diable un peu, parce que moi, j'ai su par des gens comment il chargeait son spectacle.
2: Ouais, c'est pas donné.
1: C'est loin d'être donné, là.
2: Ouais.
1: Puis il y a un album, là.
6: Tu sais, en bout de ligne, c'est que c'est pas...
1: Oui, il y a l'héritage qui vient avec, là. Oui,
2: il y a quand même la réputation des Cowboys fringants qui traînent avec lui aussi,
1: là. Mais c'est pas un cowboy, là.
2: Ouais.
1: Non. Tu sais, pour avoir déjà vu dans mes groupes préférés, un chanteur en solo versus le groupe, pas pareil pendant tout.
2: Pas pareil.
1: Là. Fait que, puis il faut y faire pas avec sa fion, là.
2: Bien non, que les gens qui sont allés le voir en show solo, il y a personne, moi j'ai pas entendu aucun commentaire négatif des gens qui ont été déçus, là. Tout le monde trippe, puis sont contents de retrouver Jeff Posey, sont contents de retrouver les tunes, les compositions.
1: Mais c'est pas
2: cowboy, puis c'est tonalé. Mais non,
6: je comprends un festival de faire un choix monétaire pour se dire, regarde, on a pas l'argent pour aller là.
2: C'est lui qui charge trop cher.
1: Ben, moi, ce qu'on m'a dit encore, c'est qu'ils ont fait le saut, là. Quand ils ont vu le prix, tabarouette.
6: Mais ils ont fait le saut. Tant qu'à te faire passer par le groupe hommage qui joue tes tunes, paye les redevances.
2: Ouais.
6: C'est là que je comprends.
1: Ouais, mais ça va être des pinottes comparées à...
6: Mais paye pareil, c'est des droits, c'est lui qui les a écrites, c'est ça.
2: Il les a écrits, il les a réfléchis. C'est ça, c'est lui, c'est ça.
6: Ben, passé par le band qui eux autres, c'est pas ses tunes, c'est pas leur mélodie, c'est pas leur mot.
2: Ça doit être ultra frustrant, imagine.
6: Nos artistes, là, en ce moment.
2: On prend pas, dans notre programmation cette année, on a déjà un groupe hommage au Cowboy Fringant. Ça doit être un couteau dans le cœur.
1: Mais c'est parce que là aussi, mais oubliez pas une chose, c'est une première, là, parce que quoi que le groupe hommage qu'il y avait à Harmonium, je n'ai jamais entendu Serge Fiori dire qu'il y avait pas d'argent. Puis c'est rare des groupes hommages au Québec, là. Des groupes hommages, des groupes québécois, excusez, mais il n'y en a pas tant que ça.
2: C'est vrai qu'il n'y en a pas tant que ça. Hommage au coloc, là.
1: C'est une affaire qui ont dealé, c'est une affaire qui ne sont pas habitués avec d'habitude, tu sais. Je veux pas excuser personne.
2: Ouais.
1: Mais des groupes hommages, là, au Québec, c'est pas vu, tu sais. Puis d'abord, quand le groupe original tourne, tu verras pas un hommage aux trois accords tout de suite, je pense pas. Mais oui, j'en ai déjà vu qui font des colocs. Fait qu'ils ont tué...
6: Il y a l'hommage à Bob Bissonnette aussi.
2: Ouais.
6: Tu sais, mais c'est parce qu'il faut pas oublier non plus nos artistes. À ce temps, ils font plus d'argent que les... Tu sais, la musique, les albums, ils en vendent plus, là. Tu sais, c'est rendu de la Spotify, Apple Music.
2: Ouais.
1: Les radios, ça vaut encore la peine.
6: ça dépend à qui tu parles.
1: Les radios, ça va à perdre.
2: Et sur scène, c'est vraiment les tournées qui est le plus lucratif pour eux autres, vraiment.
6: Ouais, puis l'été, on s'entend, là, tu fais pas de salle. Au Québec, là, les artistes au Québec font pas de salle, c'est des festivals qui vont les faire. Fait que s'ils sont pas capables de se booker, ben, ils font pas de
1: salle. C'est des artistes québécois qui ont de la misère à remplir des salles, les festivals, ils sont pas.
6: Il y a une des sœurs Boulay qui l'avait dénoncé, entre autres.
1: Ouais, mais là, tu sais.
6: À un moment donné, ça, c'est le monde qui fait des choix d'instance.

0: choisi dans une programmation de festival. Hey, sérieusement, c'est une méchante claque.
1: Mais dans mon bémol, lui aussi, je dis, ajuste-toi aussi.
0: Peut-être que son tarif est trop élevé.
2: C'est ça. Regarde, pour donner un exemple, là. Mettons qu'on se prend, on pogne le festival du tailleur brûlé. Okay, on passe ça le matin, le festival. Puis là, on a le groupe hommage qui nous charge 5$. Puis on a Jeff Posé qui nous charge 100$. Ça y est, tabarouette, OK? Puis on n'a pas de budget, là.
0: Ben, là, 100$. Je prendrais Jeff
2: Posé. Non, mais je parle pas. On a un budget. Mienne, on a un budget de
0: 15. Il est pas assez cher, ton tarif.
2: On a un budget de 25$. Mettons, là. Ouais. Je dis pas des vrais chiffres, là. On a un budget de 25$.
0: Ouais.
2: Bon, ben, c'est ça.
3: Ouais.
2: C'est ça.
0: Réfléchis. Puis c'est pas la dernière fois qu'on va en entendre parler, je suis pas mal certaine.
2: Non, je fais ça du tailleur brûlé non plus, je me lance là-dessus, là.
0: Ça aussi.
2: Pas la pause, je me lance là-dessus.
0: 6:57, dans quelques instants, on fait le tour de l'actualité du sport, ça s'en vient. Un petit gin à l'eau salée avec Salba pour tout de suite. C'est vendredi! Pourquoi pas? Il est midi quelque part dans le monde.
3: Il y avait longtemps.
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2: Dans Midi Fun, voici l'informateur avec Étienne Félix.
3: Ah, ben oui,
4: aussi,
3: aussi,
4: ben oui,
5: le prince des ténèbres qu'on va sortir de l'ombre pour parler.
4: Hein? Attends un peu, là. Il est mort?
5: Ben oui, je le sais, mais il est peut-être pas si mort que ça. Puis je vais t'expliquer.
4: Okay.
5: Il y a quelque chose qui se prépare pour le ramener à la vie, ce prince des ténèbres, qui nous a quittés le 22 juillet dernier. Il pourrait revivre éternellement grâce à l'intelligence artificielle. Vous savez qu'on fait beaucoup de choses avec l'intelligence artificielle.
4: Ouais.
5: Et là, sa famille vient d'approuver la création d'un avatar numérique qui permettrait de recréer sa voix, son apparence, sa personnalité. Pour vous expliquer, là, c'est comme une réplique de vous-même, mais en format numérique. Vous allez dire, c'est de la science-fiction. Non, on est rendu là avec l'intelligence artificielle.
4: Il y en a déjà eu. Il y avait le groupe ABBA qu'on fait en avatar.
5: Oui, qui a présenté un spectacle de format numérique parce qu'il y avait des membres du groupe qui voulaient pas revenir. Kiss aussi, parce que bien sûr, on a perdu des membres. Alors là, la compagnie Hyperreal travaille sur le projet avec la famille Osborne. Et là, on va le revoir en images, en chansons. On pourrait même, pour les fans, ça va être assez particulier, échanger avec Ozzy Osbourne.
4: Et tabarnouche, là, on parle vraiment d'intelligence artificielle au maximum.
5: Et là, vous allez me dire, ça va se faire dans 5-10 ans. Non. Dès cette année, aux États-Unis, au Royaume-Uni, on va voir Ozzy sur écran.
4: Wow.
5: Et on va pouvoir échanger avec lui comme s'il était vivant. Comment on va faire ça? On va reprendre, bien sûr, toutes les séries télé qu'il a fait. On va reprendre sa voix, des échantillons. On va prendre des photos. Et on va vraiment le mettre à l'image comme s'il était devant nous.
4: Ouais, on espère que ça va être le Ozzy en forme. Et non pas celui qui avait chanté un peu chaud d'ail, la chanson de la septième manche.
5: Take me to the ball game.
4: Take me out to the ball game.
3: C'est ça l'avantage,
4: un doux souvenir, s'il y en a un, là, de lui, là. Ah, oh, tiens, oh, oh, René à la vie, un instant.
6: C'était pas un bon soir.
5: C'était pas une belle journée.
3: Non, dans le temps de son émission, là, les Osborne,
4: oui,
3: à un moment donné, il y avait une conversation avec sa manette de télé. Là. C'était à peu près dans cette époque-là.
5: Alors, tous ces traits de personnalité vont être conservés pour produire cette image numérique. Mais là, il y a des fans qui sont pas d'accord, qui disent non, laissez-le donc tranquille. Ouais. On veut garder les bons souvenirs qu'on avait de lui. Mais vous savez que l'industrie funéraire travaille déjà sur des projets comme ça. C'est-à-dire que vous pourriez ramener certains de vos proches à la vie, ou vous-même, vous pourriez vivre éternellement avec des photos, des vidéos. Vous savez que là, il y a des codes QR qui apparaissent sur les pierres tombales. Alors là, vous pourriez, par exemple, marcher dans sur un cimetière, scanner le code, puis là, whoop, il y a quelque chose qui sort.
3: Mais j'aille pas ça, moi, ça. Il y a quelque chose que j'aille. Non, j'aille pas ça.
6: Genre dommage
3: que tu
6: pourrais avoir.
3: Moi, je pense qu'il faut tout encadrer, C'est comme, puis c'est une, en fait, c'est que c'est pas la même version. Ça dépend, là. Tu sais, si c'est juste, mettons, tu le vois bouger, puis là, tu vois que c'est la personne, ça va. Mais tu sais, là, si on y va dans la personnalité, je suis moins d'accord. Je sais pas si tu comprends.
5: Oui, je comprends. Mais tu sais, d'avoir des discussions où la vie, par exemple, mettons que c'est ton père qui est décédé, tu étais devant lui, puis là, tu dis, papa, qu'est-ce que tu penses de ça? Puis
3: non,
5: là,
3: non.
5: Il donne une réponse.
3: Non, ben non.
5: Là, c'est
3: réel. Mais moi, j'ai animé une photo de, parce que là, tu sais, il y a des applications, tu peux animer les photos. Je l'ai fait ça avec mes parents.
5: Oui.
3: Ça m'a fait de quoi, je voyais passer, tu sais, la famille Hilton, ils l'ont fait avec leur défunt père pis tout ça. Puis là, je me suis dit, j'ose-tu? J'ai pris une photo.
5: Oui, tu l'as fait.
3: Hey, c'est venu me chercher d'une place,
6: ça,
3: là. J'ai arrêté tout ça, j'ai fait, hey, je suis pas prête.
5: Ben, quand t'aimes un chanteur, c'est une chose, mais tu sais, le lien que tu as, c'est que t'as de l'admiration, en principe, pour lui. Quand c'est tes parents, c'est tous les souvenirs qui viennent avec, qui sont différents.
4: On a une demande spéciale et on va terminer là-dessus.
5: Ah, ouais,
4: qui vient de nous arriver sur le 6-12-12. D'un monsieur Martin S.L. qui aimerait bien ça savoir l'adresse où on peut commander un Guy Lafleur pour le match de ce soir contre la Caroline.
5: On aurait besoin du Rocket aussi.
4: Bon week-end.
5: Même affaire pour nous autres.
4: Salut.
5: Bon match.
6: Bye.
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1: Hello?
2: Oui, je parle bien à Geddy Lee, le bassiste chanteur du groupe Rush.
1: Yes.
2: Est-ce que je vous réveille, Geddy Lee? Est-ce que tu viens de débarquer de Lee?
1: C'est qui?
2: Geddy Lee.
1: Est-ce que je peux savoir c'est qui?
2: Attendez, je vais barrer ce joke-là.
1: Je peux savoir qui parle, s'il vous plaît?
2: Je suis journaliste au Québec.
1: Oh.
2: Ce qui reste de votre groupe Rush part dans une tournée qui s'appelle 50-something.
1: That's right.
2: Au Québec, on dit 50 kek.
1: OK, kek, ça veut dire quoi, ça?
2: Kek, on dit ça quand le chiffre est trop petit et qu'il vaille la peine d'être mentionné.
1: I see.
2: Comme tu demandes à un bébé quel âge qu'il a, il va te dire j'ai kek.
1: OK, je comprends.
2: C'est où la fameuse phrase, c'est quoi le QI d'un ministre?
1: Oui, c'est beau, j'ai compris.
2: Bon, dans la portion canadienne de votre tournée, vous jouez juste à Toronto.
1: Ouais.
2: Pas de Montréal, pas de Québec.
1: Ben, venez nous voir à Toronto.
2: Ben oui.
1: Ben quoi?
2: T'appelles ton chum à Montréal, tu dis, hey, tu viens-tu à mon party à soir, c'est au Burkina Faso.
1: Ah, vous autres, Montréal-Québec, Montréal-Québec.
2: Ben, on a été vos premiers clients, OK, monsieur Degeli.
1: Degeli.
2: Puis là, Neil Peart n'est plus là.
1: Ben non.
2: Puis c'était un méchant bon drummer.
1: Certain.
2: Tu sais, Neil Peart.
1: Ah,
2: tu peux pas le remplacer par Neil Peart qui?
1: Non, c'est bien certain que c'est.
2: Neil Peart.
1: Hein?
2: Neil Peart qui? OK, fait qu'un bassiste chanteur, ça rit pas, ça, quoi?
1: Non, ben, ça rit juste quand ça embarque dans un escalier mécanique dans le mauvais sens.
2: Merci, Degeli. Bonne journée.

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2: C'est le monde
3: Mario, comme un Robin des Bois de la langue, tu voles des mots aux riches pour enrichir le vocabulaire des pauvres.
4: C'est
5: moi qui ai écrit ça.
6: Oui. Ah oui. Oui, c'est le retour du dictionnaire des caves et ça sera mon dernier dictionnaire des caves de la saison.
3: Ah oui.
6: Oui, parce que même les caves prennent des vacances. Sauf Luc Cochon, me dit.
3: Ah oui, c'est voilà. C'est ça.
6: Pour ma cuvée d'aujourd'hui, je me suis inspiré de l'été qui approche à la vitesse de quelqu'un qui a gastro, là, cherche la toilette à Oceaga. mais avant de s'instruire, mon thème.

0: Donc, des mots qu'on va entendre cet été en vacances, quand tu veux, mon Seb.
1: Chalet.
0: Belle maison avec des meubles en fin de vie.
2: Ventilateur.
0: Patente qui t'enlève en tranquillité ce qu'elle te donne en fraîcheur.
2: Tremplin.
0: Planche molle pour se faire rebondir la graine en public.
2: Plage.
0: Litière à chat touristique. Oh oui.
2: Mini-jupe.
0: Viagra en tissu. Oh. Il y a peut-être des gens qui viennent d'arriver. C'est des mots d'été du dictionnaire des caves.
2: C'est ça. Voilà. Le mot popsicle.
0: Pas gaufrette sans panure ni saucisse.
2: Vacances de la construction.
0: Deux semaines idéales pour aller voler des 2x4 sur les chantiers.
2: Toit ouvrant.
0: Test ultime pour voir si ta greffe de cheveux a bien pogné.
2: Muffler de moto.
0: Affaire que les chauffeurs de moto pensent que le reste du monde adore entendre. Wow! Ah, il est bon, il y a un muffler qui fait du bruit, wow! Je veux qu'il me fasse des enfants.
2: Camp de jour.
0: Beaucoup plus populaire que le camp de nuit.
3: Ah oui!
2: Filet.
0: Pratique au badminton, mais très irritant pour la poche dans un costume de bain. À vous?
4: Ah oui.
0: Tu sais,
4: ah
0: les
4: oui.
0: costumes, là, puis ça pique aussi.
4: Ça m'énerve.
0: Ouais, moi aussi, moi j'ai une coupe.
4: Ah ouais. Oui?
0: Ouais, j'ai coupe, mais
4: mais
0: ça balotte plus,
2: ça balotte loin.
0: Imagine ça,
2: mais non.
4: Non, ça c'est impossible.
0: C'est impossible.
2: Ouais. Prochain mot, c'est softball.
0: Baseball triste pour homme marié. Baseball triste. On a le temps pour un dernier peut-être.
2: Ouais, un dernier. Colonie de vacances.
0: Dépotoir d'enfants pour parents qui veulent fourrer en paix pendant une semaine. Ouais. Moi, quand j'étais jeune, mes parents m'envoyaient au camp de filles.
2: Ah oui, moi aussi.
0: Toi aussi?
2: Oui, t'allais là souvent, oui.
0: Oui. Moi, ils m'envoyaient un mois, il y avait
3: genre de... Ouais,
0: ah, et puis, ils venaient pas me voir.
2: Ah non, non. Ah non, c'était long, non, c'était long, là. Ça peut être long, là.
0: Oh, oui.
2: C'est un beau camp, mais...
0: C'était le fun, mais tu sais, à un moment donné, tu t'ennuies, t'as
2: un enfant. Oui. C'est ça, ça
0: fait ça. Il y avait bien du fun, en tout cas.
2: Oui. Ouais.
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0: radio communautaire, ici Louis-Paul Favaralard et avec qui je suis?
1: Hello.
0: La future mariée Taylor Swift.
1: Ben oui.
0: Écoute Taylor, on va se le dire tout de suite, ben de quoi?
2: Tu sais, là, ouais.
0: Des célébrités qui se marient, ça dure jamais.
2: Hein?
0: Non, mais je veux dire,
2: qu'est-ce que ça veut
0: dire? Non, je veux pas dire que vous allez divorcer dans un an.
1: Non, ben voyons.
0: On parle plus de deux semaines.
1: C'est Travis puis moi, c'est de l'amour véritable.
0: Ça, c'est super.
1: C'est vraiment ça.
0: Et vous allez avoir des chicanes véritables.
1: Ah ben,
0: écoute. Imagine bien Travis dehors sur le trottoir avec ses
1: et puis c'est...
0: véritables sacs verts remplis de linge.
1: Tu sais, on sait qu'on s'aime.
0: Mais Taylor,
1: yeah.
0: Travis Kelce, là.
1: Oui.
0: Bon,
1: il y a t'as l'air d'un gros escalade.
0: Bon, tu m'enlèves les mots de la bouche.
1: Oui, bon, puis, j'ai fait ça pour faire de la place, puis voir te crisser mon poing dedans.
0: Bon, lui, joue au football, toi, t'es une chanteuse.
1: Oui.
0: Considères-tu que t'es une chanteuse à contenu?
1: Bon, écoute, mon apparence sur scène,
0: non, t'es un peu, j'ai dit chanson à contenu,
1: hein?
0: Et non pas chanson qu'on est au nu.
1: Ah, OK.
0: Mais là, on va manquer de temps, on retourne à ton mariage.
1: Yes.
0: Ça te coûtera rien, ce mariage-là.
1: Quoi?
0: Ta bague à 500 000 piastres, ben, puis ta robe, puis toutes tes réceptions.
1: Ben, écoute, là...
0: Tous ceux qui vont faire ça, tu vas les plugger, fait qu'ils te chargeront rien.
1: Non, c'est pas mon genre de plugger.
0: Hey,
1: je sais même pas comment plugger un toaster.
0: Non, ça, on le sait, mais c'est pas ça que je fais.

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2: Ben c'est Dicky reçoit ce matin parce que quand on a appris le décès de Claude Lemieux, puis tu sais ça a comme évolué là. Au début on fait non, t'as ben ouais, il y a 60 ans, il avait l'air en forme avec le flambeau.
3: Pis on l'a vu il y a quelques jours seulement, c'est ça.
2: C'est ça. Puis là bon, on a appris malheureusement que c'est un geste volontaire. J'ai texté mon chum Justin Saint-Pierre, je dis t'as-tu arbitré contre lui parce que sa première moitié de carrière Justin était trop jeune. Mais oui, arbitré contre. Hey Justin, comment ça va premièrement?
4: Oh ben, hey,
2: on dit-tu arbitrer avec ou arbitrer contre? Ou comment tu dis ça?
4: Ben, je l'ai arbitré.
3: Juste arbitré.
4: Je peux pas être arbitré avec parce qu'il joue au hockey, mais contre, c'était pas contre lui, c'était contre... j'ai arbitré à Guildo.
3: Il était pas pour ou contre, faut qu'il soit, lui-là,
2: Neutre,
3: c'est ça, là.
4: Hey, next question.
2: OK, parfait. Non, bon, vas-y. Change pas, hein?
3: Tu sens l'eau chaude, t'as peur, là?
2: Change pas. Hey, tu l'as arbitré, Claude Lemieux, à son retour avec les Sharks de San Jose, alors que c'était plus nécessairement un poulet du printemps, Claude Lemieux à cette époque-là. Mais comment il était comme joueur, de ce que tu as vu de lui?
4: Écoute, il est revenu, il avait pris sa retraite, puis il est revenu 6 ans après, puis moi je l'avais poigné à Saint-Nosé pendant 2 games hors concours, back-to-back, je pense que c'était vendredi, samedi, ou whatever les journées, puis effectivement, il était moins rapide, puis c'est parce que là, les règlements avaient changé, il y avait plus d'accrocheur, il y avait plus rien qui se passait. Alors, puis il s'est même battu. Mais je pense qu'il était pas comme il était dans le temps parce qu'on voit des extraits de lui puis on l'a vu un matin quand il a frappé Chris Draper au Colorado par derrière. Puis écoute, il était pas de même. Puis moi j'ai fait les 2 games puis après la 2e game, on était à l'hôtel puis je descendais en bas pour une coupe de vin au restaurant puis il était là avec sa femme. Fait que je suis allé le voir, j'ai commencé à causer avec. Puis là, il me dit, ouais, ça va bien trop vite. Ça va bien trop vite pour moi, ça n'a plus d'allure. Il dit, dans le temps, je paraissais plus vite que ça parce que j'ai accroché tout le monde avant ça. Puis après ça, il me dit, en plus, tu m'as collé 2 fois. Ben là, faut rappeler les règlements, mais il dit, je sais pas ce qui va se passer. Puis éventuellement, il s'est ramassé dans la Ligue américaine pendant, je sais pas combien de temps, mais ça n'a pas fait. Puis oui, effectivement, il était moins vite, là.
5: Mais les gars, juste pour remettre les choses en contexte, pourquoi Claude Lemieux était revenu comme ça de sa retraite après?
2: Ouais. Il avait 43 ans pour ça.
5: Mais pourquoi il était revenu?
4: Oui, il s'ennuyait-tu? Je pense pas que ça soit l'argent parce qu'on a regardé hier, puis je pense qu'il a fait 22 millions dans sa carrière dans la Ligue nationale, dans tout son temps. Puis je pense pas que ça soit l'argent. C'est-tu la passion du hockey? Il va revenir, il voulait jouer. C'est pas son fils, il a joué, je sais pas combien de temps après. Brendan, lui, je l'ai arbitré, puis Claude, je l'ai vu même dans les arénas parce que c'était l'argent de Brendan Lemieux, c'est que c'est je le voyais assez souvent dans les arénas. Maintenant, il a joué à Winnipeg, il s'est ramassé à New York, puis après ça, il est parti à Los Angeles. Mais écoute, je l'ai vu, puis c'est une bonne personne, tout le temps souriant, puis je comprends pas, lundi, il avait tellement de l'air en forme, puis c'est pas comprenable, c'est quoi qui est arrivé, c'est le monde du hockey, il est à terre raide avec cette affaire-là qui s'est arrivée jeudi, là, ça n'a pas d'allure.
2: Non, parce que heureusement, c'est pas des choses qui arrivent souvent, là, mais c'est vrai que c'est des choses qu'on voit pas nécessairement souvent le monde du hockey, là. Ça, c'est clair. Hey, Justin, Claude Lemieux, C'est le meilleur marqueur en série qui n'est pas au temple de la renommée. Il est dans le top 10 des meilleurs buteurs, puis c'est le seul là-dedans qui n'est pas au temple de la renommée du hockey. C'est une injustice d'après toi qu'il soit pas là?
4: C'est incroyable, hein? Ben absolument. Il a gagné Conn Smythe, il a gagné 3-4 Coupes Stanley. Écoute, oui, il était tanné, c'est un joueur. Puis écoute, il était un peu comme Brad Marchand. Je me demande s'il était encore plus salaud que Bob Marchand un peu.
2: Ah oui.
4: Il a fait des affaires. Puis, écoute, c'est un gars. Hey, en 234 games de série, il a fait 158 points. Hey, puis hier, j'écoutais Bob Hartley parler à RDS au 5 à 7, puis il disait, ce gars-là, ils ont posé la question, pourquoi il était si fort dans les séries? Parce que lui, il comprenait la game que pendant la saison régulière, il faisait son travail, puis tout. Il n'avait pas à pousser à 200%. Il faisait sa job, puis quand il arrivait dans les séries, il se disait, on a 4 ans à passer pour gagner la coupe, puis là, c'est là que ça passait. C'est un joueur de série, Claude Lemieux. C'est pas compliqué. Il mettait le puck dans... Il se mettait la puck sur la palette à l'avant du but, puis je dirais à 99% rentrait.
2: Non, non, puis Justin m'a posé...
3: Lui, il shootait de Pâques, hein?
4: Exactement.
2: Il n'y avait
4: pas de s'écrire.
3: Non, c'est ça, hein?
2: Ouais. Hey, Justin, m'a posé une question. Okay, m'a posé des petites questions à l'affaire. Okay, côté table de la renommée, là. Qui tu prends dans son prime? T'as un club d'hockey, t'es déjà demain matin, là. Qui tu prends? Claude Lemieux ou Mark Recchi?
4: Claude Lemieux.
2: Claude Lemieux ou Adam Holtz?
4: Ouais.
2: Claude Lemieux ou Mogilny?
4: Ah, Mogilny, arrêtez ça, là. Et Claude Lemieux, absolument. Adam Holtz, on a-tu le droit de prendre les deux? Parce que je pense qu'il a fait une belle carrière
2: c'est
4: aussi.
2: C'est un bon joueur.
4: Je comprends pas.
2: Tu sais, puis même...
4: Je comprends pas, meilleur joueur peut-être, mais...
2: Tu sais, puis Glenn Anderson, pour les plus vieux, Dieu merci, il a joué avec Wayne Gretzky, mais Glenn Anderson versus Claude Lemieux, moi, il n'y a même pas de débat là.
4: Absolument, absolument.
2: Il est
4: c'est pas fair. Je sais pas c'est quoi qu'il y a. Je sais pas c'est quoi qu'il y a eu. Y a-tu fait de quoi à la ligue? Et c'est-tu passé quelque chose?
2: Ben...
4: Je peux te donner un exemple.
2: Chris Draper.
4: Chris Draper. Je sais pas ce qui s'est passé. C'est triste.
3: Il y en a qui nous répondent que Claude Lemieux est revenu au jeu pour que ses enfants puissent le voir jouer.
2: Okay. Ouais. Ça se peut très bien.
3: Ça peut être une motivation.
2: Comme Mario.
4: C'est une bonne idée parce que moi, c'est sûr que je pense ça aussi. Mais je pense que Claude, ça a été dur avec ses enfants aussi. Je pense son premier divorce, si je ne me trompe pas. Je pense qu'il a pas parlé à ses enfants pendant un bout. Puis il est tombé gérant de Brendan. Puis après ça, les deux autres, je ne savais pas c'est quoi qui s'est passé. Là. Mais je pense que ça a été assez rough, ça.
2: Non, le documentaire, ça, je vous invite à aller voir ça. Là. C'est si vous avez Crave, là, toujours canadien. L'épisode de Claude Lemieux, il en parle là-dedans, ouvertement. Puis c'est même ses enfants, tu vois, que ça n'a pas été facile non plus. Là. Puis c'est écœurant. Là. C'est vraiment, vraiment bon. Puis ça l'aide à comprendre le personnage, je te dirais. Là. Vraiment, vraiment, vraiment. Puis juste en terminant, Claude Lemieux... Un fou sur la glace, peut-être, mais quand tu lui parles dans la vie privée, ça a l'air qu'il était calme, là, désarmant, à la limite, là.
4: Absolument calme. J'écoute, quand j'ai parlé, moi, à Saint-Nosé, puis dans les arénas, là, c'est un gars terre à terre. Il y a quelqu'un qui me dit que je l'ai collé deux fois, là, il a lâché un petit crif. Mais tu sais, il a parti à rire, puis moi, j'ai parti à rire aussi. Fait que, mais écoute, c'est un gars terre à terre, calme, comme, il était comme, tu sais, des fois, on dit, quand tu sers tes patins, t'es comme, tu viens comme bizarre. C'est un peu comme ça, ce gars-là, à mon avis.
3: Ouais.
4: Fait que, quand il enlevait ses patins, t'es correct. Puis, quand il serrait ses patins, ça tombait dans le cerveau. Mais c'est correct. Hey, il a fait une belle carrière là-dedans. Puis, il a scoré des gros buts. Puis, écoute, il a fait de l'argent. Puis, tout ce qu'il pouvait y arriver, j'étais bien content pour lui. Puis, j'aurais aimé ça l'aider à faire le club à Zenosé, mais je pouvais pas plus ramper. Je l'ai compté deux fois, peut-être, j'aurais dû en coller trois. Non, c'est pas vrai. Fait que, c'est ça.
3: Ben merci.
2: Merci Justin.
3: Ah oui, merci beaucoup Justin d'avoir pris le temps de nous jaser. On se fait travailler le vendredi. Oui, vas-y.
4: Je voudrais saluer Marc Diquet puis passer une belle journée, Marc.
3: Hey, c'est bien fin, okay. Ça. Il fait des salutations en plus. T'es bien fin. Justin, on te fait travailler le vendredi matin en plus. T'es vraiment smart d'avoir pris le temps de nous jaser aujourd'hui. Bon week-end!
4: Fait tout le temps plaisir. Merci, gang. Bon week-end.
3: Salut. Bye bye. On lui reparle mercredi prochain, comme d'habitude, dans sa chronique sur la ligne ici à Énergie à 8h05 dans le Beauce.
2: Isabelle, qui me pose une excellente question. C'est un joueur qui a fait beaucoup de commotion, Claude Lemieux.
3: Ouais.
2: À ma connaissance, non.
3: Ah, OK. Parce qu'on se posait la question.
2: Ouais, mais à ma connaissance, non. Puis il s'est pas battu si souvent que ça.
3: Ouais. Highway to Hell en ce vendredi ici, DC sur Énergie.
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2: Et ça nous vient la première question aujourd'hui. Ça fait longtemps qu'on n'a pas eu quelqu'un de Mascouche. Ah, ben ça, c'est la ville d'Éric Gagné, l'ancien lanceur des dangers. Ben oui, absolument. Éric de Mascouche, je sais pas si c'est Éric Gagné, mais quand même, on va aller l'écouter.
3: Salut Pierre, t'as l'air d'un gars relativement calme. Y a-tu des affaires qui te font pogner les nerfs, des petites niaiseries au quotidien?
4: Mais sort ta liste, Pierre.
5: Déroule, enlève l'élastique.
2: Il y a certains animateurs ou animatrices Radio-Canada qui m'énervent, mais il y en a d'autres que j'aime aussi.
4: Ben oui.
2: Bon, ce qui m'énerve, moi, bon, l'incompétence des conducteurs sur la route, c'est effrayant.
5: Pourquoi
2: c'est
5: tu pire. Se maquilles au volant?
2: Ah, ça passe. Il y en a qui ont des flasheurs en option, tu sais, pour aller à droite, à la gauche. Tu le sais pas. Ah, moi, ça m'énerve. Ça, là, au volant, mais je ne pogne plus les nerfs. Au moins, il y a ça, là. Je peux arriver puis regarder d'une manière un peu intense.
4: Un regard avec du dédain.
2: Oui, il peut avoir du dédain, un goût de vomi.
4: Et de
2: là-dessus, je me calme. Avant, je pognais les nerfs quand c'était pas à mon goût à la radio. Là, maintenant, je suis beaucoup plus zen.
4: Ah oui.
2: Mais c'est l'expérience.
5: Oui.
2: Hein? C'est l'expérience aidant. Toutes les années passées derrière le micro font que maintenant, je suis beaucoup plus calme. J'étais un peu moins quand j'avais une trentaine d'années. Je me souviens d'ailleurs, un exemple que je peux vous donner, c'est quand j'avais manqué une intro ici. Je travaillais avec mon ami Richard Marquis. J'étais dans les grandes gueules. Moi, je prenais ça ben trop à cœur.
5: Ben
2: ça
5: oui.
2: n'avait aucun bon sens. Je manque l'intro à peu près de haut fougé, pilé sur le chanteur, mettons...
4: Point deux secondes.
2: Ouais. Là, je suis bien fâché. Je me lève debout, je pars de l'autre bord, puis je donne un coup de pied dans le panneau de bois. Il y a un panneau de bois juste à côté de la console. Et là, je vois la figure de Richard Marquis devenir blanc.
4: Ouais.
2: Okay? Et là, parce que moi, je ne savais pas que derrière les panneaux, il y avait donc tout ce qui nous permet de diffuser.
5: Ah non!
2: OK, oui, juste en arrière.
5: C'est pas vrai!
2: Oui.
4: En dessous de la console.
5: Il a cliqué la règle technique.
2: Oui, le panneau a fait clac, tu sais. Fait qu'il aurait, il s'est pas rendu jusqu'aux appareils électroniques. Il a plié, mais il ne s'est pas rendu.
4: Wow.
2: Mais ça aurait pu arriver. Il a été brisé. Il était brisé jusqu'à l'année passée, hein? Oui. Il y avait un petit panneau là. Lousse, t'aurais aimé ça?
5: Non, mais le studio a été détruit combien de fois par Mario Tessier?
2: Ah, écoute, Mario, t'es un excellent, effectivement. Je pense que ça répond à la question.
4: Moi, je pense que oui.
2: Deuxième question, elle provient de Raphaël de Montebello. C'est pour toi, Peter.
6: Peter, si je te demandais de choisir entre faire seulement des voyages de pêche ou des voyages de chasse, tu choisis quoi?
4: Pêche.
5: Oui.
4: Oui, vraiment facile, là, tu sais. Parce que moi, la chasse, c'est le fun, parce que, tu sais, exemple, mettons, je vais aimer la chasse. Mais comme je vous ai dit cette semaine, tu sais, je veux faire un safari, mais un safari photo. Je me vois pas aller tirer des bébites à l'extérieur.
2: Pas comme les enfants à Donald Trump.
4: Non, pas nécessairement.
5: Toi, si tu chasses, c'est pour manger.
4: Exactement, c'est vraiment bon, puis c'est la qualité, puis c'est quoi, c'est un rituel. Puis je sais que y a bien des gens peuvent pas comprendre ça, mais...
2: t'arrêtes d'avoir peur de ça. Il y a des gens qui comprennent de plus en plus aussi.
4: Quand on voit ce qu'on mange, là, aussi, qui vient du marché, là, c'est pas tout le temps évident.
2: Non.
4: Mais la pêche, là, j'ai aucun problème de faire le tour du monde, d'essayer de pogner toutes les sortes de poissons, là. Puis je te dirais qu'aussi, je fais encore beaucoup de le fameux
2: catch
4: and release.
2: Ouais.
4: Mais, c'est la pêche.
2: La pêche.
4: Ensemble, alors.
2: C'est tellement le fun.
5: Ça il y a pas longtemps, puis j'adore
2: cool.
5: ça.
2: C'est vraiment cool.
5: C'est relaxant.
2: Il nous reste une minute. Dernière question, elle nous provient de Mélanie à Saint-Hubert.
7: Allô, Marie-Claude, je veux savoir c'est quoi le pire mensonge de parent que t'as déjà donné à tes enfants, t'sais, juste pour avoir 5 minutes de paix.
5: N'importe quoi. Honnêtement, pour avoir la paix, ça, je suis pas tant. Mais, puis là, je peux pas le raconter à la radio. Parce qu'il est arrivé de quoi? Non, mais tu sais, la fille des dents.
4: Oui.
5: OK, elle a pas passé. Harry a perdu sa dent la semaine passée. Et puis, la fille des dents s'est endormie sur le sofa.
4: Oh.
5: en regardant une série, tu sais.
2: Ben, ça arrive.
5: Fait que, fait que là, le lendemain matin, j'ai un petit gars qui monte, puis tu sais, là, je suis comme, mais qu'est-ce qu'il y a qui va pas? Fait des dents. Puis là, je vois fait des dents qui, tu sais, la coulée de bave sur le sofa, puis je fais, maudite, fait des dents, merde. Fait que là, j'ai dit, mais c'est parce qu'il y a eu beaucoup, tu l'as perdu en après-midi, en t'attendant. J'ai inventé ça, j'ai dit,
4: parce qu'il y a plein d'enfants qui ont perdu.
5: Il y en avait beaucoup. L'horaire était plein. Okay. Fait qu'elle va passer demain. Et là, c'est ma fille qui se réveille le matin, puis Henri qui me dit, et l'agenda de la fille était bouquée, elle va passer demain.
8: L'agenda de la fille!
5: Ma fille, elle m'a regardé pas en fait. Hein? J'ai regardé, j'ai fait embarque, bébé, embarque dans ça.
4: Hey, c'est bon, c'est très bon.
2: Il faut toujours croire en ses mensonges. Ben oui, hein? Absolument. Hey, bravo, Marie. Hey, merci de nous écouter, les amis.
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12: Radio communautaire, ici Louis-Paul Fafard-Alard et j'ai avec moi le légendaire chanteur pop-rock Sting, salut!
13: Hey, holy, hey.
12: Sting, tu te fais actionner par les membres de ton ancien groupe The Police pour des droits d'auteur.
13: Ouais, mais c'est mes tunes!
12: Oui, je comprends, mais pourquoi d'abord ils te poursuivent comme ça, a posteriori?
13: Ça veut dire quoi, posteriori? Ça veut dire mon derrière en italien?
12: Non, ça veut dire plus tard.
13: Non, tu sais, c'est juste une petite guéguelle, là.
12: Ben, une petite guéguelle.
13: Ils sont juste un petit peu en cri-cris.
12: Oui, mais vont finir par dire mot-mot pétaille.
13: Tu sais, dans ce band-là, on a toujours pas mal.
12: D'abord, ils t'actionnent pour combien? C'est mettons, si on arrondit, là.
13: Oh non, regarde, c'est juste pas bien ça, les arrondissements.
12: Ah non, non même pas l'arrondissement de Charlebourg, moi, qui pourtant est si attirant.
13: Tu sais, nous autres, dans ce band-là, on s'est pas mal toujours pognés.
12: OK, il y avait de l'animosité.
13: De qu'est-ce?
12: De l'animosité.
13: C'est quoi, ça?
12: Je pense que c'est se battre, mais okay. À coups d'animaux. Bon. C'est genre, tu donnes un coup de cheval à quelqu'un.
13: Ah oui, hein?
12: De tortue.
13: Tu sais, on sait bien pourquoi ils font ça, hein?
12: Ben justement, pourquoi ils t'actionnent de même?
13: Ben là.
12: C'est pour l'argent ou bien pour une question de principe?
13: Ben, je vais te répondre à une question.
12: Non, je pense.
13: Quand tu t'en vas pisser?
12: Je pense que j'ai ma réponse, oui.
13: C'est parce que t'as envie ou c'est pour une question de principe?
12: Sting, on va aller à la pause.

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4: Bon, je vous propose des dates. Alors, il y aura une note sur 10 pour la personne, puis une qualité ou un défaut. Y allez-vous pareil ou non?
5: Okay.
4: Alors, c'est un ou une 7, mais il ou elle fait constamment des slams.
5: Oh.
6: Oh que non!
5: Ça ne sera pas passé pour moi non plus.
6: C'est une des affaires que je trouve le plus gênant, quelqu'un qui slam. Même le monde, est pas bon.
5: Grand corps malade, genre, là. Ouais,
6: même lui, il est considéré comme un des,
4: bon,
6: des grands. Tu sais, oui, grand oui. corps malade, mais moi, je retiens plus le bout de malade.
5: Ah oui, ah, oui, quelqu'un qui récite un poème en, en alexandrin constamment.
6: La petite nombre de ton humeur. OK, ça va être la fin.
4: Ça va être trop.
6: Je vais me finir à mi-terme.
4: Bon, ben ça, c'est réglé.
5: D'accord.
4: OK, ça c'est fait. Alors, OK, c'est un ou une 10 quand même, mais il ou elle considère la saga des films de Fast and the Furious comme étant des chefs-d'œuvre, fait qu'il faut les réécouter les 10 au moins deux fois par année.
5: Hey boy.
6: C'est une 10?
4: Ouais.
5: Ouais, pour toi. Hein.
4: Ben, t'as deux fois par année.
6: C'est
4: ou
6: une 10, ça
5: ben, il aime ça, lui, ces films-là.
6: Mais, et genre, ben, là, oui. juste à être clair, elle a pas de fossiles, elle a pas de... c'est une 10, c'est mon idéal, mettons.
4: Ouais. Ouais. Ben, ton idéal, oui, oui.
6: Parce que moi, dans ma tête, ça, tu tripes sur Fast and Furious, t'as des néons, ton char, un tatou de bas de dos, pis des... mais là, tu me dis, c'est mon idéal, mais il y a ça.
4: Il y a ça, c'est un 20 heures par année, là.
6: Ben ouais. C'est pas, 20 heures par année, c'est pas tant que ça.
4: D'accord.
6: Tu peux siester de m'amener un peu sur le bout d'un, pis tout.
5: Ah ouais, je te comprends. Je te comprends d'y aller. Pas moi, mais moi.
4: Ah non, toi, ça va.
6: J'irais pas?
5: Non, pas, non, c'est pas mon idéal.
6: Ah, c'est niaiseux, parce que Seb, c'est une question, il y a l'air t'entendre. Il aimerait bien ça que les écouter en fin de semaine.
5: Ouais, exact.
4: Ben, c'est pas grave, là. Ça peut être les Rocky aussi.
5: Oui, Rocky, ça me
4: tente. OK, c'est un ou une neuf. C'est quand même très bien, mais cette personne-là a un œil de vite, puis quand il ou elle éternue, ben l'œil tombe. Donc, c'est lui qui l'a placé
5: ça.
6: Non,
5: c'est une
4: 8. Ouais,
5: c'est correct, ça. Tu remets ton œil, là. Ça se
6: ouais,
5: peut, là.
4: Ben, ça se peut, oui,
6: ouais,
5: certain.
6: Il faut que tu cours après l'œil.
5: Ouais, là, tu tombes à terre,
6: il roule. Dans mon gars-là, c'était on a un joke avec Dominique Sillon qui faisait rebondir un faux œil quand on le claquait.
4: Ah oui.
5: Bon, au moins, œil qui roule n'amasse pas mousse.
6: Ah non, là, il y en avait.
4: Ah oui,
6: dans un vieux théâtre de Québec, là, c'était une boule de poils.
4: Fait que, y allez-vous pareil?
6: Moi, non.
4: Non.
5: Là,
4: parce que,
5: ouais, moi, ça me dérangerait pas.
4: Même au restaurant, là, tu sais. Tchoum, pop, là, il tombe dans la soupe, là.
6: Ben, tu sais, la saison des allergies, c'est parce qu'à un moment donné, tu cours souvent après un œil.
5: À un moment donné, tu fais gamme, t'as une patch, là. Ben, t'as le tapé.
6: Fait que là, t'as un œil de pirate,
5: ben, ouais.
4: Un œil de pirate,
5: ça me dérangerait pas tant.
4: OK, parfait, ben, pourquoi pas. OK, c'est, un ou une, 9 quand même. Mais il ou elle a toujours les doigts jaunes-orange tachés de Doritos en dessous des ongles.
5: Ah non, ça sera pas possible.
4: C'est pas possible.
6: C'est 9?
5: Ouais.
4: C'est 9.
5: J'aime mieux l'œil de
4: Doritos. Tu peux pas y laver les mains, là. Tu sais, y a rien que tu peux faire, là.
6: Mais taché, genre... Il reste pas de la poudre, ses doigts, c'est juste, on voit qu'elle a dérinché un sac la veille.
4: Mettons, ouais. Ça peut être ça.
6: T'sais, elle touche mon chandail blanc, il devient pas orange, c'est juste, non, elle.
4: Il y a pire, là. Oui, il y a pire.
6: T'sais, quand tu rencontres du monde, mets tes mains dans tes poches. Moi, j'y vais.
4: Toi, tu y vas pareil?
6: Ça veut dire, en plus, il y a des Doritos en
5: main. Ouais, c'est ça, toi, tu y lèches les doigts. C'est ça. Tu y vas, non seulement tu y vas, tu y lèches la main.
4: Parfait. Un ou une de 10, mais il est pas à l'aise de prendre sa douche nue, fait qu'il va porter un maillot de bain, mettons, pour prendre sa douche.
6: Ah,
5: la maladie mentale nous guette.
4: Ben oui.
6: Mais c'est une
4: 10. Ben oui, c'est une 10. Mais c'est
6: juste
4: dans la
6: douche.
4: Ben peut-être dans
6: la douche. Mais non, c'est une 10. Ça veut dire qu'elle a à peu près la même libido que moi.
4: Ouais, mais dans la chambre à coucher, mettons, ça veut dire qu'elle va être gênée aussi, là. Ça,
6: ben, c'est
4: ça,
6: pas
4: là.
6: Une 10.
5: Fait qu'elle jamais tout nue.
4: Hey, c'est ça, elle veut pas.
6: Tu me dis que c'est une 10, mais je vois jamais ses 5.
4: Moi, ben t'es, ouais, c'est ça. Ou dans le noir. Oh, mettons, là, tu t'entonnes, là. Je sais pas.
5: C'est décevant.
6: Moi, je vois dans le noir.
5: Ah, c'est ça.
4: Fait que là, c'est moins intéressant, ça, là.
6: Ben là, je trouve que t'as changé ta question en chemin. Moi, j'allais me marier, puis tu m'as mis des bons.
5: T'étais déjà amoureux.
4: J'étais déjà amoureux. OK, c'est un ou une 7. C'est pas pire. Mm-hmm. Mais il ou elle dit yo aux trois mots.
6: Oublie ça.
4: Yo.
5: Ah ouais, yo.
4: Yo. Mmh,
5: ben là, est ado, quoi?
4: Non.
5: T'as ado.
6: Check, Seb, on va le tester, fais-le un peu, là.
4: Mais mettons, yo, comment ça va, Cathy?
5: Yo,
4: à soir, mettons.
5: Ah,
4: yo, tu veux-tu écouter la game?
5: Yo, je pense que je vais casser.
6: Imagine, c'est terrible, pis ça se peut qu'il y ait du slam aussi.
4: Ah, ouais, ça va se glisser vite là-dedans, là. Fait que ça passe pas?
6: Non.
4: OK, parfait, ça s'est réglé. OK, c'est un ou une 5, mais il y a pour 2 millions d'en or dans la bouche. Je sais pas pourquoi ça
5: serait... J'arracherai les dents pendant qu'il dort, puis tu me reverras plus jamais.
4: C'est ça.
6: Okay, un, ouais. Bon plan.
4: Un bon plan. OK, fait que ça, ça va.
5: Les dents en or, c'est
4: beau, ça? C'est pas
6: beau. Non, c'est pas beau, c'est de la valeur.
4: OK, c'est ça.
5: Non, c'est pas beau, mais c'est
6: juste en valeur monétaire, mais il faut que tu y enlèves les dents, puis d'après moi, ça, tu peux te mettre dans le trou, si tu fais ça.
5: C'est plus à la mode dans d'autres pays, là.
4: OK, bon, ben, donc, c'est refusé. Ah, là, celui-là, il peut être tough. C'est un ou une 10. Fait que parfait, ça a tous les points de vue, physiquement, personnalité, tout ça. Mais il y a des punaises de lit sur son matelas, puis il s'en sac. Fait qu'il en amène chez vous.
5: Ben oui. Ça va, l'exterminateur?
6: Mais le reste, c'est ça qui est top de ce jeu-là, c'est que le reste a des bonnes discussions. Oui. Elle aime le bon vin, tu sais, c'est impossible. Non. Ben,
5: mais
6: non.
5: Elle a toutes les cuisses piquées, mangées par des bébites.
4: Fait que ça, c'est... Ça passe pas.
5: Ben, c'est parce que c'est quelque chose qui se règle. Ben là, il y a quelqu'un qui écrit, Christian, non, pas propre.
4: Non, pas propre. Non, mais c'est compliqué, les punaises de lit, là.
6: Ouais, puis c'est que la personne s'en sac.
5: Ben non, mais tu sors ton matelas, puis tu fais venir les exterminateurs, puis c'est réglé.
6: Mais la personne s'en sac, elle s'en veut pas.
4: Puis maintenant, tu veux payer pour elle, pour
6: lui. Non, il va pas besoin. On est bien. À chaque fois que t'amènes le sujet, on peut-tu parler d'autre chose?
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0: Alors, chronique économique, je suis avec Gilal Filon. Oui. Gilal, vous êtes debout avec un veston.
1: Okay, tu te souviens plus du sujet?
0: Non.
1: Alors, on parle du projet TGV.
0: Voilà.
1: Alors, on commence à étudier le plan. Évidemment, le premier coup de pelle sera peut-être pas avant 10 ans.
0: Oui, ça se comprend. Et puis, on se demande si le deuxième coup de pelle va prendre autant de temps.
1: Impossible de le savoir.
0: Puis, en face de qui on va donner ces coups de pelle-là?
1: Le TGV, c'est un énorme projet.
0: Oui.
1: Tu sais, quand on dit TGV,
0: oui.
1: Eh bien, ça
0: généralement, on dit ça à quelqu'un qui mange juste la salade.
1: Non, ça, c'est TVG.
0: Oh, boy, c'est même elle.
1: C'est le moyen de transport terrestre le plus rapide. Oui. En fait, ça dépasse tout.
0: Ben oui.
1: Alors, c'est assez...
0: Donc, il va y avoir un dépassement de coûts.
1: Ah oui, c'est assez vite pour ça.
0: Ça, le TGV, tout le monde va prendre ça.
1: Oh, oui, bien sûr. C'est bon. Pour toutes les communautés, le TGV.
0: Ben oui.
1: On appelle ça maintenant le LTGV BQ+.
0: Mais est-ce que ça va être aussi efficace qu'en Europe?
1: Non, ben écoutez, l'Europe, c'est l'Europe.
0: Oui.
1: Le Québec, c'est le Québec.
0: Très intéressant ce que vous venez de dire.
1: Merci. Je vais même ajouter une cuillère à soupe, c'est une cuillère à soupe.
0: Non, là, vous abusez de votre momentum.
1: Bon, d'accord, je me suis emporté un petit peu.

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2: On y revient là, dans quelques instants, justement, après tes actualités.
3: Et là, 6-12-12, on va se parler de réduction de vitesse sur le boulevard Saguenay. OK? Vous nous direz si vous êtes d'accord ou pas. Parce que le boulevard Saguenay, on le sait, dans une bonne partie, ça roule 70 km/h. Tu sais qu'on est en train de monter la côte, là, ou bien de la descente, peu importe, là, puis on arrive à Rio Tinto, tout ça. C'est une zone qui est à 70
4: km/h. Ben, ça commence à 70 dès que tu quittes où les gens, ah oui, où la grosse roche et les chutes d'eau, Price, oui. Coin Price. À partir du coin Price jusqu'à Jonquière, c'est 70. Ouais. Sauf que t'arrives où les écoles Arvida.
3: Si on pourrait dire de Saint-Jean-Eudes à Gérard-Théberge.
4: Ben avant Saint-Jean-Eudes.
3: C'est cette section-là qui veut être analysée. En fait, qu'on veut analyser pour savoir si le 70 est trop élevé.
4: Donc, le garage municipal.
3: Exactement. Puis là, on monte la côte, puis on se rend quand même un petit bout, mais pas jusqu'au bout, là, tu sais. Parce que devant l'usine, rouler à 70 km/h, tu sais, c'est correct, là. Tu sais, ça, il n'y a pas de problématique, là. Tu sais, ça va bien, puis c'est bien correct. Mais hier, on avait une
4: sieste. 80, tu veux dire?
3: Est à 80?
4: Non, mais qu'est-ce que c'est à 70? Ouais, non, ouais, 80, ouais. Ça,
3: mais, tu sais, hier, il y avait une séance extraordinaire du conseil de ville et c'est la demande qui a été déposée. On veut que le 70 descende de vitesse ou, du moins, c'est pas qu'on veut qu'elle baisse, mais au moins qu'on analyse à savoir si ce serait une bonne idée. Et le problème, c'est qu'on tombe dans un quartier résidentiel à partir de ce moment-là. Puis, je vous laisse entendre Michel Tremblay, justement, qui est le président de l'arrondissement, là, concernant la problématique.
5: Les citoyens, tous les citoyens qui restent sur le boulevard Saguenay ont de la misère à sortir de leurs entrées. C'est à 8h le matin, de 8h à 9h, là, c'est incroyable, là, puis le monde sont pas capables de sortir de leurs entrées. Ouais. Ben, les accidents, c'est ça qui peut causer ça. Quelqu'un qui essaie de rentrer dans son entrée puis qui freine, ben, quelqu'un y arrive et y rentre dans le derrière, là. C'est un peu ça qui arrive.
4: Ah oui, ben. Ouais. Allô? Allô? Quand même que tu mettrais la limite à 40 ou à 30 km/h, il y aurait autant de trafic, là. C'est ouais, le trafic, c'est le problème.
3: Ouais, mais la vitesse du trafic.
4: Ouais, mais t'as-tu fait à queue quand t'arrives?
2: Arrêter à 80 km/h puis arrêter à 40, 50 km/h, c'est pas pareil.
4: Ouais, mais à cette heure-là, on dit ton travail, là. Mais l'autre jour, il y a un matin, j'ai manqué pour un rendez-vous puis, hey, y a du monde, c'est pas pour Saguenay qui descend à Chicoutimi, là. La ligne de char est longue. À 8h, c'est sûr que les gens qui habitent là, à 8h, là, ça va être tough sortir de ton entrée, même s'ils arrivent vite ou pas vite, là. C'est sûr, hey, y a du monde en tabarouette, là.
3: Mais tu sais, mettons la fin de semaine, là, quand ils veulent sortir, là. Puis moi, à un moment donné, je m'étais posé la question parce que j'arrivais puis il y a quelqu'un qui voulait sortir. Je me disais, mon Dieu, ce monde-là, des fois, ça doit être compliqué de sortir de là à vitesse que le monde roule. Parce que soyons francs, là, c'est 70. Fait que le monde roule 85.
2: Ben oui.
3: Fait que de sortir de ta cour à 85.
4: Moi, je voudrais pas 85 là-dessus, là, mais.
3: Le monde roule
4: c'est un axe principal.
3: Ouais, je sais, mais c'est là que l'analyse va être intéressante de savoir qu'est-ce qui va être primordial. C'est-à-dire que le fait que t'es à côté des maisons, c'est résidentiel, ou que c'est un, comme tu dis, un axe principal. C'est tout le monde prend, ben, pas tout le monde, mais c'est une bonne partie des gens prennent le boulevard Saguenay aussi pour monter des fois jusqu'à Jonquière, Marie-Mida.
4: C'est un axe principal de la ville, là.
3: Ces coins-là, mais je comprends le côté dangerosité qui a été exposé. En même temps, on n'a pas eu d'accident non plus, remarquable dans les dernières années, à mon souvenir, dans l'actualité. Mais je comprends qu'on veuille déposer une demande d'analyse. 6-12-12, vous autres, vous en pensez quoi que ce secteur-là?
4: Je trouve. D'abord, un quartier résidentiel. C'est pas un quartier résidentiel, je suis désolé.
3: Ben, il y a des cours. Tu sais, il y a des cours,
4: il y a des cours, mais c'est pas un quartier résidentiel, là. C'est...
3: La question se pose, tu sais.
4: Oui, t'as le quartier panoramique en haut, mais ils ont une lumière, eux autres, pour accéder à leur quartier. Fait que, encore là, c'est moins pire, là, mais...
3: Tu sais, il dit, si ça roule, tu sais, vois-tu, garde un commentaire, on a, une nouvelle trappe à étiquette.
4: Ben, ça aussi. Regarde, moi j'ai un commentaire ici. Quand ils ont acheté la maison, la vitesse était à combien?
3: Ouais, puis je pense que ça a toujours été pas mal, 70.
2: Ouais, tu y penses avant d'acheter la maison, c'est ça, je suis d'accord.
3: Alexandre Desbiens qui dit, si ça roule moins vite, va y avoir plus de trafic. Ben, en même temps, il est déjà là, fait qu'il roule moins vite. Ouais, tu sais, je pense que la vitesse, je sais pas si ça a vraiment un impact, là, mais le monde pense déjà que c'est 50, donc c'est assez rare que j'en ai pogné.
2: Qui roule 50, c'est parce que c'est pas 50 dans ce moment.
3: Non, c'est ça, c'est 70.
2: Ouais.
3: Puis Martin qui dit, je déteste passer sur le boulevard du Saguenay. Ouais. Tu sais, c'est un coin.
4: Moi, vous savez, depuis que je travaille ici, j'arrête pas de dire, la seule affaire que j'aime pas de la job, c'est le boulevard Saguenay. J'haïs ça, l'hiver, le problème, là, c'est que ça a pas été construit.
3: C'était mal conçu à base.
4: Ça a été mal conçu, puis il y a trop d'automobilistes maintenant. On n'a pas l'infrastructure nécessaire pour avoir le nombre d'automobilistes que t'as là. Faudrait, en tout cas,
3: on va voir l'analyse.
4: Il y avait des rumeurs un moment donné qui voulaient faire un décongestionnement vers Saint-Jean-Eudes, faire rejoindre boulevard Barrette à Saint-Jean-Eudes, bon, ça l'aiderait un peu, ça. Mais c'est il y a trop de véhicules pour ce chemin-là, c'est ça le problème.
3: Ah non, c'est ça. Fait qu'on va voir l'analyse, puis autre dossier d'ailleurs qui a refait surface, parce que Étienne Ouellette, notre collègue, a parlé avec les gens de la ville. Rappelez-vous que normalement les quartiers vont baisser aussi de vitesse de 50 à 40 km/h. Et normalement, on voulait le faire pour 2026, et finalement ce qui a été mentionné, on va le faire pour 2027. C'est plus long que prévu. Je vous laisse entendre là-dessus Dominique Arsenault, qui est le porte-parole de Ville de Saguenay.
6: Pour réduire à 40 dans les rues résidentielles, ben d'abord, il faut savoir c'est quoi une rue résidentielle. Il faut prendre le temps de faire vraiment l'inventaire de toutes les rues et routes sur le territoire de la ville et de dire celle-là est une artère, celle-là est une collectrice, celle-là est une rue résidentielle, celle-là est résidentielle, celle-là est résidentielle.
3: Donc, on va attendre 2027, mais tu sais, pour l'instant, je pense pas qu'on soit pressé là-dessus nécessairement, mais même ça va bien faire, selon moi. Mais, regarde, vois-tu, il y a d'autres commentaires qui rentrent, puis tu sais, Yves qui nous dit à Saint-Jean-Eudes, beaucoup d'accidents dans les dernières années sur le boulevard, donc dont un jeune l'an passé et une personne âgée, ça se peut, tu sais, des fois, la mémoire, je me rappelle pas tous les accidents qu'il y a eu sur cet axe-là.
7: Ouais, il y a une lumière.
3: Ouais, il y a ça aussi. Ben, je me rappelle, il y avait l'accident avec l'autobus, quelqu'un qui passait vite aussi dans ce coin-là, tu sais, la personne qui essaye de traverser en sortant de l'autobus.
4: C'est du monde qui sont de malheur un peu des fois qui cause ça.
3: Ouais, c'est ça, tu sais, c'est
2: garde. On va continuer de vous lire là dans les prochaines minutes, continuer à commenter, ça nous fait bien plaisir, on aime ça vous lire, on aime ça quand vous embarquez dans la discussion et on y revient dans les prochaines minutes avec Sublime et Ensenada, puis on va aller dans la machine à café aussi dans quelques minutes. 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C'est ce qu'on veut savoir. Et en échange, vous pourriez gagner votre table pour quatre et une carte cadeau de 200$ à la VM de Chicoutimi pour ce soir. Ensenada Sublime avec le beau soleil qu'on prévoit demain. On est déjà rendu là.
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2: Ténèbres qu'on va sortir de l'ombre pour parler.
3: Hein? Attends un peu, là. Comment il est mort?
2: Ben oui, je le sais, mais il est peut-être pas si mort que ça. Puis je vais t'expliquer.
3: Okay.
2: Il y a quelque chose qui se prépare pour le ramener à la vie, ce prince des ténèbres, qui nous a quitté le 22 juillet dernier. Il pourrait revivre éternellement grâce à l'intelligence artificielle. Vous savez qu'on fait beaucoup de choses avec l'intelligence artificielle. Ouais. Et là, sa famille vient d'approuver la création d'un avatar numérique qui permettrait de recréer sa voix, son apparence, sa personnalité. Pour vous expliquer, là, c'est comme une réplique de vous-même, mais en format numérique. Vous allez dire, c'est de la science-fiction. Non, on est rendu là avec l'intelligence artificielle.
3: Il y en a déjà eu, il y avait le groupe ABBA qu'on fait en avatar.
2: Oui, qui a présenté un spectacle de format numérique parce qu'il y avait des membres du groupe qui voulaient pas revenir. Kiss aussi, parce que bien sûr, on a perdu des membres. Alors là, la compagnie Hyperreal travaille sur le projet avec la famille Osborne. Et là, on va le revoir en images, en chansons. On pourrait même, pour les fans, ça va être assez particulier, échanger avec Ozzy Osbourne.
3: Et tabarnouche, là, on parle vraiment d'intelligence artificielle au maximum.
2: Et là, vous allez me dire, ça va se faire dans 5-10 ans. Non. Dès cette année, aux États-Unis, au Royaume-Uni, on va voir Ozzy sur écran.
3: Wow.
2: Et on va pouvoir échanger avec lui comme s'il était vivant. Comment on va faire ça? On va reprendre, bien sûr, toutes les séries télé qu'il a fait. On va reprendre sa voix, des échantillons, on va prendre des photos et on va vraiment le mettre à l'image comme s'il était devant nous.
3: Ouais, on espère que ça va être le Ozzy en forme et non pas celui qui avait chanté un peu chaud d'ail la chanson de la septième manche.
2: Take me to the ball game.
3: Take me out to the ball game.
4: Mais c'est ça l'avantage.
3: Un doux souvenir, s'il y en a un là, de lui. Là. Ah, oh tiens, oh, oui, René Alamy, un instant.
5: C'était pas un bon soir.
2: C'était pas une pleine journée.
4: Non, dans le temps de son émission, là, les Osborne, à un moment donné, il y avait une conversation avec sa manette de télé. Là. C'était à peu près dans cette époque-là.
2: Alors, tous ces traits de personnalité vont être conservés pour produire cette image numérique. Mais là, il y a des fans qui sont pas d'accord, qui disent non, laissez-le donc tranquille. Ouais. On veut garder les bons souvenirs qu'on avait de lui. Mais vous savez que l'industrie funéraire travaille déjà sur des projets comme ça. C'est-à-dire que vous pourriez ramener certains de vos proches à la vie, ou vous-même, vous pourriez vivre éternellement avec des photos, des vidéos. Vous savez que là, il y a des codes QR qui apparaissent sur les pierres tombales. Alors là, vous pourriez, par exemple, marcher dans sur un cimetière, scanner le code, puis là, whoop, il y a quelque chose qui sort.
4: J'aime pas ça, moi, ça. Il y a quelque chose que j'aille. Non, j'aille pas ça.
5: Genre dommage
4: que tu
5: pourrais avoir.
4: Moi, je pense qu'il faut tout encadrer, C'est comme, puis c'est une, en fait, c'est que c'est pas la même version. Ça dépend, là. Tu sais, c'est juste, mettons, tu le vois bouger, puis là, tu vois que c'est la personne, ça va. Mais tu sais, là, si on y va dans la personnalité, je suis moins d'accord. Je sais pas si tu comprends.
2: Oui, je comprends. Mais tu sais, d'avoir des discussions où la vie, par exemple, mettons que c'est ton père qui est décédé, tu étais devant lui, puis là, tu dis, papa, qu'est-ce que tu penses de ça? Puis
4: ben
2: là, il donne une réponse.
4: Non.
2: Là, c'est
4: réel. Mais moi, j'ai animé une photo de, parce que là, tu sais, il y a des applications, tu peux animer les photos. Je l'ai fait ça avec mes parents.
2: Oui.
4: Ça m'a fait de quoi, sérieux? Je voyais passer, tu sais, la famille Hilton, ils l'ont fait avec leur défunt père, puis tout ça. Puis là, je me suis dit, j'ose-tu? J'ai pris une photo.
2: Oui, tu l'as fait.
4: Hein? Hey, c'est venu me chercher d'une place,
5: ça,
4: là. J'ai arrêté tout ça, j'ai fait, hey, je suis pas prête.
5: Ouais. Non.
2: Okay. Ben, quand t'aimes un chanteur, c'est une chose, mais tu sais, le lien que tu as, c'est que t'as de l'admiration, en principe, pour lui. Quand c'est tes parents, c'est tous les souvenirs qui viennent avec, qui sont différents.
3: On a une demande spéciale et on va terminer là-dessus. Ah, qui vient de nous arriver sur le 6-12-12. D'un monsieur Martin S.L. qui aimerait bien ça savoir l'adresse où on peut commander un Guy Lafleur pour le match de ce soir contre la Caroline. Une coupe de but.
2: On aimerait ça.
3: On aurait besoin du Rocket aussi. Yes. Hey, bon week-end.
2: Même affaire pour nous autres. Bye.
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1: Cette semaine à JE, quelqu'un que s'est acheté un char électrique, sa batterie est déjà finie après deux semaines, puis le concessionnaire dit qu'il peut rien faire. Voici son témoignage.
2: Ben, je t'ai dit au concessionnaire, j'ai dit, écoute, la batterie est finie, Il dit, ah, c'est ça des choses qui arrivent, puis il s'en va.
1: Sans vous donner de service.
2: Aucun service, c'est que je voulais le tuer.
1: Puis là, vous auriez eu un service, mais ouais, il aurait été plus funéraire que d'autres choses.
3: On est allé chez le concessionnaire pour essayer de parler au concessionnaire.
1: Oui, on est l'équipe de JE, on veut parler au concessionnaire.
2: Ah, je ne sais pas s'il est pas là, je vais aller voir, ouais.
1: OK, mais oubliez pas de revenir.
3: Le gars est pas revenu, fait qu'on est allé dans le back. Store.
1: Alors, c'est vous le concessionnaire?
2: Non, attends, je vais
1: non,
2: pas...
1: Non, c'est l'équipe de GIA. Je veux poser des questions.
2: Là,
1: vous prenez un bat de baseball?
2: Ouais, va chercher ta mitte.
4: Ouais, il y a une balle ici.
1: Voici une photo que nous avons prise du concessionnaire qui est une main en gros plan parce qu'il a mis sa main devant la caméra tout le long. Si vous voyez quelqu'un qui a une main, contactez-nous au numéro au bas de l'écran. Maintenant, la question de la semaine. Une batterie d'auto, ça peut se lâcher au bout d'une semaine. Voici la réponse de cet expert.
5: Quand on charge une batterie automobile, il faut pas utiliser trop souvent la charge ultra rapide.
1: D'accord.
5: Il n'est pas recommandé de la laisser se décharger complètement.
1: Oui.
5: Ou de la charger complètement.
1: OK, oui.
5: Pour maintenir la charge entre 40 et 80%,
1: oui.
5: Le tout en se tenant sur une seule jambe avec une valise pleine dans chaque main durant la charge,
1: oui.
5: En évitant de la charger les mardis, jeudis, dimanches et lundis, sinon tout pète, ça vole partout.
1: La semaine prochaine à JE, une histoire d'obsolescence programmée sur un linge à vaisselle qui se termine en Cour suprême. Hey!

0: Cette semaine, Crave a annoncé un nouveau volet podcast. Il va avoir coupe ouverte, sous-écoute, puis même des coups de téléphone de l'équipe de 100
1: au poste. Oui.
0: Puis si Crave vous propose la crème des podcasts d'ici, moi, aujourd'hui, je vous propose de faire le tour des autres podcasts.
1: Ah oui!
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0: Je connais bien mon jingle.
3: Ben ouais. C'est où rentrer?
0: Ah ouais, vraiment. C'était pas d'un boulamite, cette histoire-là. Vous rappelez-vous quand Jérémy Gabriel a chanté pour le pape?
1: Ben oui.
0: Réjouissez-vous, 20 ans plus tard, grâce au podcast, on peut connaître son opinion sur les fellations.
4: Ah, c'est une pipe. J'ai pas vraiment d'expérience là-dedans. Même si je l'avais déjà fait avant, je fais pas ça tout le temps, là.
1: Hein? Ben, il est en train d'en faire une.
0: C'est vrai qu'il mastique beaucoup devant son micro.
3: C'est où t'as pogné ça?
0: Sur Internet, je sais pas. Ce que le pape penserait s'il savait que le petit gars qui a chanté pour lui parle de faire des pipes.
1: Oui.
0: T'sais, après tout, il avait promis de pas en parler.
3: Exact.
0: Oui. Hey, on big, pas sur Internet.
1: Ben non, c'est ça.
0: Pense au Vatican. Les podcasts, ça nous permet aussi d'en apprendre plus sur les personnalités connues. Comme ici, on a pu apprendre un peu plus sur la relation entre Jonathan Roy et son père Patrick Roy.
5: Je savais pas que mon père était là. Finalement, pour réaliser quand j'étais en train de me faire sucer sur le bord du spa, de regarder en haut puis de voir mon père qui me faisait un gros « Salut mon fils ».
1: Ça va bien.
0: Moi, mon père aimait ça me regarder jouer à la balle molle, mais chacun ses activités, hein. J'espère qu'il va faire le même grand babaille s'il porte le flambeau.
1: Oui.
0: Il y a pas juste du sexe, il y a des sujets sérieux dans le podcast.
1: Ben oui.
0: Oubliez pas l'arcan, les gars de Douceur Miel ont pas peur de parler des vraies affaires.
6: Ficello, là. Marbré ou non?
7: Marbré.
6: T'es un gars de Ficello marbré?
7: Moi, je suis un gars d'Amoussa.
6: On décolle.
0: Oh, oui. T'as un mèche court pour un gars qui a appelé son podcast Douceur Miel.
1: Miel.
0: Si ça, c'est ta version douce, je veux pas voir ta version quand t'es fatigué.
1: Non.
0: Tu vas mordre. Par contre, foncez d'admettre que t'as pas tort. Moi, je suis un gars d'Amazou. Bon, tu voulais pas être comme les autres, c'est quoi ton problème, là? Moi, mon légume préféré, c'est le radis. Ta gueule, capitaine papa m'a jamais dit je t'aime. Il y a d'autres façons d'avoir de l'attention, là. Ici, on se fait expliquer par quelqu'un qu'on peut faire son territoire même avec les animaux domestiques.
8: Oh. J'ai chié dans le tiers à mon cheveu.
3: Ah, fou! Arnaque, Jeff, ouais, c'est fou!
9: Ben non!
8: Ben oui!
7: T'es fou de faire
3: mais
7: ça.
3: Mais pourquoi?
8: T'es chié dans le tiers parce que je veux qu'ils comprennent. C'est moi le maître.
0: Ah, c'est le fun!
3: C'est dans quoi, ça, c'est?
0: Dans un autre beau podcast d'Internet. Wow. C'est le fun, ça a fini comment, cette histoire-là?
8: Hey, j'ai ramassé la marde après 10 minutes.
0: Ah, ben, il a montré c'était qui le boss, hein?
1: Oui,
0: quand tu te regardais ramasser ta propre douille, il se disait sûrement, ce gars-là, c'est un winner.
1: Oui.
0: Je vais jamais manquer de rire avec cet homme-là. Il y a des podcasts de sport aussi. Puis ce qui est le fun, c'est qu'on peut entendre autre chose que des experts.
10: On va être bien reposé, mais il pourrait être flat aussi. Mais les Canadiens pourraient aussi être flat.
0: Ça, c'est Louis Morissette qui se mouille, hein. Une chance que c'est pas un podcast de météo. Ton affaire, ça se peut qu'il mouille, ça se peut qu'il mouille pas. 50% de probabilité d'averse. Tu dis les deux affaires, tu nous dis rien, Louis.
1: Oui.
0: On retourne réaliser des films. Puis il y a même des podcasts religieux sur Internet.
1: Ah oui.
11: Puis il y a personne qui a l'esprit le plus ouvert qu'un chrétien.
0: Pardon? Ça paraît que t'as jamais parlé à ma voisine aux cheveux verts, toi. Elle est en troupe non exclusif, multirelationnelle, elle est pansexuelle, puis elle croit en la réincarnation. Elle est convaincue que dans son ancienne vie, elle était Freddie Mercury, puis elle est bien fière de ça.
1: Ouais.
0: Vous, les chrétiens, Freddie, vous l'aimiez pas parce qu'il était gay.
11: T'essaies de défendre le droit d'une mère à tuer son enfant avant sa naissance.
0: Ah, l'ouverture d'esprit chrétienne, hein?
1: Oui, oui.
0: Il y a rien de plus ouvert qu'un chrétien. D'ailleurs, en lisant les commentaires, j'ai appris que l'animateur du podcast a découvert Jésus pendant qu'il était en prison parce qu'il a tué quelqu'un.
1: Ah, ben oui.
0: En même temps, ça doit être ça, la logique chrétienne.
3: Wow,
1: hey,
3: c'est très bon ça.
1: Oui. Aïe, aïe, aïe, il y en a...
3: Ça a commencé ça fort avec le petit Jérémy, là.
0: Ah oui, le petit Jérémy.
3: Fait qu'il est plus si petit que ça, finalement. On l'appelle encore comme ça, mais c'est
0: rendu un grand garçon. Ah ouais, c'est rendu Jérémy.
3: Oh là là.
1: Wow! Aïe, aïe, écoute, c'était merveilleux. 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Et pour toutes les dates, c'est facile, il y a une adresse tominéron.ca.
0: Exactement.
1: Alors, rendez-vous sur tominéron.ca.
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9: C'est toujours délicat de parler à la radio de quelqu'un qui est mort. Surtout à la radio communautaire.
10: Et c'est un sculpteur, donc, mort. Et ça nous déçoit. Mais en fait, non, je veux dire, c'est dommage. Fus-nous heureux de... Non, fus-nous été heureux qu'il l'ait su encore de parmi... Fus-t'été heureux. Fus-t'été... Il est mort. Et puis, quand on est mort et qu'on expose, quand, je veux dire, quand... il est mort, mais c'est une exposition après, c'est une exposition posthume, donc il expose, même s'il est mort, il est exposé, c'est pas qu'il est exposé en ce moment, c'est qu'il est, je me suis trompé. L'erreur est humaine, comme le dit si bien notre directeur des programmes à toutes les 15 minutes.
9: Dans les années 90, je dénonçais la consommation de la drogue à travers une toune inspirée par la Bolduc. J'ai vraiment

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1: Il est 5h25, pas loin de 5h26 même. Bienvenue dans le boost de 1er juin aujourd'hui.

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1: Un petit moins 7, moins 6 au mercure en ce moment, mais aujourd'hui, on va atteindre 23 et là, on part pour une méchante belle semaine. Au niveau des températures, la chaleur, le soleil va s'installer, ça va grimper même jusqu'à 29 d'ici jeudi.
2: C'est sûr, on travaille.
1: Ça va être une belle semaine. Là, chiole pas, au moins, on va l'avoir, cette température-là. Ah,
2: ouais. En fin de semaine, ça
1: on
2: va
1: être quoi? Moi, je la prends. Vendredi, plus nuageux, sinon samedi, quand même, 23. Là, pour l'instant, possibilité d'averse, mais on s'entend que c'est à 30% pour l'instant, c'est pas une grosse affaires, puis 25 soleil pour dimanche.
2: Ça a le temps de monter.
1: Fait que c'est encore beau, là.
2: Oh, oui,
1: non, c'est une belle semaine. Il n'y a rien en bas de 22, là, dans ce que je vois, là, pour toute la semaine.
2: Ah, il va faire chaud.
1: Ah, ah ça n'a... Non, non, on va se suer.
2: Ah, ça, c'est le Québec,
1: ah.
2: Hein?
1: Ah, c'est ça.
2: Ça, c'est le Québec.
1: On veut de la chaleur avec. Il va-tu faire chaud? Le printemps n'a pas été chaud, là, dès qu'il fait chaud. Ah, il fait chaud, hein?
2: Là, après ça, sur Facebook, il y a quelqu'un qui va mettre une image de tempête de neige en disant, écoute, garde, ça, c'est dans 6 mois.
1: C'est sûr qu'il y a quelqu'un qui fait ça cette semaine. C'est sûr, à 100%, on va s'en reparler.
2: Le 25 juillet, d'habitude. Le 25 juillet, il y en a qui nous rappellent que c'est Noël.
1: Oui, ben oui. Ben oui, dans 6 mois, c'est Noël.
2: Et la vie. C'est quand il y a une journée raptiste.

0: Ouais, c'était à mi-juillet, je pense, les journées commencent à rapetisser déjà, hein.
1: Chose de même,
2: ouais, mais c'est pas par cœur, non.
0: Moi, j'aime ça. Un matin, je m'en venais, puis c'était calé que c'était clair.
2: Hey, c'est le fun.
0: Vraiment le fun.
1: Je me suis réveillé, je regardais dehors, faisait bien clair. J'étais comme, non, j'ai-tu manqué le cadran?
2: Ouais, c'est ça. C'est vrai que ça fait bizarre. Mais comme, voyons, je me suis levé trop tard.
1: J'étais correct, tu sais. Hey, mais en fin de semaine, pendant que j'étais chez Potvin Bouchard, puis les monde sont dans le jardin, là.
2: Ah oui, ben oui.
1: C'est fou, là. Ça, c'est débile. Mais ce que je savais pas, c'est que ça existe dans des palmiers vivants que tu peux faire pousser chez vous, puis que tu rentres en dedans l'hiver.
2: Ouais, c'est ça, que tu plantes pas dans le sol, là, pis dans un pot, là.
0: C'est
2: magnifique, ça.
0: Ça m'arrache pas. En décembre, janvier, ça m'arrache un peu, par exemple.
1: Ah ouais?
0: Bon, j'en ai un, moi, puis je le garde. Je sais pas pourquoi, là, mais ouais, il m'arrache.
1: Ben, toi, c'est tu l'arroses beaucoup.
0: Ah, même si tu l'arroses, là, y a pas la luminosité naturelle, c'est pas fait pour ça, vraiment, là, tu sais.
1: L'été, il repogne-tu un peu?
0: Il repogne un peu, mais y a de la misère.
2: Ok. Il repart de loin, il repart de loin.
0: Je suis pas capable de l'acheter. Je suis pas capable, ça me fait trop de quoi.
2: Non,
0: je
2: l'enduis.
1: Ça te fait quoi?
0: Ouais. Ben, c'est vivant, tu sais.
2: Okay, on jette pas ça, un palmier, là.
1: Ben, tant qu'il est pas mort, tu sais, c'est, je peux comprendre, tu sais, parce que c'est pas cher, en plus, là, quand je regardais ça, ça a l'air qu'ils n'ont vendu une trollée.
0: Ah, c'est pas cher, mais c'est comme tu as dit, l'hiver, ça vaut pas cher.
1: Ouais, c'est ça. Tu sais, mettons, l'été, tu mets ça où? Sur le patio?
0: Ah, ben, là, ça, c'est pas problème.
2: Bon, oui, tu mets ça sur le patio. C'est super beau, là.
1: OK. On se sent au domaine de la flèche.
2: Végétation, là, ouais.
0: Ben, c'est pas haut, là.
1: Non, c'est ça.
2: Non, c'est des palmiers.
1: C'est tout petit.
2: Ouais.
1: Ah, mais ça a l'air que, ouais, tu rentres ça en dedans l'hiver, puis après ça, tu ressors ça l'été. Merci, bonsoir, puis dossier règle. Ça a de l'air.
2: Ouais.
0: C'est comme Saint-Jean-Vianney.
1: Ouais.
0: Sur un seul hiver, dans son seul été.
2: Salut, hein, y en a plusieurs qui sont...
0: On sera pas de dessin personne.
2: Il y a ben du monde qui sont branchés déjà ce matin. Il y a Danny Dumais, entre autres, qui nous souhaite un bon lundi. Puis il dit, ben oui, le CH est en vacances. On dirait sincèrement que ça fait deux semaines que c'est réglé. Hein. C'était juste vendredi, mais on dirait sérieusement. Je me suis de la réflexion le matin, j'ai comme... Bon, c'est vrai. C'était juste vendredi, là.
0: J'ai jasé avec des amateurs de sport en fin de semaine, puis il y en a pas mal qui disaient, hey, enfin, là, on pourra dormir un peu, moi, je suis brûlé.
2: C'est sûr.
0: Il y en a plein qui étaient brûlés,
2: ouais,
0: le matin.
2: Là, nous autres, on avait le double mandat, là, ce qui nous a donné beaucoup de bonheur, là. Mais, tu sais, les sacs aussi, ça s'est terminé. D'ailleurs, le défilé de la Coupe du Président aura lieu demain.
0: Ouais.
2: On vous en reparlera plus en détail tantôt.
1: Les Canadiens, il y en a, je pense, après la première, Stéphanie, là.
2: Oh.
1: Ils ont changé de poste, ils ont été couchés.
0: Hey, c'est sûr, j'aurais regardé ma prédiction. Originale,
2: ben oui, hein?
1: Ben, j'ai dit Hurricanes en 6.
2: Ouais, c'est vrai, t'étais pas loin. Toi, t'allais dire Hurricane en 5. Finalement, t'as changé. On t'a fait changer d'idée.
0: Bon, écoute, ça m'a pas enlevé une scène, ça m'a pas donné une scène.
2: Non, non, c'est ça. Exact.
0: Who cares?
1: Merci, bonsoir.
2: On nous dit fin juin, les journées, ça repart l'autre bord pour l'ensoleillement. Puis ça, c'est ça, c'est après la Saint-Jean, je pense, qu'on commence déjà à perdre des petites secondes, des petites minutes d'ensoleillement, puis ça repart.
1: OK. Ah.
2: C'est de même. Mais c'est de même à chaque année, là. Mettez-vous
0: ça. Ah, ça, bien évidemment. T'as raison, tabarnouche et tabarouette.
2: Peter Bjorn et John Young avec Young Folk 5h30. Bon matin dans le boost.

0: 5h34 minutes. Salutations à Isabelle Godbout qui nous souhaite un bon matin à tous les trois. On voulait nous souhaiter une belle semaine. Et elle écrit surtout, n'oubliez pas que vous êtes les meilleurs. Merci.
1: Mais merci bien, tabarouette, on va le prendre.
0: Écoute, il était 5h12 quand elle nous a envoyé ça. On n'avait même pas commencé, on n'avait pas dit un mot. Elle trouvait qu'on était déjà les meilleurs.
1: Hey, c'est hot, hein? C'est un message aussi.
0: Ça, c'est de l'amour.
1: Vous êtes bon.
0: Soyez
1: quand
0: bon.
1: Vous pas.
0: Vous êtes encore meilleur quand je vous entends pas. C'est peut-être ça. Mais non, je pense pas. Je pense pas. Salut Isabelle. Éric Momo qui est là aussi en bon début de semaine, la gang. J'espère que vous avez passé un bon week-end. Oui, très beau week-end. Merci Éric, c'est gentil de le demander. Maxime qui nous souhaite un bon matin, ma gang. Bref, Dom Lefebvre qui est là aussi, une bonne semaine. Kevin Godreau qui est branché. Étienne Morin. Il dit bon matin dans la brume, moi sur le bord du Saguenay. Là, il y a une petite brume. Moi dans haut, là, dans le coin de Place Royaume, tu sais, il n'y avait rien du tout de
2: moi,
0: brume.
2: Moi, j'étais très léger. Là,
0: ouais, c'est ça, je pense que c'était en train de quitter, en fait. Et salut à Cédric Lapierre également, qui est bien hâte au défilé des SAGS demain. Ça va être incroyable. Bravo aux SAGS qui ont pris le temps d'expliquer pourquoi on fait ça un mardi puis tout ça, parce qu'il y a des gens qui disaient là pourquoi un mardi, pourquoi cette heure-là, tout ça. Bon, on a pris le temps de répondre aux questions des gens. De toute façon, on va vous en reparler. Ça va être une bon moment, ça, pour venir saluer les SAGS une dernière fois.
2: Ben oui, je vais emmener mes gars, moi.
0: Ben oui, c'est ben le fun. Oui, ça va se passer sur la rue Racine, entre autres.
2: Pourquoi pas? C'est rare qu'on ait des parades.
0: Ben oui!
2: On va y prendre.
0: Mais hein, tous ceux qui peuvent être là, sortez puis venez faire votre tour, ça c'est clair. On va aller jeter un coup d'œil avant de parler de tout ça dans l'actualité ce matin, en ce lundi, hey, 1er juin, premier jour du mois de juin, c'est
2: ben
0: là.
2: Ben oui, on est rendu là. Hey. C'est pas chaud, mais c'est correct.
0: Ouais, non, matin, c'est sûr qu'un 6-7,
2: mais... Ah, je pense vraiment, ouais, au matin.
0: Ça va se réchauffer.
2: C'est pire que ça, chaud. Ouais. On est au mois de juin.
0: J'ai mis une petite mini-shot de chaleur dans mon auto, moi là, pour que ça... Parce que c'était...
2: Oui, il y avait de la brume, il y avait de la... Moi, il y avait du...
0: La buée?
2: Ouais.
1: On va parler un peu de l'UMQ, qui, ben, c'est l'Union des municipalités du Québec qui a rencontré le ministre des Affaires municipales, Samuel Poulain. C'est, puis tu sais, quand même, il y a des enjeux à discuter d'ici la prochaine campagne électorale. Puis un des points qui avait été dénoncé, c'est le fait que on dirait que le gouvernement, tu sais, pèle pas mal d'affaires des municipalités, surtout quand ça concerne les infrastructures, tu sais, fait que c'est aux municipalités de payer, ça veut dire de payer, tu sais, mettons des enveloppes budgétaires qu'on avait avant du côté du gouvernement provincial, à cette heure on dit aux municipalités, ben ça, payez-les. Puis, tu sais, on commence à en rajouter pas mal. Puis ça avait été dénoncé pendant Julie Dufault aussi. Donc là, ben Luc Boivin qui, justement, appuie les critiques de l'Union des municipalités du Québec. Ben, c'est un peu normal, il en fait partie. Mais donc, on verra si éventuellement ça pourra avoir des dividendes et que ça va devenir un futur enjeu de campagne électorale. On verra éventuellement. Mais donc, Luc Boivin qui a appuyé là ce message-là de l'UMQ. Et peut-être vous dire également qu'on a eu un accident, malheureusement, hier matin dans le coin. C'est entre Desbiens et Métabetchouane. Donc, c'est un véhicule vraiment qui a perdu contrôle et qui est entré en contact avec un poteau électrique. Donc, il y a personne de mort, par exemple. Ça, c'est la bonne nouvelle. Tu sais, il y avait deux personnes à bord. On parle de blessures quand même sérieuses, mais on craint pas pour leur vie. Et ça a quand même été une grosse opération parce que, justement, c'est un poteau électrique. Donc, il y avait des fils qui pendaient. Il y avait quand même une certaine sécurité à établir. Écoute, il y avait plein de pompiers, plein de monde, plein de véhicules.
0: Il fallait qu'on ferme la route pendant un bon moment.
1: Ouais, ça a été fermé un bon moment. Puis, tu sais, même les travailleurs d'Hydro, ça a pris un certain moment avant qu'on puisse rétablir l'électricité. Mais c'est normal. Tu sais, c'était quand même un accident d'importance. Mais donc, tout le monde s'en sort indemne. Donc, plus de peur que de mal dans ce cas-ci, entre Desbiens et Métabetchouane hier matin.
0: Merci beaucoup, PA. Dans le sport, ben, c'était vendredi. On dirait que ça fait une éternité de ça. Mais le Canadien et les SAGS, ben, ça s'est terminé vendredi au même pointage, si je me souviens bien, hein, c'est 6-1 dans les deux cas.
2: Et dans le cas du Canadien, aujourd'hui, dès 9h ce matin, ce sera le fameux bilan de fin de saison où les joueurs vont défiler devant la presse. Martin Saint-Louis qui devra expliquer peut-être ses décisions qu'il a prises dans les séries éliminatoires lors des derniers matchs. Hein, sachez que ça, les gens étaient en furie qu'il n'y a absolument rien changé là, lors de la dernière rencontre. Là. Donc, il y a plein de journalistes qui vont marcher sur des œufs ce matin pour poser la question à Saint-Louis, j'imagine, je sais pas.
0: Ouais.
2: Pas si Martin, il y a le goût d'en revirer une coupe à matin. Là. On verra comment ça va aller pour eux autres.
0: Ben, ça dépend s'il est encore hangover de son show de Luke Combs en fin de semaine.
2: Ça se peut. Et par ailleurs, ben, pour ceux qui ont suivi ça, pour ceux qui avaient de l'intérêt pour ça, ben, c'est les Rangers et Kitchener qui sont champions de la Coupe Memorial, ont battu Everett 6-2.
0: Ils ont battu ceux qui ont sorti les SAGS, dans le fond.
2: On se rend compte que les SAGS, malgré qu'ils avaient du talent sur papier, malheureusement, ça, ils étaient pas vraiment de compétition à Coupe Memorial. C'est une victoire. Je veux pas être plate, mais regarde.
1: Hey, je regarde le pointage, 6-2.
2: Non, c'est
1: même
2: c'est,
1: les Silver Tips, c'est...
2: C'est bien beau, ils ont tenu dans le tournoi, mais regarde, le fait est là, malheureusement, c'est pas plus compliqué que ça. La famille de Claude Lemieux a communiqué hier par l'entremise du compte Instagram de leur fils, Brandon, que le cerveau de Claude Lemieux sera offert à l'Université de Boston pour étudier, voir s'il y a des traces de CTE dessus, là, qui aurait peut-être pu mener à son suicide, on va le dire.
0: Ouais, CTE, ouais. Dans le fond, là, ceux qui savent pas exactement
2: c'est des, ce que c'est. En gros, là, c'est des pocs sur le cerveau, là, des coups à la tête, des choses comme ça, ce que les joueurs de football ont eu, ce que les, ouais. Par contre, là où j'ai fait quoi, je me souviens pas de phrase que de Claude Lemieux après sa carrière, tu sais, j'ai pas eu, s'il y en a eu, on le sait pas, là, mais, souvent, c'est annonciateur. T'sais, on envoie des joueurs qui font des dépressions. Puis là, ça finit mal des fois. Là, fait que j'ai hâte.
0: Ouais. Des fois, on sait pas tout non plus. Non.
2: Ben, on sait pas tout. Puis, tu sais quoi? C'est pas de nos affaires.
0: Ben non, t'as tellement raison.
2: C'est pas plus compliqué que ça, rendu là. Il y avait un championnat du monde de hockey, hein, pour ceux qui suivaient ça, les mordus. Puis le Canada, écoute, on a même pas gagné le bronze. C'est la Norvège, ils ont battu 3-2. La Norvège. Pas la Suède, pas la Finlande, pas les États-Unis. La Norvège.
1: C'est un drôle de tournoi, ça, hein?
2: Bon,
1: c'est pas les bonnes équipes, c'est pas...
2: Pour ceux qui s'intéressent, la Coupe Stanley, ben ça commence demain. Match présenté à 20h, les Golden Knights en Caroline contre les Hurricanes. Donc, écoute...
1: Tu vas te coucher à quelle heure? C'est ça la question.
0: Il va te coucher.
1: Tu regarderas les highlights.
2: Non, ben je vais suivre quand même, là, ben oui. Parce que j'aime ça, mais non, regarde, je virerai pas fou avec la Coupe Stanley.
1: Ben
2: là,
1: non,
2: c'est clair, là. Je vais mettre un fan des Golden Knights, pas encore bien moins des Hurricanes, là, mais on verra. Moi, j'aimerais ça que les Hurricanes l'emportent. Tu sais, ils ont un beau parcours à date en série, ils sont bien coachés.
1: Ça fait une couple d'années qu'il y a un buzz quand même en Caroline.
2: Ouais, pas de buzz là.
1: Mais oui, tu sais, quand ils saluaient la foule puis ils faisaient des affaires pétées avec les fans.
2: Je veux dire, c'est pas dur d'avoir des billets, là. Ça, je te dis qu'il y a pas. Qu'est-ce pas dur d'avoir des billets? Moi, je m'excuse, mais il n'y a pas de buzz là. Mais j'ai hâte de voir. Les Hurricanes, c'est Rod Brendamo, c'est un bon coach. Il manque juste ça à sa fiche. J'ai hâte de voir.
0: Ben parfait, merci beaucoup. On aura l'occasion d'en reparler, bien sûr, d'ici 9h ce matin. On vous souhaite un très bon début de journée, les chums du Boost. Si vous voulez nous rejoindre, là, vous voulez réagir, vous voulez saluer, vous voulez, peu importe, nous jaser. Au 6-12-12, les textos, c'est ouvert. Les messages vocaux, c'est possible d'y faire également là-dessus ou encore avec la fonction micro sur le iHeart Radio. Et direct au téléphone aussi, 690-9400. Dans les prochaines minutes, c'est Alex Warren qui débarque dans le Boost avec Fever Dream. Bon début de semaine.
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0: Bon lundi matin dans le Boost, il est 5h presque 50 minutes et à partir d'aujourd'hui, on va vous gâter avec un nouveau prix dans le Boost. On part un nouveau concours avec la belle gang de Godreau Mini Mécanique qui veulent offrir le meilleur à vos papas cet été où vous êtes papa, vous voulez avoir une nouvelle tondeuse à gazon, mais t'as peu, pas une tondeuse que tu marches en arrière de la tondeuse là, un tracteur à gazon, t'es assis, tu fais ta pelouse, tu tripes sur ton tracteur à gazon. Osvarna, ça
1: vaut...
0: C'est
1: bien entre les jambes. T'as-tu le droit de prendre une bière en faisant ça?
2: Ah, ben, pas, non.
0: Je sais pas.
3: Vu qu'il y a un moteur.
0: C'était sur ton terrain, puis que t'es pas sur la route.
1: En tout cas, en avant, peut-être pas.
0: Hey, vous ferez bien ce que vous voulez.
1: En arrière.
0: Personne ne va vous juger. Personne va vous juger.
1: Une petite bière, en arrière.
0: En arrière? Ah, ouais. T'as en arrière?
1: Il y a non, quand tu t'en vas en arrière.
0: Ah, en arrière, dans la cour. Oui, c'est ça. Parce que là, j'allais dire, là, Dicky, il y a pas quatre places là-dessus.
1: Ben non.
0: Il y a pas un siège arrière.
1: Ben non, je sais bien que c'est pas tout terrain, là.
0: 2 800 $, c'est la valeur de ce tracteur à gazon qu'on vous offre grâce à Godreau Mini Mécanique. On va faire un premier finaliste ce matin dans le Boost autour de 7h45. Dans notre 11 cases, le Bessic, il y aura une question et vous allez répondre via texto et on va faire notre finaliste à tous les jours avec Godreau Mini Mécanique d'Albanel. 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Et on vous gâte avec eux cette semaine et la semaine prochaine, puisque le grand gagnant ou grande gagnante sera fait le 12 juin prochain dans le Boost. Dans quelques minutes, un tour complet d'actualité. Benoît devrait être des nôtres ce matin de retour. Pérus également est là ce matin. Et on fait le tour complet de l'actualité du sport. Puis on va aller regarder, c'est beau cette semaine. Les prévisions, ça se réchauffe enfin.
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1: 94.5. 5h56, 5 minutes. Bon 1er juin, les chums du Boost. Bon réveil. Si vous voulez vous joindre à nous.
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1: C'est une journée qui sera quand même assez chaude là aujourd'hui. On prévoit un 22, même 23 degrés du côté du lac Saint-Jean. On parle d'alternance soleil-nuages au lac aujourd'hui, 30 % d'averse. Et ça ressemble à ça pour le Saguenay aussi, un petit 40 % d'averse. Risque d'un orage peut-être au courant de l'après-midi. Pour tout de suite, on est autour du 6-7 degrés là, pour le Saguenay et le lac Saint-Jean. Mais ça va se réchauffer pas mal aujourd'hui. Dans quelques minutes, on va aller s'informer. On va se parler de sport. Mais pour l'instant, Pérusse est là avec nous autres, avec un classique des deux minutes du peuple, comme à tous les lundis et jeudis. Vous êtes prêts?
6: Mm-hmm. Ah oui.
1: Ben, c'est parti.
6: Ben, es-tu là?
1: C'est parti. Ben oui. C'est une surprise. Il va être là dans les prochaines
6: minutes. Le King. Ça prend mon, ma dose de King à matin.
1: Il va être là.
6: King.
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8: Quelqu'un qui fait application pour travailler pour la CIA doit avoir les qualifications requises.
9: Vous êtes où en ce moment, M. Marlouin?
10: Ah là, je fais des hot dogs au comptoir restaurant d'un Costco.
9: Mais,
10: Qu'est-ce qu'il y a?
9: Et vous voulez manipuler des dossiers top secret.
10: Ouais, mais je...
9: Écoutez, monsieur.
10: Manipule déjà des saucisses top dogs, alors je me suis dit que comme elles portent le même prénom...
9: Je sais pas si vous réalisez qu'on parle des services secrets, là.
10: Ouais, oui.
9: Ça, c'est le genre de job que si vous avez une famille, il faut oublier ça, là.
10: Non, ça, j'en ai pas de famille, mais...
9: Regardez,
10: je vais m'arranger pour oublier d'autres choses.
9: Savez-vous ce que c'est, un service de renseignement?
10: Ben, en tout cas, j'ai...
9: Pour commencer.
10: J'ai déjà demandé un renseignement.
9: Le CIA, savez-vous ce que c'est?
10: Ben, je comprends, je suis membre.
9: J'ai pas dit le CAA, j'ai dit le CIA.
10: Ah, non, ça, faudrait j'en
9: ai monsieur, pour faire ce job-là, faut quand même avoir une notion du système.
10: Ah, ça, j'en ai un système de notion chez nous.
8: La madame qui nous fait goûter des affaires à l'épicerie qu'on les essaye puis qu'on dit non merci, elle pense quoi de nous autres, elle?
11: Notre enquête de la semaine, nous avons accroché un microphone au col de la madame qui fait goûter des affaires sans qu'elle le sache.
12: Voici ce que ça a donné. Bonjour, monsieur.
9: Ah, j'ai pas le temps.
12: Est-ce que vous avez goûté les...
9: Non, merci.
12: Bonne journée. Bonjour, madame. Bonjour, monsieur.
9: J'ai pas le temps,
12: bonne journée. Est-ce qu'elle est... Bonjour, madame.
13: Oui.
12: Est-ce que vous avez goûté les nouvelles Crispy Kreme de Schwartz?
13: C'est quoi ces affaires-là?
12: C'est une promotion.
13: Oh, j'aime pas ça.
12: Bonne journée. Faut pas dans le cul.
8: Ben, c'est ça qu'elle pense, la madame.
1: 5h59 minutes en ce 1er juin, lundi, on s'informe avec PA.
14: On va revenir sur l'accident d'hier matin qui s'est déroulé vers 7h30 entre Desbiens et Métabetchouan, et c'est un véhicule qui a perdu le contrôle tout simplement, qui est entré en contact avec un poteau électrique qui a amené quand même une opération d'importance pour s'assurer que tout allait bien se passer, que ça allait être sécuritaire. Et d'ailleurs, on parle pas de personnes pour qui on craint pour la vie, là. Il y avait deux personnes à bord, ils ont été blessés sérieusement, transportés à l'hôpital, mais on ne craint pas pour leur vie, donc ça c'est la bonne nouvelle. Et par la suite, ben, les gens d'Hydro-Québec qui ont fait le travail nécessaire, mais donc plus de peur que de mal hier matin entre Desbiens et Métabetchouan.
1: Merci beaucoup. Avec Benoît maintenant et Nouveau Info, ce matin, on surveille là, un important vote chez Poste Canada.
15: Oui, tout à fait. On va savoir aujourd'hui donc si l'entente de principe conclue entre l'employeur et ses 55 000 employés est finalement acceptée. Le syndicat canadien des travailleurs des postes va publier donc les résultats du scrutin tenu au courant des dernières semaines. L'offre contractuelle est d'une durée de 5 ans. Elle prévoit des augmentations salariales allant de 3 à 6,5 % Poste Canada a déclaré une perte de 205 millions de dollars avant impôt au premier trimestre cette année. Maintenant, un enfant a été gravement blessé hier après-midi à La Salle en lien avec les orages violents. On craint d'ailleurs pour ses Trois-Rivières. Il se trouvait au parc Ouellette lorsqu'un jeu gonflable a été arraché par la force des vents. Deux enfants et quatre adultes ont été transportés à l'hôpital pour soigner diverses blessures selon Urgence Santé. Par ailleurs, d'importants grêlons sont aussi tombés sur la région de Saint-Hyacinthe en fin d'après-midi hier. À l'international, l'Iran estime qu'un cessez-le-feu au Liban est nécessaire au règlement du conflit avec les États-Unis. Le gouvernement israélien a ordonné à son armée de bombarder des cibles terroristes dans la banlieue sud de Beyrouth ces dernières heures. Quant à Donald Trump, il répète que l'Iran souhaite vraiment conclure un accord. Dans un message publié cette nuit, il écrit, et je cite, « Restez calme, tout finira par s'arranger ». Et en terminant, le cerveau de Claude Lemieux sera remis à la science pour vérifier s'il souffrait d'encéphalopathie traumatique chronique. Cette maladie dégénérative touche les athlètes qui ont reçu des impacts répétés à la tête pendant leur carrière. La famille de l'ancien joueur du tricolore espère ainsi mieux comprendre les circonstances entourant son décès. Lemieux se serait enlevé la vie la semaine dernière en Floride. Voilà, c'est complet pour tous les détails et autres nouvelles. Visitez lenouveau.info.
6: Merci, Benoît. It's good to be back with Ben. Dans le monde du sport, ben écoute, le Canadien, c'est dès 9h ce matin, le point de presse. Donc, ça vous tente de regarder ça à RDS, les joueurs passent avec leur sac. Est-ce que c'est la dernière fois qu'on verra Brendan Gallagher au Centre Bell? Ben, je pense que la question se pose, hein? Je pense que la question se pose, mais demain, dans Disquet dit quoi, je vais vous... Je vais faire ma petite boule de cristal du Canadien. Demain, dans le ski, il dit quoi, là?
1: Ah oui, le retour de la boule de cristal?
6: Ouais.
1: Oh,
6: ben écoute, on la sort quand c'est à la sortie.
1: Ben, on la sort quand c'est pertinent de la sortie.
6: C'est comme dans tout, là. Tu sors ça quand c'est pertinent, sinon tu gardes ça bien serré. Donc.
1: C'est du contexte, c'est spécial ce qu'on vient de faire.
6: Pas du tout
1: partout,
6: au contraire. Je traite 2026, moi, là.
1: On parle de la boule de cristal.
6: Ben oui. La boule de cristal. Donc, dès 9h ce matin, si ça vous intéresse. Par ailleurs, la Coupe Stanley, ça débute demain, la finale entre les Golden Knights de Vegas, qui ont seulement 4 défaites depuis le début des séries, contre les Hurricanes, qui ont seulement une défaite depuis le début des séries. Donc, quand même, 20h, les matchs de la finale. Et pour ceux qui s'intéressent, pour ceux qui suivent encore la Coupe Memorial, plus de sac, on le sait, ils ont fait éliminer vendredi. Ben, les Rangers et Kitchener ont battu Everett 6-2 hier pour remporter une troisième Coupe Memorial de leur histoire. Donc, bravo à eux autres. Et, écoute, je sais même pas pourquoi je parle de ça, là, mais je vais le faire pareil. Changez pas de poste, c'est pas du soccer. Soccer, la Coupe du Monde s'en vient, ka-ching. Mais la Norvège a battu le Canada hier pour la médaille de bronze. 3-2. La Norvège.
1: Ça a bien pas bien été pour notre hockey, en fait, ça.
6: La Norvège. On s'est fait battre par des fondeuses. La Norvège. Ouais. La Norvège en ski de fond, là, j'ai pas de problème. Ouais. La Norvège en biathlon, là, j'ai pas de problème. Puis des fondeurs, puis des away go, le Clanchelet, Pierre Harvey, j'ai pas de problème. Mais ouais, ok, j'ai un problème. Là, il y en a qui veulent pas, là. Il y en a qui s'en vont là, puis qui se font du tout inclus en Suisse, puis ah ouais, par là, puis la raclette, puis hein, fuck le reste, hein? Ben, même pas de médaille. Gagne de plots. Se faire battre par des fondeurs. Du ski de fond. C'est quoi de tout plate que du ski de fond? Je fais pas du ski alpin. Au moins, ça a l'air de fun.
1: Ben, non, du ski de fond. Moi,
6: ah, moi j'en faisais à l'école, là. Puis là, que ça me menait.
1: J'aimais pas ça à 7 ans, moi non plus.
6: Mais j'étais pas bon, bien. Peut-être ça le problème,
1: peut-être. Hein. Mais là, t'es pas bon. Si t'es pas donné la chance de l'apprendre, c'est sûr que t'es pas bon, là. Comme je dis à mes enfants, ça peut pas être bon au début, là.
6: Ouais, mais, Mylène, ça fait quand même 8 ans que je joue au golf.
1: Ouais, mais ça, le golf, c'est une classe à part.
6: Je suis pas très bon encore.
1: Personne n'est jamais bon.
6: J'ai un trou d'un coup.
1: Ouais, comment ça a été le tournoi fin de semaine, samedi, là, le tournoi d'ouverture à Saint-Gédéon?
6: Les gens en général.
1: Si on demande aux gens de ton équipe, ça, t'as-tu lancé des bâtons?
6: Pour faire rire à la galerie, à l'avant-dernier trou, je l'ai lancé.
1: Ah oui.
6: Même pas sur le coup de la scène pour faire rire à la galerie. J'aime ça faire rire à la galerie.
13: Fait que t'as été mauvais à ce point-là.
6: Non, ben j'ai eu des bombes, des mauvais coups, comme d'habitude. Okay. Là, c'est parce que mes fers marchaient pas. Mes hybrides marchaient. Okay. Mes hybrides, ils marchent jamais d'habitude.
13: Bon.
6: Fait que... Puis ma short game, t'es correct.
1: Ceux qui, comme moi, n'ont peut-être pas tout compris. Là,
6: la short game, Eden, c'est quand t'approches du verre.
13: C'est ça.
6: Ah, okay. Tu sais, t'es pas encore sur le verre, mais t'es comme pas loin. Okay. Des fois, tu fais des petits coups de retour, ben donc des fois, tu te défonces.
1: Ça allait bien ou ça allait pas bien?
6: Ça allait pas pire. Ma short game allait pas pire.
1: Ouais, bon.
6: Ma drive, au début, c'était laborieux, ben à la fin, ça... Mais moi, quand je la connecte, quand ça fait bang, puis elle part. Au pire, elle part croche un peu dans le bois, ça me dérange pas.
1: Mais elle va loin.
6: Ouais, ça te dérange pas. Quand j'ai la fune, elle dépasse à peine de tête des femmes, là. Ah, là, je viens sacré. Ah, là, je viens malin, jouer rouge. Tu sais, quand même, quand je suis fâché.
1: Ouais.
6: Fois deux.
1: Ah ouais, c'est
6: ça. Ouais.
1: Ah, ben, salutations à toutes celles qui se sont déplacées en fin de semaine, samedi, pour aller participer à Saint-Gédéon, club de golf Lac Saint-Jean. Il y avait ben du monde qui sont allés profiter du beau temps, en plus. Quelle magnifique journée on a eue samedi.
6: Du bon monde à ce club-là, d'ailleurs. Hein.
1: Ah oui.
6: Ah, c'est important du bon monde dans les clubs de golf. Il y a des places, c'est pas partout pareil.
1: C'est agréable. Tu sais, c'est agréable pour tout le monde. monde quand tu vas jouer, là. Ça, c'était bien. C'est pas vrai, on fait bien des blagues, mais c'est vrai que c'est vraiment important.
6: Ben oui, on fait pas de blagues, pas toutes.
1: La petite vie du beau, ça s'en vient dans quelques instants. Dicky, t'as été témoin d'une erreur qui pourrait amener des quand même des bons problèmes de circulation.
6: T'as le garantie, Tibig.
1: On va vous expliquer ça et le situer. Où est-ce qu'il a vu ça? Que peut-être vous évitiez ça ce matin. Les respects et cette fille.

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1: 19 minutes dans la petite vie du Boost. Dicky, t'as vu quelque chose sur la route? Tu sais, des fois, il y a des erreurs qui se font dans certains travaux de la job de quelqu'un ou peu importe, puis ça paraît moins, tu sais.
2: Ouais.
1: Il y a des erreurs qui paraissent plus que d'autres selon le métier que tu fais, et celle-là en est un bon exemple.
2: Bon, en même temps, venant, on sentait le boulevard Saguenay, c'est un artère qui est quand même très achalandé dans la ville. Et ce matin, quand tu rentres d'Achicoutarive de Jonquière, tu rentres d'Achicoutimi via le boulevard Saguenay, et entre Montcalm et Sainte-Anne, tu sais, il y a comme une voie, la voie à l'extrême droite, que tu peux tourner à droite sur Sainte-Anne. Et les deux autres, puis celle du milieu, elle fait comme curvant un peu, là. Pour que tu... Ça fait comme une petite courbe un peu. L'autre aussi, puis tu continues tout droit. Parce que, tu sais, c'est l'entrée du pont de Sainte-Anne, là. Tu sais, personne qui va là en char. Il y a personne qui va tourner à gauche. Si vous me suivez ce que je veux dire là, tu sais.
3: Bon, oui, mais ça, c'est le coin qui est bien complexe pour les touristes aussi. Tu sais, quand les lignes commencent à être effacées, là, pis là, tu vois que la personne vient pas de la région quand elle va là, parce qu'elle essaye d'aller quasiment tout droit sans
2: les GPS, c'est pas pire à cette heure. Les GPS, ça t'enligne comme faut pis tout. Mais là, le problème, c'est que, ils ont fait trois lignes drettes, pis tu vois encore l'ancienne courbe qui arrive en plein milieu. Ça fait comme un X dans le bas. C'est pas chic, là.
3: Ouais, c'est bizarre.
2: Pis si tu suis ça de même, si tu suis la ligne qu'ils ont mis, tu vas te ramasser peut-être trois de large là pour deux, là. Ça marchera pas, là. Fait que s'il y en a qui passent par là ce matin, vous me le direz. Puis s'il y en a de la ville qui nous écoute, allez corriger ça tout de suite, là, parce que ça marchera pas. Puis c'est pas la première fois que ça fait ça à Saguenay. Là, j'accuse personne. Tu sais, je veux pas traiter personne.
1: Ah non, une erreur.
2: Ça arrive, là, mais c'est arrivé il y a quelques années, c'est sur le boulevard Mellon. Parce qu'il est large. Tu sais, Mellon, il est vraiment large. Ouais. Puis mon ancienne blonde, elle venait de Montréal, puis elle n'en revenait pas à Jonquière, comme s'il y avait des rues qui étaient larges. Puis Mellon, il est large. Il y a quelqu'un qui a décidé que c'était rendu un quatre voies.
1: Tabarnouche.
2: Il avait mis des pointillés dans chacune des voies, entre l'église pis le couche-tard, genre.
3: Il a pas reçu le mémo, lui.
1: Ben ouais.
2: Non, il avait pas reçu le mémo. Là, ils avaient comme effacé. Ah, c'était cheap, c'était pas beau, là. Ça paraît plus aujourd'hui, là.
3: Ah, parce qu'il faisait ça doit pas être évident.
2: Mais c'était, non, c'est pas...
1: Pas de correcteur, là. Il y avait du petit blanc, là.
2: Non, ben c'est du petit blanc. T'en veux plus de petit blanc. T'arrives pas qu'un SOS pis il y a de la colle à baveuse. Non, non, ça partira pas. L'acétone non plus, là. Mais fais pas ça. Mais, faites attention ce matin, là, entre Montcalm et Sainte-Anne, là, vous allez le voir tout de suite, là, si vous êtes habitué par ce chemin-là, là, ça va, il y en a qui sauront plus où aller, là, ça c'est clair.
1: Ouais, c'est ça va devenir problématique, là.
2: Ben oui. Faites attention.
1: Ça va-tu être corrigé rapidement?
2: Ben là, je sais pas.
1: On verra.
2: Je sais pas.
3: Ça va être un beau bricolage.
1: Ouais, c'est ça.
3: Avec plein de lignes partout.
2: Alors, je vais dire, la ligne du bas, là, qui part en pointillé, c'est quelque chose. C'est quelque chose. Fait que soyez prudents le matin. Soyez vigilants, surtout.
1: Ouais, surtout, c'est ça, dans ce coin-là.
2: Ouais.
1: 6h, presque 12 minutes. Un bon matin à vous autres. On s'en va dans quelques instants dans la question inutile qu'on vous dévoile dans quelques minutes ici dans le Boost.
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1: Question inutile ce matin en lien avec cette parade des champions du trophée Gilles Courteau, les SAGs qui vont venir, les champions de la LHGMQ qui vont venir célébrer avec tous les fans pendant une parade qui aura lieu demain le long de la rue Racine. On va partir ça de l'hôtel Chicoutimi puis on va descendre jusqu'à dans le secteur de la bibliothèque. Ça commence à 17h demain jusqu'à 18h30. On va présenter les champions sur la grande scène de la zone portuaire aussi. Après la parade, ben vous pourrez vous rendre là justement pour venir les voir, les rencontrer et célébrer, festoyer avec eux autres qui sont de retour justement chez eux. Et on veut savoir ce matin dans notre question inutile, est-ce que vous allez être là vous autres demain soir?
2: Ben oui.
1: 17h, défilé des SAGs.
2: C'est sûr.
1: Tu disais tantôt que t'allais même amener tes gars, c'est sûr. Ben oui, ça va triper, là.
2: Tu sais, les autres, ils vont se demander ce qui se passe. T'sais, ben, tu sais, ils ont suivi ça quand même de loin. Tu sais, il y avait de l'intérêt pour savoir s'ils gagnaient ou pas.
1: Ouais.
2: T'sais, c'est juste le fait que c'est festif. Tu sais, il va sûrement avoir de la musique pis de l'ambiance,
1: ben,
2: quelque
1: c'est
2: chose.
1: C'est sûr, c'est une parade,
2: ben
1: là.
2: Ben oui, je vais amener mes gars là, moi.
1: 6-12-12, micro iHeart, 690-9400. Est-ce que vous serez là demain soir pour la parade des SAGs à 17h?
3: Non.
1: Non?
3: Non, je pense pas, moi.
1: Ouais?
3: Non, ça me... Hey, je vais être plate, là, mais moi, mon moment, je l'ai vu qui ont soulevé la coupe. J'étais dans l'aréna, j'étais là, puis j'ai trippé là. Je pense pas que me redescendre d'Arvida, puis non, je penserais pas. Je suis plate, là, mais...
2: On a peut-être pour 30 ans, pas de nowhere.
3: Ben ouais, mais moi, j'ai... Non, mais regarde, moi, là, en 94, je pense qu'ils n'ont même pas fait. Puis,
2: ils n'ont pas fait?
3: Non. Puis moi,
2: c'était
3: ça m'a dérangé.
2: De l'époque.
3: Tu sais, ça m'a pas, tu sais, je veux dire, moi, mon souvenir, c'est quand ils ont levé la coupe en 94. Mon souvenir, c'est quand ils ont levé la coupe là. Puis là, je viens de m'acheter un chandail, là, champion de la coupe, là. J'ai juste un t-shirt, j'ai juste de me l'acheter, là. Fait que, ma part est faite.
2: Ça, c'est pas... con, on dirait, je me dis que, c'est comme la dernière fois qu'on va voir les gars. Tu sais, parce que, pour la plupart, tu sais, c'est une équipe qui reviendra pas l'année prochaine.
3: Hey, vous allez peut-être me trouver sévère, tu sais quoi?
2: Quoi?
3: S'il avait gagné la Coupe Mémorial, je serais là.
2: Ouais, mais la Coupe du Président, on va apprendre en tabarouette, là.
3: Ben, moi, je te dis que s'il avait gagné la Coupe Memorial, je serais là.
2: C'est Coupe Memorial, tu sais, c'est une game. C'est il peut arriver n'importe quoi, puis...
3: Non, mais je te dis que s'il avait gagné la Coupe Memorial, je serais là. C'est du jamais vu, c'est... Je l'ai jamais vu de proche, la Coupe Memorial. Ben, c'est pas vrai, mais en tout cas, je l'ai jamais vu dans les bras des sacs.
1: Ouais.
3: Si la Coupe Memorial avait été gagnée, j'aurais été là. Mais, moi, je décourage personne d'aller là, ben, au contraire. Faut que te dire que ça me surprendrait, que j'y aille.
1: C'est quand même une première fois en 35 ans, 32, bon, c'est ça, là, qui gagne la Coupe du Président.
2: C'est comme pour dire merci aux gars aussi en même temps. Tu sais, c'est comme, hey, bravo, puis merci pour tout ça, tabarouette. Parce que, comme je vous disais, là, on regarde les détails un peu de ce qui s'en vient pour la prochaine équipe des SAGs à l'automne, là.
3: Ah, ça, on va pas loquer, s'il te plaît.
2: Ouais, tu vas y aller
3: ouais,
2: plus
3: c'est
2: tard,
3: ça.
2: Là,
3: mais c'est, ça me tente pas que tu brises mon ski de quoi de suite.
2: Dans la grande ligue, là, c'est pas la même affaire, OK?
3: Tu sais, moi, il y a David qui m'a envoyé un message. Il dit, j'irai pas non plus. Je l'ai déjà mon souvenir. Il y a une photo de lui sur la patinoire avec le trophée dans les mains.
2: Ouais, là,
1: c'est sûr que tu as eu la chance de toucher au trophée directement le soir de la victoire.
3: C'est
1: une autre affaire, on s'entend.
3: Ben oui.
1: Effectivement. C'est l'heure, hein, qu'on a, évidemment, l'heure qui a été, comment on dit...
2: Questionné,
1: merci, c'est le mot que je cherchais. 17h, donc demain, il y en a qui se trouvent ça tôt, ils ont de la misère, évidemment, avec le travail et tout ça, à être là pour 17h. Le temps de monter chercher mon fils à Saint-Eau, je travaille à 4h30, alors c'est plus difficile pour ça. Vous irez voir, d'ailleurs, sur la page Facebook des Saguenayens, là, le tout le détail.

0: On a dit bonne idée stationner sur la rive nord là ta petite twist pour ceux qui veulent en profiter que le demain là pour la parade des SAGS. Après ça tu t'en viens à pied parce que ça va se terminer sur la zone portuaire là, autour de 18h30 pour des célébrations effectivement. Ça peut être une bonne idée ça aussi. Alors ben il va y avoir bien du monde qui vont être là, c'est sûr, pour venir acclamer les SAGS qui sont de retour à la maison et qui vont célébrer la Coupe du Président demain, les champions de la Ligue de hockey junior maritime Québec. 17h, ça part dans le coin. Racine Bégin pour la parade. 6:27, dans quelques secondes. On va jaser d'actualité avec PA.
1: Et de fantasmes sexuels.
0: Ah oui, on va là ce matin.
1: Ouais, fantasmes sexuels particuliers d'ailleurs.
0: Okay. C'est,
1: vous allez voir là. Il y en a qui ont des drôles d'idées pour satisfaire leurs besoins.
0: OK, on va aller jeter un coup d'œil là-dessus dans quelques instants. 7, 8 degrés, on est rendu là ce matin à 6h27 et c'est une journée qui sera chaude là, jusqu'à 23, alternant sol et nuages, 30 à 40% de possibilité d'averse prévue pour aujourd'hui. Puis ben voilà, c'est ça. Alors on est rendu là.
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0: On va aller avant dans le sport avec Dicky, c'est vrai, c'est parce qu'il y a un 7,5 où on en parle pas, puis un 6,5 on en parle. Fait que là, j'étais bien lent entre les deux.
1: Ouais.
0: On en parle. Sois pas fru, là.
1: Non, non.
0: Calme-toi.
1: Je suis pas fru, j'étais en tabarouette. Non, c'est pas vrai. Canadien, aujourd'hui, de 9h, c'est le traditionnel bilan de fin de saison qui a eu lieu tard cette année. Hein. Tant mieux, tabarouette. Donc, Martin Saint-Louis sera là pour répondre avec le sourire aux questions des journalistes. Hein. Également, Kent Hughes, Jeff Gorton, on va jaser des choses à venir pour cette saison. Est-ce que ce sera la dernière fois qu'on verra Brendan Gallagher au Centre Bell.

0: peut-être.
1: Il a pas joué une game assez. Il a joué une game, là, mais ça a été tranquille, Brendan Gallagher, donc on verra. Par ailleurs, demain soir, mardi, dès 20h, la finale des Coupes Stanley débute entre les Golden Knights et les Hurricanes de la Caroline. Le fils de Claude Lemieux, Brendan, via l'entremise de son compte Instagram, a dit que son père, le cerveau de son père, elle a été remise à l'Université de Boston pour connaître les effets à long terme des impacts répétés à la tête et des lésions cérébrales traumatiques. Donc, on verra si Claude Lemieux avait des problèmes à ce niveau-là qui auraient peut-être pu l'amener au geste fatal, malheureusement. Les Rangers de Kitchener, eux, sont grands champions du hockey junior canadien. Ont battu les Silver Tip d'Everett, les tombeurs des Sags, 6-2 hier pour remporter la Coupe Memorial. Et au championnat du monde de hockey, le Canada a même pas gagné la médaille de bronze. Jouait pour le bronze, on a perdu 3-2 contre la Norvège.
0: Cool.
1: Contre des skieurs de fond. Non, mais la Norvège, quand tu penses au sport en Norvège, tu penses à quoi? Tu penses au ski de fond?
2: Ben oui, ils sont dominants là-dedans, ben oui.
1: Ben oui, là, ça va bien. Hein. Les gars ont dû forcer. Les gars ont dû forcer fort. Ils ont vraiment dû forcer fort.
2: Je vois ça comme un tournoi de bière, un peu, celle-là, moi.
1: Ben,
2: c'est vrai que les gars, ils se forcent
1: encore là, il y en a qui ont plus de fierté que ça.
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4: Go! Nouvelle dans l'ambiance,
2: Tu sais, il y en a qui ont des fantasmes particuliers. Et malheureusement, pour certains...
1: J'en ai un, moi, matin.
2: C'est lequel?
1: Allez me coucher.
2: Fais-tu ça?
1: Ah, les boss font dire que non.
2: Ah, boss,
1: c'est pas gauche
2: ton chef de
1: paix. C'est ça qui
2: arrive. Pas moi, là. Moi, je ne suis que le messager des hauts patrons, là. C'est ça qui arrive. On va aller, parce que lui, écoute, l'homme en question dont je vous parle, il s'est ramassé en justice à cause de son fantasme sexuel. Il s'appelle le docteur Neil Hopper, ok? C'est un médecin anglais, puis lui, là, c'est, tu sais quoi son fantasme? Savez-vous c'est quoi?
4: C'est quoi?
2: Les membres amputés.
1: Voilà, on pourrait peut-être arrêter la musique, ben. Faut pas, là, mais...
2: Écoute!
4: Je suis d'accord.
2: Et il a été radié, ce docteur-là, parce qu'il a lui-même amputé ses deux jambes.
4: Ben voyons donc.
2: Effectivement. Lui, il voulait tellement assouvir son désir sexuel, parce que lui, il aimait ça. Écoute, en 2025, il s'était fait pogner avec des... Moi, je vois la face à Mylène
4: ça
2: en
4: me...
2: ce moment.
4: Oh oui, ça me perturbe. Ça vaut 100 piastres. Écoute, oui, ça.
2: En 2025, il s'était fait arrêter parce qu'il y avait des images dans sa possession de membres amputés, parce que ça l'excite. Et lui, il est allé jusqu'au bout, il s'est dit « Ouais, je vais m'amputer les membres. » Et ça a été découvert et il a été radié. Et sais-tu dans quel contexte il l'a fait?
4: Non.
2: Il était en vacances, en famille, en camping.
4: Mais voyons, c'est crédible.
2: Écoute, cette histoire-là, je la lisais un matin dans le Journal de Québec. Je me disais, plus j'avançais d'une ligne, plus je me disais, ben voyons donc, qu'est-ce que c'est ça?
4: C'est une joke.
2: En camping, en famille, et il a utilisé, attention, de la glace carbonique pour se mettre ça.
1: Là.
4: Voyons donc.
2: Ouais.
4: On est comme,
1: hein? Là, moi, et là, c'est tôt, là, pour autant d'émotions matin. Hein?
2: Écoute, l'amputation était rendue inévitable. Et là, lui, pendant des années, il disait, oh, ouais, mais tu sais, dans le fond, c'est parce que, tu sais, j'ai eu un problème de santé, puis ça a fait en sorte que j'ai eu une infection, puis que...
4: Il inventait des raisons, là.
2: Exactement, il s'est inventé une histoire, écoute, de A à Z. Et pendant ce temps-là, quand même, il pratiquait, tu sais, c'était quelqu'un, c'était un médecin, quand même, là. Tu sais, c'est quelqu'un qui, normalement, tu sais, a une tête sur ses épaules. Mais visiblement, des fois, ça...
1: Il le sent encore, la tête, ou bien il s'est amputé?
2: Il serait mort.
1: Bon, ça pour
2: les
1: jambes,
2: c'est correct.
4: Il a une tête, c'est des épaules, mais des jambes dans le bas du corps. C'est une autre question.
2: Et lui, l'affaire qui arrive, c'est que il était sur un réseau social. Ça a l'air que, tu sais, on le sait, là, le dark web,
4: le
2: pis tout, il y a
4: web,
2: des réseaux sociaux de n'importe quoi, là.
1: Chopper.
2: Oh, on pourrait trouver une couple de noms, je pense, celle-là.
1: Ben, Chopper, c'est du rabat.
2: Ah ouais, tu sais.
1: Je parle pas de motocyclette, ça, là. Je parle d'autre chose.
4: Chop, chop, chop.
1: Ah ouais.
2: Mais lui, il parlait avec sa gang. Puis à un certain moment donné, tu sais, il a comme dit, hey, « Moi, mon fantasme sexuel, là, écoute, je l'ai réalisé jusqu'au bout, je me suis amputé les membres. » Sauf que là, il y a quelqu'un qui est tombé là-dessus. Puis après ça, ben il a été dénoncé, donc c'est pour ça qu'on est allé en cours. Et là, il y a quand même... Parce que...
4: C'est un coup que son buzz est passé, là, un coup que son moment jouissif est passé,
1: il...
4: Non, mais tu sais, il n'y a plus de jambes, Christy, là.
2: Ouais, mais dans le fond, si c'est son fétiche, lui, à tous les jours, il est bien content. Il voit ses jambes amputées. Hey, si tu voyais, j'ai vu les photos.
1: Ah, c'est dégueulasse.
4: Ça n'a pas de bon sens.
2: Il a de l'air assez heureux, là. Ça n'a pas de bon sens. Il a de l'air content. Mais tu sais, là, tu ne sais pas sur le coup pourquoi il est content même, là. T'sais. Parce que l'histoire date de 2019. Et son passage en cours vient d'arriver. OK? Et là, il y a 30 jours...
1: Monter à pied, c'est pour ça, ça a été long demain.
2: Ouais, c'est de pousser ça, hein? C'est pas évident. Mais là, il y a 30 jours pour aller en appel. Donc, pour l'instant, il est pas radié officiellement, mais son nom quand même a été enlevé de la liste des médecins pratiquants dans le coin où lui y est. Là. Mais il peut aller en appel. Je pense que ça va être dur quand même, parce que les preuves sont assez tangibles. C'est pas comme ces jambes. Les preuves, elles, sont bien réelles.
4: T'imagines, là, ce chirurgien-là.
1: As-tu encore ses bras?
2: Oui.
1: OK. Ben là, oui, maintenant, il peut appeler. Il peut appeler.
4: Ouais.
2: Mais pas juste ça, visiblement, il y en a de besoin pour se gâter.
4: Pas de détails, s'il vous plaît, là-dessus. Non, mais imagine, toi, t'es sur la, c'est toi le son patient, là, puis lui, c'est son trip là, de couper des membres puis des dentées. Oui. Là, fait que là, il réfléchira pas plus loin que ça, puis il va te l'amputer, tu comprends?
2: Oui,
4: mais c'est ça. Il a amputé plein de monde qu'il fallait pas qu'il ampute, là, c'est ça la question.
2: C'est une crise de bonne question.
1: Moi, je penserais pas, là.
4: Pardon, qu'est-ce que tu
1: c'est dis? C'est sur lui que ça excite, pas sur le monde. Là.
4: Pas nécessairement sur lui.
2: Parce que, je te rappelle qu'en 2025, il y avait des photos en sa possession.
4: C'est ça, là.
2: Donc, les photos viennent de où? Puis, y a-t-il des gens, justement, dans ce contexte-là?
1: Je qui savent
2: que... Non, mais qui savent qu'il y a des photos de même, ça peut se vendre.
1: Oui, je n'arrête pas, ça veut rien savoir de vous autres.
2: Tu sais, ça se peut, là, qu'il y en a qui ont décidé de vendre ça. Mais, je sais pas, la question se pose. Peut-être qu'après un procès comme celui-là, tu sais, justement, ils vont peut-être regarder un peu son passé. Mais, tu sais, c'est un chirurgien vasculaire. Donc, il n'était pas censé amputer des membres. Normalement.
4: C'est vraiment particulier. Je me sens pas bien, on dirait.
1: Non, moi non plus. Là.
4: C'est-tu terminé, ce sujet-là?
2: Et quelqu'un a dû texter, je prendrais mes jambes à mon cou de l'avoir comme médecin.
4: moi aussi.
1: Ah, j'aime mieux quand tu nous parles de Michel Tremblay.
4: On parle-tu de la...
1: C'est une chienne de clôture quand on tremblait. Non, mais... une chienne de clôture quand on tremblait.
4: Non, mais tu n'es pas temps pour parler de flétan.
1: Ah, ouais, oui, ah, ramène-moi le flétan.
4: De Rififi au conseil de ville.
1: Ah, écoute.
2: Hein? Ah, c'est un site,
4: Les jetons. Parle-nous des jetons.
1: À qui de le donner, là?
2: Bon. On va sortir la liste.
4: Ah, ouais. Bon, regarde déjà ça.
1: C'est Luc Boivin, là. Combien de vidéos il a faites en fin de semaine? Les conseillers ont pris combien de photos en fin de semaine? Arrive-moi que ça, là.
2: Avoue que c'est particulier.
4: C'est vraiment particulier.
1: C'est pas partisan, non?
4: Non,
1: je vais te le dire ce que c'est, moi. Vas-tu le dire ce que c'est?
2: C'est quoi?
1: C'est dégueulasse.
4: C'est fucking red.
1: Non, c'est dégueulasse.
4: OK, hey, dans quelques instants, on a ce qu'il vous faut pour se sentir bien. C'est notre chum Mario Tessier qui va être là dans quelques instants.
1: On va t'en prendre deux. Des jambes, ça? Non, Mario Tessier.
4: On essaye d'oublier les jambes, veux-tu bien nous laisser tranquille dans notre matin? qui a ressorti son dictionnaire des caves à l'approche de l'été. C'est ce qui s'en vient dans les prochaines minutes sur Énergie. Tout le monde ensemble, on prend de bonnes respirations. Petite gorgée de café, ça va passer, là.
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2: Si j'étais vous, là, je ne bougerais pas d'un poil. On vous fait entendre un des meilleurs moments du monde à Mario à l'instant et tout de suite après un petit bijou d'il y a 20 ans. Vous savez qu'hier, 31 mai, en 2006, donc il y a 20 ans, on célébrait hier le 20e anniversaire de la loi sans fumer, l'interdiction de fumer dans les restaurants et les bars.
3: Mm-hmm.
2: On va vous faire entendre un vox pop de l'époque. Les gens étaient...
3: pas prêts.
2: Choqués.
3: Préparez-vous mentalement.
2: Les gens étaient choqués, c'est faible comme mot. Soyez là dans les prochaines minutes.
3: C'est l'extrait, ça va sentir la cigarette. Vous êtes à la maison, dans votre char, il va y avoir de top qui va arriver avec ça.
2: Ça sent boucane, c'est sûr, dans quelques instants.
4: Il faudra vider le cendrier après.
2: Ah oui, c'est clair. Pour tout de suite, Mario Tessier, la semaine dernière, ressortait son dictionnaire des caves. Et c'est ce qu'on vous propose ce matin pour bien commencer votre journée dans le beau.
5: Comme un Robin des Bois de la langue, tu voles des mots aux riches pour enrichir le vocabulaire des pauvres.
2: C'est bon, ça.
3: Wow. C'est moi qui ai écrit ça.
5: Oui. Ah oui. Oui, c'est le retour du dictionnaire des caves et ça sera mon dernier dictionnaire des caves de la saison.
3: Ah oui.
5: Oui, parce que même les caves prennent des vacances. Sauf Luc Cochon, on me dit.
3: Ah oui, c'est ça. C'est ça.
5: Pour ma cuvée d'aujourd'hui, je me suis inspiré de l'été qui approche à la vitesse de quelqu'un qui a gastro, là, cherche la toilette à Oceaga. mais avant de s'instruire, pardon, mon thème.

0: donc des mots qu'on va entendre cet été en vacances quand tu veux, mon Seb.
1: Chalet.
0: Belle maison avec des meubles en fin de vie.
2: Ventilateur.
0: Patente qui t'enlève en tranquillité ce qu'elle te donne en fraîcheur.
2: Tremplin.
0: Planche molle pour se faire rebondir la graine en public.
2: Plage.
0: Litière à chat touristique. Oh oui.
2: Mini-jupe.
0: Viagra en tissu. Oh. Il y a peut-être des gens qui viennent d'arriver, c'est des mots d'été du dictionnaire des caves.
2: C'est ça. Voilà. Le mot popsicle.
0: Pas gaufrette, sans panure ni saucisse.
2: Vacances de la construction.
0: Deux semaines idéales pour aller voler des 2x4 sur les chantiers.
2: Toit ouvrant.
0: Test ultime pour voir si ta greffe de cheveux a bien pogné.
2: Muffler de moto.
0: Affaire que les chauffeurs de moto pensent que le reste du monde adore entendre. Wow! Ah, il est bon, il y a un muffler qui fait du bruit, wow! Je veux qu'il me fasse des enfants.
2: Camp de jour.
0: Beaucoup plus populaire que le camp de nuit.
3: Ah oui!
2: Filet.
0: Pratique au badminton, mais très irritant pour la poche dans un costume de bain.
2: À vous?
0: Ah, oui. Tu sais, ah, les costumes, là, puis ça pique aussi.
4: Ça m'énerve.
0: Ouais, moi aussi, moi, j'ai une coupe.
4: Ah oui? Oui,
0: ouais, j'ai une coupe, mais...
4: mais
0: ça balotte plus.
2: Ça balotte moins.
0: Imagine, Seb.
2: Mais non.
4: Non, Seb, c'est impossible.
0: C'est impossible,
2: ouais. Prochain mot, c'est softball.
0: Baseball triste pour homme marié.
3: Baseball triste.
0: On a le temps pour un dernier, peut-être?
2: Oui, un dernier. Colonie de vacances.
0: Dépotoir d'enfants pour parents qui veulent fourrer en paix pendant une semaine.
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3: 6:46, si vous voulez en entendre plus du monde à Mario aujourd'hui. Toute la gang est de retour avec Seb Trudel, Cathy Gauthier et bien sûr Mario Tessier, 15h35 pour un autre monde à Mario aujourd'hui. 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Hey, 20 ans déjà, ça fait 20 ans, et en fait, ça a fait officiellement 20 ans hier, le 31 mai, c'était en 2006 que le Québec et l'Ontario en même temps avaient passé une loi pour changer la réglementation concernant les gens qui fumaient à l'intérieur des restaurants et des bars à l'époque. C'était loin de faire l'unanimité en 2006, il y a 20 ans. Il y a même des gens qui comparaient cette décision-là à une genre de dictature. Écoutez bien le petit bijou sur lequel Diké a mis la main. Vous allez voir que ça dure 1 minute 30, là, puis on en voudrait encore plus.
2: Liberté!
6: À minuit, là, il y en a plus, cigarette. C'est fini.
7: Ça va être dur, très, très dur. Autant pour le staff que pour les clients.
8: Mais tu devrais être au choix du propriétaire. Tu vas avoir un bon fumeur ou pas fumeur. C'est tout ça bien super.
9: S'ils nous empêchent de fumer, ben c'est quoi qu'on va faire? Ou qu'on va relaxer?
10: On va pas le faire à la maison. Ou dans des bars clandestins qui vont ouvrir bientôt au Québec.
11: C'est même plus comme vivre en démocratie, d'après moi. Là, c'est comme on est brimé dans nos droits.
12: Ils sont capables de nous en vendre, alors je crois que j'ai le droit d'en fumer.
13: Ça fait 60 ans, je fume plus, je tousse pas plus qu'un autre.
14: Ils nous mettent de même, là, à pas fumer n'importe où, à 9 pieds de l'appartement, là, de la bâtisse. Ça, c'est grave.
15: Ça fait 45 ans, tu fumes, là. Tu lâches pas du jour au lendemain.
16: On va aller à la toilette.
17: Ouais, il faut trouver des trucs, hein?
18: La loi va sûrement changer un moment donné. Il va falloir qu'il assouplisse, sa loi.
19: Je suis complètement estomaquée de voir qu'on peut même pas avoir des restaurants fumeurs seulement, ou si on choisit de se tuer un petit peu, on peut pas le faire.
20: La nouvelle loi qui rentre en vigueur aujourd'hui, ça va vous inciter d'arrêter de fumer?
21: Non, je pense pas. C'est juste que ça va être plus difficile, même.
22: Je sais pas si ça va m'inciter à arrêter de fumer nécessairement, mais je trouve que c'est une bonne idée, puis c'est bon pour le monde qui fume pas.
23: J'ai encore ma place chez nous.
24: Trois quarts du monde va pas arrêter de fumer. T'sais, comme quand tu fumes, tu fumes.
25: Si je peux pas fumer avant que je mange, ça vaut pas la peine de dépenser mon argent. Ça empêchera pas de fumer, puis on arrêtera pas de fumer pareil.
26: J'aurai pas le choix, on fumera plus nulle part. Fait qu'autant pas fumer partout.
3: Si on peut pas fumer après que je mange, ça vaut pas la peine de dépenser mon argent.
2: Non, mais
3: c'est un changement.
0: Il y a des bijoux là-dedans. Là, hey, c'est un changement de mœurs, c'est dans le sens que plus tu n'es pas que fumer, c'était quelque chose qui était ciblé comme étant social, c'était quelque chose qui était un divertissement pratiquement à une période aussi où la cigarette était moins nocive qu'elle est devenue après. Là, on s'entend. Là. Tu sais, t'avais des pubs format géant partout.
3: Mais non, écoute, c'était
0: t'avais des écuries
3: de fumée,
0: de Formule 1 commanditées par des cigarettes Players. Moi, je me rappelle à l'époque, c'était ça faisait partie de notre quotidien.
3: Tu sais, il parle des restaurants, ça avait pas de sens. Là. T'allais au restaurant à côté de plein de gens, la table à côté, on sait à quel point on peut être proche là au restaurant. Puis il y a plein de gens qui étaient non fumeurs dans ce restaurant là. Puis toi, quand t'avais fini de souper, ben tu décidais que c'était rendu là pour digérer, ça te prenait ta petite top, t'allumes ça. Mais l'autre à côté, t'es en train de manger son entrée. Tu sais, ça avait aucun sens.
1: Ma moraine là, quand on allait à Montréal, là, on était genre 8 non fumeurs dans le groupe, puis elle fait la section fumeurs.
3: Ouais. C'est ça.
1: C'est dégueulasse.
3: On se rentrait au restaurant, puis là, il te demandait fumeur ou non-fumeur. Mais tu sais, la section fumeur et non-fumeur, ça changeait pas grand-chose.
1: C'était sur le bord, la section non-fumeur, puis t'étais fumeur. Là. Ben non, excuse, le contraire.
3: Ouais.
1: Oublie ça, tu faisais boucaner. Là.
3: Sauf quand c'était un peu plus fermé, c'était dégueulasse. Il y avait un nuage au plafond qui s'accumulait en tout temps. T'sais.
0: Chez Zellers, moi, je me rappelle que les fumeurs étaient de l'autre bord de la porte. T'avais les portes vitrées avec, tu sais, quand même, il fallait leur laisser de la lumière. T'allais fumer de l'autre bord. C'est là que t'allais. Puis il me semble de souvenir aussi des fois quand tu t'assoyais à la table, il te demandait, avez-vous besoin d'un cendrier?
3: Ben oui, voulez-vous un cendrier?
0: Oui, non, c'est, ben non.
3: Il y avait un fumeur à mon école secondaire. Moi, quand je fumais, à la fin de mon secondaire. J'étais jeune, là, j'avais 15-16 ans, et c'était bien plein de jeunes qui allaient fumer dans les pauses. Imagine, tu reviens dans la classe après, on te dit.
1: Tu vas aller à des restaurants, là. T'as pas les cendriers McDo? McDo, il y avait des petits cendriers d'aluminium avec le logo de McDo dessus.
3: Oui,
1: en fer, je sais pas trop quoi.
3: Tu me rappelles les gros surpieds aussi qu'il y avait chez ma grand-mère, que ça était en plein. Il y avait tout le temps 2-3 tops qui fumaient là-dedans.
0: Mais quand tu y penses,
3: pas de bon
0: ça. Partout où tu allais, ça sentait à boucan, c'est clair. Là.
3: Moi, je fumais dans ce temps-là quand ça a passé, cette loi-là. Puis je me souviens que mon chum, on se disait, puis c'est ça qu'on... Moi, je me souviens d'avoir été dans Charlevoix avec lui, puis on se disait, mais là, c'est bien plate, on va aller où? Un restaurant, on peut pas fumer, tu sais.
0: Fait que
1: moi, j'ai connu des profs au primaire qui fumaient dans la classe.
0: Ça, c'est step over.
3: Dans les corridors au cégep, ça fumait. Il y avait des cendriers à l'entrée et à la porte là, du local de classe. Là, puis là, après ça, ils rentraient. Il y en a même qui ont fumé dans la classe. Moi, j'ai pas connu ça. Mais...
1: Non, puis ceux...
0: Ça sentait partout. Là.
1: Ceux qui t'incitaient à voter PQ fumaient des gitanes. T'es merveilleux. À la belle époque.
0: La bête, tu mettais trop de parfum au travers de ça. Ça devait être le fond dans ta
3: barouette. Puis là, il y a du monde qui disent dans le Vox Pop qu'on a entendu moi, ça m'arrêterait pas de fumer, puis c'est sûr que non, puis tout ça. Mais en 20 ans, on est passé de 25% de la population qui fume à peu près 11%. Aujourd'hui, c'est une méchante différence. Puis moi, juste dans mon entourage, avant, il y a plusieurs années de ça, c'était en majorité. Tu le disais, gars, vous étiez 8, il y en avait une qui fumait.
1: Pas le choix de
3: suivre, mais maintenant, et depuis plusieurs années, depuis longtemps, on remarque que dans mon entourage, c'est souvent une personne qui fume sur tout le reste qui fume pas. Là.
0: Ouais, mais c'est rendu la vapoteuse. Puis même pendant un bout, rappelle-toi, il y a eu les gens dans les lieux publics qui sortaient la vape en disant « Oh, mais la boucane, il y a rien, il y a pas de nicotine là-dedans. »
1: Moi, c'est jeune, ça, par exemple.
0: Ils disaient, ça fumait partout. Tu sais, t'étais au centre d'achat, tu voyais le gros fume. Non, c'est correct.
1: Les arénas, San Jorge Vézina, ça fumait
0: aussi. Oui,
3: des arénas, des avions. Des avions!
1: À l'hôpital, partout!
3: Y a-t-il une place où il n'y a pas d'air de même d'un avion?
0: Ça me rappelle
3: c'est pas logique, ça n'a pas de bon sens.
1: Regarde, il y a Denis qui vient nous écrire, ma blonde a accouché en 96 et elle fumait dans l'hôpital de Jonquière. Fait que je pourrais rêver à ça, là.
3: Ça n'a pas de bon sens. Ben, ça a fait 20 ans hier, 31 mai 2006, cette loi-là qui interdisait de fumer dans les restaurants et dans les bars. Et on va s'en reparler tantôt à 7h40 aussi, mais continuez à nous répondre et justement à nous écrire là au 6-12-12 avec des micros également sur le iHeart avec le petit micro ou encore au 6-12-12. L'habitude de l'époque que vous pourriez plus faire aujourd'hui. Il y en a plein d'affaires de même là qui nous rappellent de bons ou mauvais souvenirs. Baseball avec ça.

0: 6h57 minutes, c'est sûr que ça fait beaucoup réagir. Ça rappelle plein de souvenirs, hein, cette loi-là qu'on a passée en 2006. Le 31 mai 2006, ça a fait 20 ans hier officiellement qu'on ne peut plus fumer dans les restaurants et dans les bars. Quelle bonne décision après coup, hein. Sur le coup, on l'a entendu tantôt, ça faisait pas l'affaire de grand monde. D'ailleurs, il y a quelqu'un qui décrit sérieux les 8-10 premiers qu'on entend, là, on l'entend dans leur voix qui sont fumeurs. Oui.
1: Ben oui. Écoute, vous savez pas l'image, mais tu le vois aussi dans leur peau, sur leur peau, des fumeurs. Là.
2: Ah oui?
1: Ah, il y a des histoires là.
0: Okay. Martin te rappelle au cégep, au pas perdu, la boucane descendait jusqu'en bas. Y a Marie qui dit à Charles Gravel, café cognac et grosse top, c'était hot comme cours de musique avec dollar, j'imagine.
1: Oh boy, le, dollar, il n'y avait pas. Hein?
0: C'est le nom du prof, ça, j'imagine. Et dans le restaurant du Zellers à Alma, il y avait tout qu'un nuage de top. Ouf, Pat Bouchard qui nous écrit ça. Écoute, le monde allait là quasiment juste pour ça, pour fumer, je pense, dans ces restaurants-là.
2: C'est vrai que moi, le Zellers, pourquoi ça m'a marqué aussi, ça se crée. Ouais. C'est une des places qui n'est pas marquée.
0: Ah, il y avait du fumeur là, sous à l'heure. Ben, une habitude que de l'époque qu'on pourrait plus faire aujourd'hui, c'est ça qu'on vous pose comme question de machine à café. On va y revenir tantôt vers 7h40. Là, dans le beau spi, oui, à la demande générale, on vous fera réentendre tous nos beaux fumeurs qui étaient pas d'accord de cette loi-là. Ça vaut la peine, c'est du gros bonbon ça ce matin. Et on vous le fait réentendre avec plaisir à 7h40 tantôt ici dans le beau. Pour nous répondre d'ailleurs, c'est le 6-12-12, le micro iHeart ou encore tantôt le 690-9400. 1er juin aujourd'hui, bon lundi.
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0: On gagne un petit degré, c'est pas du gros réchauffage. Jusqu'à maintenant, 7, 8 degrés, c'est ce qu'on a. Et jusqu'à 23 prévaut aujourd'hui. Un petit 30 à 40 d'averse. Peut-être un orage pour le Saguenay en après-midi. Mais sinon, alternant soleil et nuages avec un max de 23. Moi, je trouve qu'on n'a pas grand-chose à se plaindre. Puis pour toute la semaine, là, c'est beau, beau, beau. Soleil, 23 demain, 27 mercredi, 29 jeudi. Vendredi, un petit peu plus nuageux, peut-être des petites averses samedi, mais on reste quand même au-dessus du 22-23, là. Fait que c'est vraiment une belle semaine. On commence juin en force au Saguenay-Lac-Saint-Jean. Dans quelques minutes, on va s'informer, on va jaser sport aussi, mais pour tout de suite, c'est un classique des 2 minutes du peuple avec François Pérusse.
4: Quelqu'un qui fait application pour travailler pour la CIA doit avoir les qualifications requises.
5: Vous êtes où en ce moment, M. Marlouin?
6: Ah là, je fais des hot dogs au comptoir restaurant d'un Costco.
5: Mais,
6: qu'est-ce qu'il y a?
5: Et vous voulez manipuler des dossiers top secret?
6: Ouais, mais
5: écoutez, monsieur,
6: manipule déjà des saucisses top dogs, alors je me suis dit que comme elles portent le même prénom...
5: Je sais pas si vous réalisez qu'on parle des services secrets, là.
6: Ouais, oui.
5: C'est le genre de job que si vous avez une famille, il faut oublier ça, là.
6: Non, ça, j'en ai pas de famille, mais
5: bon, regardez,
6: je
5: vais
6: m'arranger pour oublier d'autres choses.
5: Savez-vous ce que c'est, un service de renseignement?
6: Ben, en tout cas,
5: pour commencer.
6: J'ai déjà demandé un renseignement.
5: Le CIA, savez-vous ce que c'est?
6: Je comprends, je suis membre.
5: J'ai pas dit le CAA, j'ai dit le CIA.
6: Ah, non, ça, faudrait que j'en
5: parle. Monsieur, pour faire ce job-là, faut quand même avoir une notion du système.
6: Ah, ça, j'en ai un système de notion chez nous.
4: La madame qui nous fait goûter des affaires à l'épicerie qu'on les essaye puis qu'on dit non merci, elle pense quoi de nous autres, elle?
7: Notre enquête de la semaine, nous avons accroché un microphone au col de la madame qui fait goûter des affaires sans qu'elle le sache.
8: Voici ce que ça a donné.
9: Bonjour, monsieur.
10: Ah, j'ai pas le temps.
9: Est-ce que vous avez goûté le...
10: Non, merci. Pas...
9: Bonne journée. Bonjour, madame. Bonjour, madame. Bonne journée. À squelette. Bonjour, madame.
10: Oui.
9: Est-ce que vous avez goûté les nouvelles Crispy Crisp de Schwartz?
10: C'est quoi ces affaires-là?
9: C'est une promotion.
10: Oh,
9: bonne journée. Faut que dans le cul.
4: Ben, c'est ça qu'elle pense, la madame.
0: 7h pile, en ce lundi 1er juin, PA, on parle de quoi dans l'actualité ce matin?
2: Le possible ralentissement, parce que, tu sais, on a des travaux présentement sur Talbot pour faire la piste cyclable. Le problème, c'est que là, on est rendu à peu près au niveau du chemin de fer. Donc, ça se pourrait très bien que ça cause des ralentissements. Et cette étape-là, on en a jusqu'au 5 juin. Donc, on en a pour la semaine, les travaux sur la zone de la voie ferrée. Donc, attendez-vous à certains ralentissements. S'il y en a qui ont des détails, si en ce moment, parce que normalement, les travaux débutent à 7h. Fait que s'il y en a présentement qui sont déjà dans certains ralentissements, ben 6-12-12, donc on est preneur de l'information.
0: Merci beaucoup. Avec Benoît et Nouveau Info ce matin, on parle, ben, en fait, on surveille là un important vote chez Poste Canada.
11: Oui, tout à fait. On va savoir aujourd'hui, donc, si l'entente de principe conclue entre l'employeur et ses 55 000 employés est finalement accepté. Le syndicat canadien des travailleurs des postes va publier donc les résultats du scrutin tenu au courant des dernières semaines. L'offre contractuelle est d'une durée de 5 ans. Elle prévoit des augmentations salariales allant de 3 à 6,5 Poste Canada a déclaré une perte de 205 millions de dollars avant impôt au premier trimestre cette année. Maintenant, un enfant a été gravement blessé hier après-midi à La Salle en lien avec les orages violents. On craint d'ailleurs pour sa vie. Il se trouvait au parc Ouellet lorsqu'un jeu gonflable a été été arrachée par la force des vents. Deux enfants et quatre adultes ont été transportés à l'hôpital pour soigner diverses blessures selon Urgence Santé. Par ailleurs, d'importants grêlons sont aussi tombés sur la région de Saint-Hyacinthe en fin d'après-midi hier. À l'international, l'Iran estime qu'un cessez-le-feu au Liban est nécessaire au règlement du conflit avec les États-Unis. Le gouvernement israélien a ordonné à son armée de bombarder des cibles terroristes dans la banlieue sud de Beyrouth ces dernières heures. Quant à Donald Trump, il répète que l'Iran souhaite vraiment conclure un accord. Dans un message publié cette nuit, il écrit, et je cite, « Restez calme, tout finira par s'arranger ». Et en terminant, le cerveau de Claude Lemieux sera remis à la science pour vérifier s'il souffrait d'encéphalopathie traumatique chronique. Cette maladie dégénérative touche les athlètes qui ont reçu des impacts répétés à la tête pendant leur carrière. La famille de l'ancien joueur du tricolore espère ainsi mieux comprendre les circonstances entourant son décès. Lemieux se serait enlevé la vie la semaine dernière en Floride. Voilà, c'est complet. 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
1: Ben les Canadiens aujourd'hui c'est matin de bilan dès 9h ce matin. Martin Saint-Louis sera là pour répondre avec plaisir, sourire et gaieté aux questions des journalistes.
0: Alors de voir dans quel état d'esprit va être.
1: Ah, les journalistes sont prêts là, ça va, ils ont mis leur armure. Puis on est prêt pour Martin Saint-Louis.
2: Oh, d'après moi il va être de bonne humeur à matin. C'est passé là.
1: Je sais pas. Kent Hughes et Jeff Gorton sont là également, donc évidemment il va être question du deuxième centre. Puis attendez-vous pas à apprendre grand chose peut-être là. Moi, c'est Brendan Gallagher. J'ai hâte de voir si ce sera la dernière apparition de Brendan Gallagher au Centre Bell. Parce que tu sais, il a pas joué en série, ou presque.
0: Mais... Ouais. J'ai besoin de prendre une petite gorgée d'eau. Ouais, ça te pique, il est éternu depuis tantôt, c'est les maudites allergies. Peut-être que Martin Saint-Louis aussi, on va savoir quel tune il a le plus aimé au show de Luke Combs.
1: C'est pas les allergies, Mylène, ça. Ben, ouais, ça. Non? Je n'ai pas d'allergie, non.
0: Ah, ben...
1: Alors, j'ai comme une toux rhume qui part pas là, depuis un bout. Là. Fait que je suis comme pogné avec ça, mais j'ai jamais fait d'allergie de ma vie. Fait que,
0: des fois, ça commence.
1: Bon, mais non, c'est pas ça. Je te dis tout de suite, c'est vraiment
0: mais
1: pas
0: des
1: ça.
0: Des fois, tu sais, ça peut...
1: T'es rendu, je sais que t'aimerais ça. Je sais que t'aimerais bien ça,
0: Ça vient quelque part, là, tu sais.
1: Regarde, les gars en couple, ou nouvellement en couple, là, voici une leçon. T'as raison, Mylène, les allergies. Également, la Coupe Stanley, ça commence demain.
0: Hein? Ah ouais.
1: Golden Knights Hurricanes, match présenté à 20h. Et pour terminer, ben si vous avez suivi la Coupe Memorial, ben c'est les Rangers Kitchener qui sont les grands champions, ont battu les tombeurs des Sags. Quand j'ai tombeurs, c'est pas des joueurs qui ont causé les Sags, c'est parce qu'ils ont battu 6-2, victoire de Kitchener sur les Silver Tips d'Everett, donc une troisième Coupe Memorial pour eux. C'est quand même une belle franchise, hein. Trois coups mémoriales, c'est fun. Belle fun.
0: Réactine au Claritin, là, ça peut faire du bien pour tes
1: enfants. T'as raison, je vais aller l'acheter tout de suite.
0: Des petites gouttes dans les yeux, ça peut faire du bien.
2: Si vous prenez ça, prends-en pas 3-4 des plus
1: d'allergies. C'est un dossier homme-femme, là.
2: Ah ouais.
0: J'ai plein d'autres trucs comme ça pour tes allergies.
1: Non, c'est surtout pas un rhume qui part pas, je le sais, c'est vraiment les allergies.
0: C'est ça, je le sais, je le sens.
1: T'as raison.
0: Il veut même plus parler.
1: Non. Mm-hmm. Ah, t'as raison.
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1: 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Laisse parler la femme et les problèmes resteront loin.
0: Ah, bon.
1: Confucius Diquet.
0: Mon oncle Diquet, tu veux dire.
1: Confucius, non, des proverbes. Ah, mon oncle, je suis d'accord.
0: Ouais, hein, merci.
1: T'as pas te mêler de ça, toi.
0: Non, moi, je veux qu'il s'en mêle, moi. C'est oui, c'est vrai, oui, PA, parle.
1: C'est vrai, vous autres, les faibles. Vous devez mettre deux de ma batte.
0: Ah, fatiguant.
1: Vous devez mettre à deux de ma batte, les faibles.
0: Ah, lui,
1: les faibles. F-E-B-E-L-U-S.
0: Oui, c'est à ce moment-là qu'on a le goût de donner une petite taloche dans la tête.
2: Moi, depuis tantôt, je l'ai cœur. Je dis, d'après moi, Dicky, t'as pas une bonne fin de semaine. Il s'est passé de quoi, là?
0: OK, hey, changement de sujet avant qu'il y ait un froid en studio.
1: Toi, la fin de semaine? Je m'en fous, pas de savoir. Hein?
0: OK. 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
8: Dis quoi?
1: Les Saguenay ont gagné la Coupe du Président. Maintenant que le party est fini, c'est le temps de payer. Et là, il y a des gens qui sont comme surpris de voir ce qui se passe avec les Sags, mais c'est pas surprenant. L'équipe sera complètement différente la saison prochaine, mais complètement différente. Bon, les 20 ans de cette année sont partis. Il y a des joueurs de 21 ans, ça revient pas. L'autre chose, la chance, le compte, Wang... Et Massé, Ça s'en va à l'université américaine la prochaine, c'est un beau petit monde-là, donc ne seront pas de retour. En principe, à moins d'une surprise, là, mais ne seront pas de retour. Puis Massé, tu sais, il aurait joué 20 ans. Puis ça serait surprenant un joueur repêché 20 ans qui joue, fait que non. Il y a des rumeurs de transactions. Puis là, je dis que c'est des rumeurs. Je sais pas si c'est ça qui va arriver, mais il y a des rumeurs qui pourraient envoyer Thomas Desrousseaux avec Homo pour compléter une transaction. Et avec le Cap Breton, c'est loin d'être fini. Il y a des rumeurs qui envoient Schaefer, Beckman et Liam Lefebvre.
0: Voyons donc, il va rester qui?
2: Bon, ben, c'est une belle équipe.
1: Tu vas peut-être aller récupérer des choix et d'un gardien de but. Moi, je serais très surpris que Préco revienne, là.
2: Ah, oh, je pense que c'est déjà presque,
1: tu sais, il y a pas de rumeur sur son cas, mais je serais très surpris parce que, tu sais, il s'est fait tasser par Beckman pour les séries, il va avoir 20 ans, moi, à sa place, je me dirais, bagarre, tu sais, rendu là. Pouvez-vous m'envoyer ailleurs, tu sais, je sais pas. Mais il y a un gardien de but américain qui est très prometteur, qui s'appelle Justin Lee, qui va arriver. Puis il y a d'ailleurs beaucoup d'Américains qui ont été mis sous contrat par les Sags, qui vont se présenter au camp d'entraînement. Je suis pas en train de vous dire qu'ils vont faire le club. Ah, puis Guité, il y a des rumeurs avec la Roy Saint-John aussi. Fait que, c'est sauf que, savez-vous quoi? C'est pas grave.
2: Ben non.
1: Ils ont gagné. Puis oui, la saison prochaine, ce sera pas évident. Tu vas repartir à zéro. Ça va prendre une couple d'années avant que tu te rebâtisses. Tu repars d'un cycle.
0: Tu rebâtisses.
1: Oui, que tu te rebâtisses. C'est pas te rebâtisses, c'est te rebâtisses. C'est encore plus, c'est plus grave. Ça,
0: ah,
1: c'est,
0: ouais.
1: Ça, c'est plus de voyage
0: à quelqu'un. C'est une grosse reconstruction, ça, là.
1: Ouais, c'est une grosse reconstruction. Mais on a eu combien de reconstructions sans bannière depuis 32 ans? On a eu une puis un autre. Là, l'année prochaine, vous allez voir les sacs, vous allez les encourager. Puis mettons que c'est 6-1 là, pour Québec ou Bécomo. Là, au lieu de paniquer, tu vas lever les yeux vers le ciel. Puis, bon, là, tu vas voir un plafond qui n'arrache parce que, bon, un amphithéâtre neuf, ça a l'air que c'est partout sauf nous autres. Et tu vas surtout voir une bannière.
0: Ben oui.
1: La Coupe du Président... 2026. Champion Coupe du Président. Puis elle va être là, la bannière. Puis si t'es déjà suivi cette année, t'es allé au dernier match, tu vas te rappeler de ça. C'était le prix à payer. Puis moi, sérieusement, là, s'il y a un mangeux de ballonnet avarié qui vient me digérer ça à deux pouces de la face en disant, « Oh, je n'ai pas de bon sens, viens, je vais te vider. » Ils ont gagné. Ouais, la Coupe Memorial, ça n'a pas été génial, mais rendu là, c'est ça que je te dis. J'aurais aimé ça que ça performe mieux que ça, la Coupe Memorial. Mais la Christie Coupe du Président, là, ils l'ont gagné, ils l'ont eu. Si on avait perdu en finale contre Moncton, je n'aurais pas le même discours.
2: Puis on aurait fait la même affaire, là. Tu sais, c'était inévitable que ces gars-là partent. Fait que...
1: Ça serait une catastrophe. Ou si t'étais sorti en demi-finale, une catastrophe. Mais là, ils ont gagné, il y avait la pression, ils ont relevé le défi avec Brio. Puis je sais que le gars, il aime pas ça se faire dire que c'est... Mais moi, je suis content qu'il y en ait que j'en parlais. Ben beau dire que c'est un... Oui, c'est un travail d'équipe, c'est vrai. Puis c'est toute l'organisation, les dépisteurs, les entraîneurs adjoints, les... Oui, mais calique que je suis content pour Yannick. Que là, les messieurs Ouimet, là... Ouais, mais il a pas gagné. Ouais, mais c'est ri. Oui, mais... Les messieurs Ouimet, là, c'est fini, là. Et là, ça bague. C'est réglé, là. Fait oui, c'était le prêt à payer. On a-tu eu du fun au printemps? J'étais brûlé. J'étais cerné jusqu'aux orteils. Pas au nombril, aux orteils. Ça valait la peine. Ça valait la peine. Regarde, tu t'es payé une Ferrari, là. T'as fait une belle ride avec. Ben, tu l'as payé cher, ta Ferrari, hein. Ben, c'est ça qui t'arrive avec les sacs. T'as payé le prix, pour de vrai. T'as payé cher. Mais Christy, ils ont gagné. Il y a un défilé de main. Puis moi, j'ai pas un mot à dire là-dessus. J'ai pas un Christ. C'est sûr que les Christy, c'est sûr que j'ai pas... Tu sais, ceux qui vont... La vente de billets de saison, ça va peut-être être plus tranquille l'année prochaine. Mais c'est ça, le junior. C'est un cycle, puis c'est pas pire que ça. Puis je vous rappelle, le mot-clé, ils ont gagné! À Sto. Fait que, regarde, l'année prochaine, dans les moments lourds, là, regardez la bannière. Ça va faire du bien. C'est tout.
0: T'as raison, Dicky.
1: Merci, Milan.
0: Merci beaucoup. Toujours très intéressant. Dicky dit quoi? Dans quelques minutes, on va jouer à Connais-tu bien ta Alanis Morissette?
8: Ah ouais.
0: Ah ouais. Et c'est pour gagner 50$ en bons cadeaux CVS à dépenser au centre-ville d'Arvida qui célèbre ton Arvida, son centenaire ah cette
1: ouais.
0: année, Dicky.
1: Trois couleurs.
0: 6-12-12 pour participer en nous disant « Je veux jouer good ». Soyez meilleurs avec

0: On nous écrit au 6-12-12. Amen. Dickey, après ton Dickey, dis quoi qui était vraiment excellent. Comme d'habitude, si vous avez manqué, vous sortez de la douche, vous dites, Colin, j'ai manqué le Dickey. Dis quoi? Ben, ça va se retrouver sur l'iHeart Radio ce matin. C'est avant midi après l'émission. Comme d'habitude, dans les meilleurs moments de l'émission, vous pouvez le réentendre à tous les jours. Et Dickey, on fait bien des blagues avec ça, avec tes allergies tantôt. Mais c'est vrai que des allergies, ça commence à tout moment. Et Steve nous dit, moi, j'ai jamais fait d'allergie. J'ai commencé ça à 41 ans d'un coup sec au printemps. Puis là, je suis pognée avec ça. Bonne chance.
1: Dans un an, je vais avoir 51 ans. Là.
0: Ouais.
1: Arrêtez. Ça, donc, en fait, je n'ai pas d'allergie.
0: Ça veut rien dire. C'est parce que ceux qui... Non, mais je te stine... Non, mais là, on fait des blagues, là. Calme-toi. Parce que je trouve ça drôle parce que ça fait vraiment des semaines et des semaines qu'il nous dit qu'il y a une toux qui part pas, puis un rhume qui part pas.
1: La COVID
0: longue. Non, mais tu irais chez le médecin, probablement qu'il te dirait, ah, c'est sûrement des allergies, monsieur.
1: Fait que le petit test des picots de couleur. Tu as déjà fait ça?
0: Sur les bras, ouais.
1: Ouais.
0: Mais pas pour les allergies saisonnières, oui.
1: Oh, oui, il faut aussi.
0: Ah oui?
1: Oh, oui.
0: Moi, je l'ai fait pour plein d'autres allergies, mais...
1: La poussière, les
0: chats. Ouais, quoi. Pis... Ah, c'est toutes des affaires qu'il va falloir que tu fasses dans les prochaines, prochaines semaines.
1: Pauvre, le médecin, là.
0: Pauvre toi, Dickey.
1: Les fausses crises d'angine, c'est ça, là.
0: Des fausses allergies, des fausses crises d'angine.
1: Ouais, t'as sûr, là.
0: Dans ta fausse vie.
1: On joue sûr, là.
0: Oui, on joue.
1: Ma fausse vie, à ça. Ah bon, ben, ça ne cesse de bien aller, ce matin.
0: Connais-tu bien ta Alanis Morissette aujourd'hui? 690-9400, si vous voulez jouer pour gagner un super prix en lien.
1: Ça.
0: Avec les 100 ans d'Arvida. Allez faire un tour d'ailleurs pour voir la programmation sur la page Facebook 100 ans d'Arvida ou encore au 100, le chiffre 100 bien sûr, arvida.ca. Tous les détails sont là. 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Ça veut dire que vous pouvez l'utiliser pour n'importe quel commerce qui fait partie du centre-ville d'Arvida. Un 50$ comme ça pour vous gâter dans un de ces commerces-là. Première question, des fois que ça nous dégênerait la foule.
1: Regarde, Cantine Boivin, là, c'est là-dedans, entre
0: autres. Ben oui.
1: Fait que ça fait de la belle... Mr. Puff est là-dedans aussi. Il y a plein d'affaires. Pizzeria des Villes.
0: Ben oui.
1: Hey, ça vaut à peine en maudit.
0: Ben oui, ça vaut à peine. 50$ à gagner, donc en bon cadeau, CVS. Pose-nous la première question et on va aller chercher notre participant dans les prochaines minutes.
1: C'est l'anniversaire d'Alanis Morissette aujourd'hui. À plus ou moins 3 ans, quel âge a-t-elle?
0: On commence avec ça, là. Quel âge a Alanis Morissette? On va y aller. Sinon, 6-12-12, si vous êtes trop gêné pour avoir notre réponse et faire notre grand gagnant ou grande gagnante du 50$ en bon cadeau CVS. Alors, on y va pour le 6-12-12. Dans les prochaines minutes, pendant qu'on écoute David Guetta, Teddy Swims et Tones and I, Gone, Gone, Gone, on va aller chercher quelqu'un qui a l'âge précis d'Alanis Morissette qui célèbre son anniversaire aujourd'hui. Bonne chance! Oui.

0: 6-12-12 avait été très nombreux à nous texter la bonne réponse. À part ça, il y en a qui ont fait leur devoir, qui ont fait leur recherche. Pascal Langlois, salutations. Bianca Potvin, salutations à Caroline Privé également. Salutations à Sylvain, à Michel Gagné. Il y a Sylvie Fortin aussi qu'on salue. Il y en a plein d'autres. Écoute, vous nous avez texté là en très grand nombre avec, pour la plupart, la bonne réponse. Oui, Eric aussi, Carl Fortin, Dave, vous l'avez aussi, la bonne nouvelle. On dit, vous m'avez donné faim, là, entre autres, ce matin, en parlant des choix dans lesquels vous pouvez aller dépenser votre bon cadeau CVS de 50$ en jouant avec nous autres et au téléphone. Bonjour!
1: Bonjour!
0: À qui on parle?
1: On parle à Bianca.
0: Ben, comment Bonjour. Ça va, Bianca?
1: Ça va super bien, puis là, ben, je pense que j'ai gagné, fait que ça va encore mieux.
0: Eh, hey, ben là, c'est si on t'appelle, David.
2: Un instant.
0: C'est la fête d'Alanis Morissette aujourd'hui, et d'après toi, elle a quel âge, la belle Alanis?
1: Ben, je savais qu'elle est un petit peu plus jeune que moi, puis je vais dire 52 ans.
0: 52 ans.
2: Oh, tu t'as donc bien la voix jeune.
3: Ouais, c'est ça que j'allais dire, hein?
2: Ben oui.
1: Ah, merci.
2: Ben, ça fait plaisir.
3: T'as une fois, mettons, mi-trentaine.
2: Eh bien, comme j'ai travaillé 20 minutes là-dessus hier, là, je peux juste rentrer dans mon cache un peu. T'as gagné pareil, je t'enlève rien, là, mais de quelle province est-elle native, Alanis Morissette?
1: De l'Ontario, je crois.
2: OK. C'est une bonne réponse. Puis son premier album, Alanis en 91, c'était-tu un disque pop pour enfants ou de jazz?
1: Ben, c'est pop. Je pense que c'est Jack Littlefield.
2: Non, c'était pas lui, mais c'était pas. T'avais la bonne réponse,
0: moi. Elle méritait. C'est réglé pour toi, 50$ en bon cadeau CVS. Merci beaucoup de nous avoir d'avoir pris le temps de nous jaser en ondes ce matin. On te laisse aller. Je sais que t'étais pressé un petit peu.
2: Faudrait s'en aller, par exemple.
0: Parfait. Ben passe une belle journée puis reste là pour qu'on puisse prendre tes coordonnées comme il faut. D'accord.
1: Merci.
0: Salut. Bye bye. Merci de nous écouter. On top of the world. Dans quelques instants, tu nous parles de quoi dans l'actualité?
3: Ben la grosse annonce de Rio Tinto, hein. C'était vendredi dans la journée, donc que pour certains, ça a passé un peu pas dans le beurre, là, mais c'était vendredi, fait que c'est important pour Rio Tinto.
0: On y revient après Imagine.

0: 7h26 précisément, ce 1er juin. 1er juin. Ouais. Au mois de juin.
1: Ouais, madame.
0: Réalisez-vous qu'on est au mois de juin. En 3 semaines, l'école est terminée.
1: Au mois de juin?
0: Au mois de juin.
1: Au mois de juin.
0: Tu capotes, hein?
1: Shaké.
0: Puis ça paraît, au niveau des températures, enfin, on va se le dire, peut-être pas ce matin, là, au moment où on se parle avec notre 7-8 degrés, là. Oh, ça s'est réchauffé jusqu'à 10 du côté du lac. On a mis une petite bûche dans le poêle. Entre 8 et 10 en ce moment, on va aller jusqu'à 23 aujourd'hui, avec un 30-40% de possibilité d'averse. Peut-être un orage cet après-midi, mais sinon, c'est vraiment alternant soleil et nuages. Une belle journée quand même. 23 demain, 27 mercredi, 29 jeudi. On repart, on retombe à des 22 vendredi avec plus nuageux, mais sinon, c'est du soleil, là, jusqu'à au moins jeudi. Puis on verra bien, mais même à ça, on n'a rien en bas de 22 jusqu'à dimanche prochain.
1: Bon.
0: C'est la bonne nouvelle. Merci au mois de juin d'être enfin arrivé.
1: Merci.
2: Ben smart,
0: tu es
2: ben
0: le bienvenu.
2: Ben smart, pareil, je
0: veux. Ah, il est ben blood.
1: Mais t'as été correct. Là, t'as pas été mémorable.
2: Oh, il était froid. Ouais, il était froid.
1: Ouais, il est correct.
0: Elle était fraîche un peu.
1: Ah, mais c'est important d'être frais.
0: Ah oui, tu as bien raison. 7h27, dans quelques instants, si vous avez manqué le fameux Vox Pop d'il y a 20 ans, au moment où la loi anti-tabac est passée dans les restaurants et dans les bars, c'était un 31 mai 2006. Ça vaut la peine de rester bien branché. Dans une dizaine de minutes, on vous fait réentendre ça. Il y a des bijoux là-dedans. Vous savez que les gens pensaient que c'était une dictature. Hein? Les gens n'étaient pas d'accord avec ça. Là.
2: Pas quand le mot dictature est utilisé de même, dans un contexte de même.
0: Oh,
2: c'est
0: magique. Ça, on vous le fait réentendre dans quelques instants. Puis, continuez de nous envoyer. On a eu d'excellentes choses, des habitudes, en fait, de l'époque que vous ne pourriez plus faire aujourd'hui sur le Facebook, entre autres, d'Énergie. On a bien hâte de vous lire ça aussi. Puis, continuez à nous l'écrire via le 6-12-12 et à nous le raconter via le micro ailleurs parce qu'on va y revenir dans une dizaine de minutes ici dans le bout.
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2: Tu sais, la région, tu sais, nous autres, le Saguenay-Lac-Saint-Jean, on a toujours été rattachés avec l'Alcan, avec Rio Tinto. Tout le monde connaît quelqu'un qui travaille à Rio Tinto.
0: Ben ouais.
2: Ça fait partie de notre histoire, ça fait partie, tu sais, on remonte jusqu'aux guerres mondiales, tu sais, les quartiers d'Arvida, tu sais, il y a un côté très historique à ça. Fait que, tu sais, dès qu'il y a une annonce les concernant, tu sais, ça nous intéresse. Ça a des répercussions sur nous autres. Puis vendredi, on avait de la belle visite parce que il y avait des gens du gouvernement fédéral, il y avait des gens du gouvernement provincial et plusieurs élus, le maire, mairesse, tout le monde était là, tu sais, parce que là, ce qu'on annonçait, c'était la mise en service de l'agrandissement de la P60. Lors de l'annonce de l'investissement pour la P60, j'y étais à l'époque où François Legault était venu avec Pierre Fitzgibbon. Ça avait été une belle grande annonce. Je me rappelle même qu'on avait gardé le lieu secret jusqu'à temps qu'on arrive là avec des autobus qui nous amenaient dans un lieu là sur le site de Rio Tinto. Puis c'était quelque chose.
0: Ils font ça en grand là.
2: Ah ouais, fait que tu sais, je te dirais que la semaine dernière, ça ressemblait pas mal à ça aussi. On parle d'un investissement total de 2 milliards de dollars canadiens. Pour avoir de l'aluminium qui va être faible en empreinte carbone, donc tu sais, c'est une bonne

0: même pour l'environnement. Donc, tu sais, Rio Tinto ont des équipes de recherche qui ça fait en sorte qu'on est capable de faire avancer les technologies comme celle-là. Et je vais vous faire entendre d'ailleurs notre première ministre, Christine Fréchette, qui était sur place pour l'annonce.
1: Actuel, il y a bien des acheteurs d'aluminium qui ne veulent pas acheter de la Chine. Alors, on devient l'alternative. C'est ici que ça se passe en termes d'alternative.
0: Bon, la mise en contexte de la clip, c'est très simple, c'est que, tu sais, en ce moment, dans le domaine, tu sais, le marché mondial, ceux qui sont très hot dans l'aluminium, il y a nous autres, mais il y a aussi la Chine. Puis la Chine, bon, on le sait, hein, c'est des grands exportateurs, c'est des grands producteurs, c'est des... Tu sais, on est en compétition avec eux autres. Mais si on est capable d'arriver avec un aluminium, justement, qui a une empreinte carbone faible, on devient comme un avantage aussi. On prend une bonne place sur le marché, donc ça aussi, c'est une bonne nouvelle. Là, on a commencé le démarrage de ces nouvelles cuves-là en mars. Donc, ça fait quand même déjà un certain moment. Mais c'est parce que c'est long, là. C'est pas comme partir le char le matin, là. T'sais, tu tombes pas à clé, puis vroom, on est parti, là. C'est long, partir des cuves comme celle-là. On dit que normalement, d'ici la fin de l'année 2026, les 96 cuves vont être actives. Et ce qui est intéressant là-dedans, c'est les retombées. Les retombées côté emploi, si tu regardes le projet a créé 1500 emplois avec des retombées économiques évaluées à peu près à 1 milliard de dollars. Donc, c'est quand même énormément d'argent. Et le milliard de dollars, c'est en US. Seulement canadien, c'est 1,4 milliard de retombées économiques. Donc ça, c'est très, très, très intéressant. Et l'autre bonne nouvelle, c'est aussi que le gouvernement fédéral a annoncé 100 millions de dollars en investissement pour Elysis. Parce qu'en P60, oui, c'est déjà un gros pas vers l'avant, une belle nouvelle technologie qui va nous permettre d'être plus compétitifs et plus verts. Mais Elysis aussi va s'en venir avec vraiment aucune émission de carbone. Ça, ça fait longtemps que le gouvernement en parle. Moi, je me rappelle encore de Pierre Fitzgibbon qui en parlait quasiment deux jours. Là. D'après moi, il en parlait à sa blonde au déjeuner le matin en faisant sa toast. Là, mais Elysis, ça sent...
2: C'est ça qu'il a laissé, t'es plus capable.
0: Oh, c'est moi, Elysis, plus capable.
2: Elysis, OK.
0: Puis on avait déjà des partenariats qui étaient signés ou presque signés avec des Apple de ce monde, avec des qui voulaient utiliser cet aluminium-là qui allait avoir vraiment zéro émission de carbone. Donc déjà, il y a des intéressés. T'sais. Mais là, on vient d'annoncer 100 millions supplémentaires pour la technologie Elysis. Et d'ailleurs, ben parlant du ministère gouvernement du fédéral, Mélanie Joly était sur place, qui est la ministre de l'Industrie et Développement économique du Canada. Et je vous laisse entendre aussi ce qui pourrait s'en venir pour la suite. Là.
1: Mais entre-temps, je pense qu'on doit être capable d'accepter le fait qu'on va aussi travailler sur différentes options, et c'est pourquoi notre plan fonctionne. Notre plan cette semaine, là, juste pour vous donner un autre exemple qui va augmenter la demande au Canada d'aluminium, on a été capable d'annoncer un partenariat extrêmement stratégique où Saab, compagnie suédoise, va faire affaire avec Bombardier, compagnie québécoise canadienne, pour essentiellement vraiment créer pour la première fois des avions de nature militaire au Canada, première fois depuis des décennies. Et ça va créer 3000 emplois au Canada, mais aussi ça va être très bon pour toute la région ici dans le domaine de l'aluminium.
0: Donc, ça peut avoir d'autres dividendes à venir éventuellement, mais on est en train de faire la transition. Rappelez-vous qu'on voulait pas de perte d'emploi là-dedans. Donc, il y a des gens qui travaillaient encore sur les anciennes cuves. Il y en a d'autres qui travaillaient sur la mise en marche des nouvelles cuves. Mais ce qu'il faut retenir de l'annonce de vendredi, donc d'autres investissements et les 96 nouvelles cuves AP60 d'ici la fin de l'année seront mises en action. Donc, des bonnes nouvelles, je pense, pour les travailleurs aussi de Rio Tinto, la région, pour les retombées éventuelles. Donc, grosse annonce vendredi qui a été faite.
3: Ben merci beaucoup, mon cher P. 7h33 minutes. Dans quelques instants, on plonge dans notre machine à café. On revient 20 ans en arrière. Hier, 31 mai, en 2006, on annonçait officiellement et on mettait surtout en vigueur l'interdiction de fumer dans les restaurants et dans les bars au Québec et en Ontario. Ça a pas fait l'affaire de tout le monde et on a un délicieux vox pop à vous faire entendre dans les prochaines minutes. Si vous l'avez manqué,
2: vous êtes pas prêt. Vous êtes pas prêt. Préparez-vous.
3: Il y a du petit bejou là-dedans.
2: Oh, du bejou.
3: Du beau bejou. Ça s'en vient dans quelques petites minutes, le temps qu'on s'offre Papa Roach dans un mois, le 2 juillet. Ils seront sur la zone portuaire ici à Chicoutimi pour nous chanter celle-là, une de leurs nouveautés, entre autres, Wake Up Calling dans le Boost.

0: sais pourquoi.
1: Tu me niaises.
2: Ah ouais.
3: Dans le boost, on jase autour de la machine à café.
1: Hier, officiellement, 31 mai, on célébrait les 20 ans de l'interdiction de fumer dans les bars et dans les restaurants. C'était le 31 mai 2006 où on a, au Québec et en Ontario, passé cette loi-là qui n'a pas fait l'unanimité. C'est le moins qu'on puisse dire. D'ailleurs, à ce moment-là, quand on a passé la loi, on dit que le Québec et l'Ontario, c'était les endroits les plus stricts à travers le monde concernant le tabac. L'Irlande avait été le premier pays à l'interdire. Et ça, c'était en 2004. Nous autres, deux ans plus tard. Et maintenant, il y a 151 pays qui interdisent les cigarettes dans les lieux publics. C'est devenu pas mal plus la norme.
4: On a été précurseurs.
1: On a été précurseurs. Il y en a que ça faisait pas leur affaire dans le temps.
4: Hey et boy, hein?
1: Ça parlait fort. Et qui a mis la main sur un bijou de...
4: Un bijou.
1: Vox, un beau bijou.
4: Un bijou.
1: Un beau bijou de Vox Pop concernant ça. Et on vous le fait entendre ce matin. Si jamais vous l'avez manqué un peu plus tôt, on avait très hâte de le réentendre, nous autres.
5: À minuit, là, il y en a plus, cigarette. C'est fini.
6: Ça va être dur. Très, très dur. Autant pour le staff que pour les clients.
7: Tu devrais être au choix du propriétaire. Tu vas avoir un bon fumeur ou pas fumeur. C'est tout ça bien sûr.
8: S'il nous empêche de fumer, ben c'est quoi qu'on va faire? Ou qu'on va relaxer?
9: Hein? On va pas le faire à la maison. Ou dans des bars clandestins qui vont ouvrir bientôt au Québec.
10: C'est même plus comme vivre en démocratie, d'après moi. Là. C'est comme on est brimé dans nos droits.
11: Ils sont capables de nous en vendre, alors je crois que j'ai le droit d'en fumer.
12: Ça fait 60 ans que je fume plus que pas plus qu'un autre. J'ai une lunette de même, là, à pas fumer n'importe où, à 9 pieds de l'appartement, là, de la bâtisse. Ça, c'est grave.
13: Ça fait 45 ans que tu fumes, là. Tu lâches pas du jour au lendemain.
14: On va à la toilette.
10: Il va se trouver des trucs, hein?
15: La loi va sûrement changer un moment donné. Il va falloir qu'il la supplisse, sa loi.
16: Je suis complètement estomaquée de voir qu'on peut même pas avoir des restaurants fumeurs seulement ou si on choisit de se tuer un petit peu, on peut pas le faire.
17: La nouvelle, là, qui entre en guerre aujourd'hui. Ça va vous inciter d'arrêter de fumer?
18: Non, je pense pas. C'est juste que ça va être plus difficile,
19: même. Je sais pas si ça va m'inciter à arrêter de fumer nécessairement, mais je trouve que c'est une bonne idée, puis c'est bon pour le monde qui fume pas.
20: J'ai encore ma place chez nous.
21: Trois quarts du monde va pas arrêter de fumer. Tu sais, comme quand tu fumes, tu fumes.
22: Si hein? Je peux pas fumer avant que je mange, ça vaut pas la peine de dépenser mon argent.
23: On nous empêchera pas de fumer, puis on arrêtera pas de fumer pareil.
24: J'aurai pas le choix, on fumera plus à nulle part.
25: À côté, pas fumer partout.
4: Ah. L'événement est incroyable.
1: Mais ouais. Je veux dire, il y a plein de bouts qu'on pourrait relever, tu sais, qu'on pourrait isoler, qui seraient nos moments préférés de ce Vox Pop-là. Le gars qui dit qu'il va y avoir des bars clandestins qui vont ouvrir. En background,
4: Jerry
1: vous
4: Boulet.
1: M'avez monté un beau grand bateau, Jerry Boulet, c'est écœurant, ça, là.
4: Mais c'est cliché, là, ah, là ouais. Tu sais. Moi, dans un bar, il y a à peu près 10 ans de ça,
1: ouais.
4: La loi était passée, là. Je me souviens comme si c'était hier. Il était passé minuit, puis c'était vraiment... C'était pas un gros bar, c'était un petit bar. Et là, la serveuse de l'arrière dit « OK, blitz pour 10 minutes. » Là, moi, je dis « Un blitz pour 10 minutes?
1: » Non!
4: J'ai du cognac, ben la fin de même. Ouais. Mylène...
1: Blitz de fumage?
4: Il y a 4 cendriers qui sont arrivés.
1: Ben voyons!
4: Sur le bar. Hey, let's go! Il y a des bonhommes, ils savaient c'était quoi le blitz, eux autres. Là.
1: Dans la région?
4: Oui, oui. Ah. T'aurais dû voir les sourires, Mylène. T'aurais dû voir
26: là,
4: les 10
26: minutes, ça top non-stop.
1: Le monde était...
4: J'avais quasiment le goût de fumer avec eux autres. Ça avait tellement rien de
1: faire. Je comprends.
4: Bon, mais
1: c'est bien drôle.
4: Je sais qu'il y en a plein qui nous écoutent qui ont arrêté de fumer à ce moment-là.
1: Ben,
4: je suis convaincu.
1: Pour vrai, on dit qu'en 20 ans, on est passé de 25% de la population qui fumait à environ 11% en date d'aujourd'hui.
4: Hey, c'est gros, là.
1: C'est énorme, là. C'est beaucoup, beaucoup de monde qui fume plus, là. Et on veut savoir, justement, ce matin, puis là, on a eu plein de bonnes réponses. On a hâte d'aller vous lire déjà sur Facebook. Mais si vous voulez nous jaser au téléphone, là, en direct, appelez-nous maintenant au 690-9400 pour nous raconter les habitudes de l'époque que vous pouvez plus faire aujourd'hui. 61212 aussi, ou encore le micro iHeart pour nous le raconter vous-même. Écoute, il y en a sur Facebook. Il y a du bonbon aussi, là, de ce côté-là. Je sais pas si tu veux...
4: Ouais, ben je peux t'en nommer. Il y en a plusieurs. Je te dirais, Justine, louer des cassettes vidéo le vendredi soir au club vidéo. Ça, c'est vrai que c'était le fun. Avec le petit velcro, puis là, t'espérais qu'il en reste à barre.
0: tabarouette. Oh. Manon, moi, elle m'a fait rire tantôt. Parce qu'elle m'a dit très bonne chose. Au moins, ça sent plus la top, mais elle dit, tu sais, à l'époque, c'était facile de cacher à mes parents que j'étais une fumeuse
1: ben
0: sociale.
1: Ben oui, parce que...
0: Ça arrivait, tu sentais, non,
1: c'est pas moi.
0: C'est moi, c'est Nathalie pis Audrey, là. C'est pas moi, là, Colin. François qui nous dit conduire avec une bière entre les jambes et fumer les fenêtres fermées dans l'auto avec les enfants.
1: Ah. Hey, mais ça, mon père, ça lui donnait mal au cœur. On allait chez ma grand-mère à chaque dimanche, 45 minutes d'auto, puis il fumait dans l'auto. Oh, hey, c'est pas des, ça, c'est pas des bons, des bons souvenirs tant que ça. Oh. Signaler le zéro pour parler à l'opératrice de Belle, nous dit Christian Tremblay. Bon. Effectivement.
4: Dans le bon vieux temps, qui en passant, Jonquière à l'abbé, c'était un interurbain dans le temps, hein. Et Jonquière-Alma, c'était un interurbain aussi.
1: Oui, moi, j'étais en Gaspésie, mais c'était un interurbain d'appeler le village à côté, genre, là-dedans.
0: Ah non,
1: ça n'a pas de bon sens.
0: D'ailleurs, quelqu'un est un peu dans le même thème en disant les 25 cents dans les cabines téléphoniques
1: ben
0: aussi.
1: Oui, il fallait que t'aies des 25 cents, sinon t'étais pas capable d'appeler personne.
0: Mais quelqu'un qui dit que ça existe encore.
1: Les cabines téléphoniques?
0: Ouais, non, oui, ça existe encore. Ça c'est 50 cents à cette heure.
1: Ouais, puis je pense que ça marche avec la carte comme toutes les machines distributrices puis tout ça maintenant là, tu sais, ça fonctionne avec la carte, mais il y en a pas tant que ça des boîtes téléphoniques là, il y en a pas mal moins qu'il y en avait, c'est sûr. On a un petit peu moins besoin là. Ouais, c'est une bonne question. Sont où ces boîtes téléphoniques là? Bonne question. Andréane nous dit dans les affaires qu'on peut plus faire aujourd'hui, faire trois bars différents sur la même rue en une soirée. Essaye de trouver trois bars en ligne.
0: Pas trop loin.
1: Racine,
4: t'es capable de faire ça, je pense.
0: Bar. Mettons, la nuit des temps.
4: Ouais, wow, s'il n'y a pas de spectacle, ça marche
1: ouais,
4: pas.
1: Ouais, le O'Malley, la nuit des temps. Mettons, si tu finis ça, tout dépendant, tu vas
4: dire
1: Magic,
4: Maria,
1: ou, Magic, peut-être.
4: Maria, c'est pas un bar.
1: Ouais, mais ça vire, tu sais, le soir, comme ici en face, là.
4: C'est pas le même esprit, Mylène. C'est pas le même
0: longtemps, t'aurais eu la tour à bière.
4: Ça manque de miteux, un peu. C'est ça, tu comprends?
1: C'est pas assez sale.
4: C'est ça, c'est trop propre.
1: Allez, au Lacroche, nous dit Kim, assis dans la boîte de pick-up. Ça, c'est sûr qu'assis dans la boîte de pick-up, c'est des choses qui se font pas mal moins. Alexandra nous dit ouvrir les fenêtres d'auto manuellement, aller au dépanneur pour acheter des bonbons à une scène, puis aller rajouter, aller louer des cassettes au club vidéo aussi,
4: ben
1: effectivement.
4: Oui, ben
1: ça,
4: oui.
1: Ouais, ça, il y en a plusieurs. Une grosse poutine de chez Goofy aussi.
4: Les Saint-Jean, Mathieu, où on se promenait dans la rue avec notre boisson, on croisait tout le monde sur le party. J'ai connu ça.
1: Ben oui. Okay. Ça, c'était festif.
4: Là, Saint-Jean, là, c'était quelque chose.
1: Ah ouais, il y en a qui devenaient soudainement beaucoup plus souverainistes.
4: On était tous souverainistes à 24, ben oui.
1: Parce que c'était festif pour plusieurs.
0: Je veux revenir sur un commentaire que j'ai lu tantôt qu'on a perdu parce qu'il est plus loin. Quelqu'un qui nous disait qu'à l'époque de son cégep, quand il est entré, il y avait un local dans le cégep qui servait comme fumoir.
1: Ouais.
0: Il y avait ça aussi à l'époque. Ben tu allais dans ce local-là, tu pouvais allumer ta top, puis là, merci, bonsoir. Tu a dit, au bout de 3 ans... J'ai eu des cours de français dans ce même local. Parce que c'était devenu illégal de fumer à l'intérieur.
1: Ouais,
0: ils ont repris le local pour le cours de français.
1: Hey, ils ont mis la bonne peinture. Hey, ça devait sentir, tu dis, c'est sûr.
0: Tu peux pas te débarrasser de cette odeur-là. Tu sais, des fois, quand tu rentres dans, une époque, là, ben, encore aujourd'hui, tu rentres dans un appartement pis ça sent top, là.
1: Ah ouais.
0: T'es mieux de repeinturer pis de laver ça comme faut pis encore là, au bout de quelques mois, t'es comme ça sent encore la top, hein?
1: Clairement.
0: C'est inévitable.
1: Ça colle et ça dure extrêmement longtemps, cette odeur-là. D'ailleurs, quand on fumait, tout le monde pense, ceux qui fument, que tu sens pas, mais tu sens tout le temps.
0: Eh oui.
1: Même si t'as une superbe hygiène.
0: Ben
1: oui. Tu sens tout le temps, ça sent fort, ce top-là.
0: Pour les téléphones,
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0: Oui? Quelqu'un qui nous dit, c'est surtout les secteurs où il n'y a pas de signal. Il y a encore des cabines téléphoniques.
1: Ouais, dans le parc Chibougamau, il y en a des cabines qu'on nous dit.
4: Ouais, des Laurentides, une aussi.
1: Ouais, ben c'est sûr. Ouais, dépanner. Faut dépanner, ça, clairement. Ben, merci pour vos nombreuses réponses. Vous êtes bien fins, les chums. C'est le fun, toujours bien le fun comme ça de vous lire. 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
4: Wow.
1: On va faire tirer ça le 12 juin parmi tous nos finalistes. On fait des finalistes à tous les jours pour, entre autres, offrir le meilleur à votre papa cet été peut-être, ou si vous êtes papa, ou peu importe, vous avez envie d'avoir un tracteur à pelouse, ben soyez là chaque matin là, autour de 7h45 dans ce coin-là, on va vous poser une question. Vous devez répondre au 6-12-12, et si vous avez la bonne réponse et qu'on vous pige, ben vous pourriez devenir finaliste pour gagner ça. Le 12 juin prochain, j'ai la première question entre les mains. Il y a un choix de réponse.
0: Okay.
1: On commence comme ça aujourd'hui. Vous êtes prêts?
4: Oui.
1: Quelle est la longueur recommandée pour avoir une pelouse en bonne santé? Est-ce que c'est A, entre 10 et 12 centimètres, B, entre 6 et 8 cm, ou C, entre 2 et 4 cm. Donc, la longueur recommandée pour avoir une pelouse en bonne santé, donc entre 10 et 12 cm. A, 6 et 8, B, 2 et 4, C, bonne chance, 6-12-12 pour participer et surtout devenir finaliste pour gagner avec Godreau Mini Mécanique d'Albanel qui vous offre un tracteur à gazon d'une valeur de 2 800 $. Bonne chance!
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4: Ah, c'est tout un prix qu'on vous propose et y a une question différente à tous les jours pour devenir finaliste. Ce matin, on vous a demandé quelle est la longueur recommandée pour avoir une pelouse en bonne santé. Est-ce que c'était A, entre 10 cm et 12 cm, B, entre 6 et 8 ou C, entre 2 et 4 cm? Et je peux vous dire qu'on a des connaisseurs de pelouse au Saguenay-Lac-Saint-Jean. Ah ouais, il n'y en a pas beaucoup qui se sont trompés.
5: Moi, je l'aurais pas eu. Là.
4: T'aurais dit quoi, toi?
5: J'aurais dit, c'est quoi tes choix?
4: En 10 et 12, en 6 et 8 ou en 2 et 4
5: bon,
4: cm?
5: 2 et 4.
4: En 2 et 4?
5: Ouais, ben correct.
4: Ouais?
5: En ras
4: du sol.
5: Non, moi j'aurais dit B.
4: Ben 2 et 4, c'est 4, c'est quand même une bonne longueur. Je pense que je serais allé là. Moi, je pense que je serais allé là, puis c'est pas la bonne réponse.
5: Bon.
4: Toi, tu serais allé où?
5: Dans le B, moi.
4: Dans le B, ouais. 6 et 8 centimètres?
5: Ouais.
4: Ben, t'es pile dedans, le connaisseur de gazon d'Arvida. Bravo.
5: Merci, t'es gentil.
4: T'es pas le seul. Parce qu'il y en a plein qui ont eu la bonne réponse. Et entre autres, Thomas Lamoureux, qu'on a essayé d'appeler il y a quelques instants. Là, malheureusement, on n'a pas réussi à lui jaser. Mais Thomas, tu es finaliste officiellement. Notre premier finaliste pour gagner le 12 juin prochain, le tracteur à pelouse, tracteur à gazon d'une valeur de 2 800 $ avec Godreau Mini Mécanique d'Albanel qui sont là pour la vente, pour la réparation d'équipements d'entretien saisonnier également. Et on vous garde le 12 juin prochain avec ce beau tracteur à pelouse. Bonne chance à vous autres. 7:45 demain, le prochain rendez-vous pour une autre question et surtout une autre chance de devenir finaliste. On vous a parlé d'Alanis Morissette tantôt dans notre jeu de 7h, autour de 7h20. C'est sa fête aujourd'hui. Est-ce que vous avez bien écouté? Quel âge a-t-elle?
5: Ah, ben oui.
6: Oui.
5: 52.
4: 52 ans,
5: comme
4: bravo.
5: Mon jeu de cartes préféré.
6: Hein? 52?
4: C'est 52. Pas 54
5: Ramos? Non, c'est le 52 Ramos.
4: Ah oui? Ouais. Tu mets pas tes jokers?
5: Ça se fait 50. Ben, tout le monde dit 52 ramasse. Là, elle refera pas les règles à matin, là. Là, matin, elle me trouve les allergies. Là, elle trouve que j'accomplis marde. Puis là, en plus, elle revient les règles 52 ramasse. Là, matin, Mylène, hey, reviens-nous, là.
4: Là
5: Mylène, la traque est là, en bas. En bas. Non, c'est assez, là.
4: J'ai que c'est un lundi matin
5: là,
4: comme
5: pire,
4: les autres.
5: T'es pire que moi, là. Là, ça, c'est pas un compliment.
4: You are the know. C'est ouais,
5: you are the know,
4: recept qu'on vous offre. Bonne fête. Bonne fête, Alanis. 52 ans aujourd'hui. Bonne fête.
5: Déjà.
4: Bonne fête, Al. Aye.

0: 8h pile, en ce 1er juin, aujourd'hui, on entre dans le mois de juin avec grand plaisir à voir la semaine qui nous attend côté météo.
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0: Plus frais, là, entre 8 et 10 ce matin, au moment où on se parle, mais c'est jusqu'à 23 degrés qu'on prévoit aujourd'hui. Et le mercure ne sera pas en bas de 22 pour toute la semaine jusqu'à dimanche. C'est ce qu'on prévoit. Du soleil au moins jusqu'à jeudi. Après ça, il y en aura encore pendant la fin de semaine, mais c'est ce qu'on prévoit. Et jusqu'à 29 degrés jeudi, 27 mercredi. Et aujourd'hui et demain, le max de 23. Aujourd'hui, peut-être des petites averses à 30-40%. Risque d'orage pour le Saguenay particulièrement au courant de l'après-midi. Mais sinon, alternance soleil-nuage jusqu'à 23. Bienvenue le mois de juin.
2: Oui, accueil à bras ouverts.
0: Viens-t'en, reste là. Assieds-toi, prends une bière puis prends-en une autre.
2: C'est ça. Prends-en une coupe, là.
0: Reste longtemps.
2: Mais pas trop, parce que
0: colle.
2: Sinon, tu vas peut-être faire de la marde, là.
0: Ouais. C'est ça.
2: On va le contrôler un petit peu, là.
0: On parle avec Marc Denis pour une dernière fois de la saison, déjà, quand je vous dis que ça commence à sentir les vacances, là. C'est ça. Alors, on lui jase dans quelques petites minutes le temps de s'informer, faire le tour de l'actualité du sport et d'aller écouter Pérusse également avec son classique des 2 minutes du peuple. Ce matin dans le beau.
3: Quelqu'un qui fait application pour travailler pour la CIA doit avoir les qualifications requises.
4: Vous êtes où en ce moment, M. Marlouin?
5: Ah là, je fais des hot dogs au comptoir-restaurant d'un Costco.
4: Mais,
5: Qu'est-ce qu'il y a?
4: Et vous voulez manipuler des dossiers top secret?
5: Ouais, mais je...
4: Écoutez, monsieur.
5: Manipule déjà des saucisses top dogs, alors je me suis dit que comme elles portent le même prénom...
4: Je sais pas si vous réalisez qu'on parle des services secrets, là.
5: Ouais, oui.
4: C'est le genre de job que si vous avez une famille, il faut oublier ça, là.
5: Non, ça, j'en ai pas de famille, mais
4: regardez,
5: je peux m'arranger pour oublier d'autres choses.
4: Savez-vous ce que c'est, un service de renseignement?
5: Ben, en tout cas, je...
4: Pour commencer.
5: J'ai déjà demandé un renseignement, là.
4: Le CIA, savez-vous ce que c'est?
5: Ben, je comprends, je suis membre.
4: J'ai pas dit le CAA, j'ai dit le CIA.
5: Non, ça, faudrait j'en
4: écoutez, monsieur, pour faire ce job-là, faut quand même avoir une notion du système.
5: Ah, ça, j'en ai un système notion chez nous.
3: La madame qui nous fait goûter des affaires à l'épicerie qu'on les essaye puis qu'on dit non merci, elle pense quoi de nous autres, elle?
6: Notre enquête de la semaine, nous avons accroché un microphone au col de la madame qui fait goûter des affaires sans qu'elle le sache.
7: Voici ce que ça a donné. Bonjour, monsieur.
8: Ah, j'ai pas le temps.
7: Est-ce que vous avez goûté les...
8: Non, merci.
7: Bonne journée. Bonne madame. Bonjour,
8: madame.
7: Bonne journée. Est-ce qu'elle est... Bonjour, madame.
8: Oui.
7: Est-ce que vous avez goûté les nouvelles Crispy Kreme de Schwartz?
8: C'est quoi ces affaires-là?
7: C'est une promotion.
8: Oh, j'aime pas ça.
7: Bonne journée. Faut dans le cul.
3: Ben, c'est ça qu'elle pense, la madame.
0: Ah, c'est ça qu'ils se disent, les madames. Ah ben.
2: Ouais.
0: 8h03. On s'informe avec PA en ce 1er juin.
2: On a des chantiers qui vont débuter aujourd'hui. Hein. On a déjà commencé la saison il y a quelques semaines, mais vous allez voir sur le boulevard Talbot à la hauteur du chemin de fer. On est en train de faire la piste cyclable et aujourd'hui jusqu'au 5 juin, c'est vraiment l'endroit névralgique. Donc, ça se pourrait très bien qu'il y ait des ralentissements. S'il y en a, 6-12-12, là, tenez-nous au courant ce matin là, à savoir comment ça se passe précisément.
9: Dans le monde du sport, le Canadien, c'est le bilan aujourd'hui au Centre Bell. Dès 9h ce matin, vous pouvez suivre ça RDS, soit dit en passant, alors que Martin Saint-Louis, Jeff Gorton et Kent Hughes vont parler, chercher son prénom, petit Kent, tabarouette, vont parler aux journalistes. Donc, à suivre aujourd'hui. Coupe Stanley, ça commence demain. Pour ceux qui s'intéressent, Golden Knights, Hurricanes, les matchs sont présentés à 20h, toujours du côté de Sportsnet et de TVA Sport. Et également, les Rangers de Kitchener ont remporté la Coupe Memorial. Victoire de 6-2 contre Everett, les tombeurs des sacs, je vous dis en passant vendredi passé. C'est une troisième Coupe Memorial pour l'organisation des Rangers de Kitchener. Donc, bravo à eux. Et pour ceux qui s'intéressent, la championnat du monde de hockey, Canada a perdu le match de médaille d'or.
0: Ça n'a pas bien été pour notre hockey en fin de semaine.
9: Médaille de bronze, là, ils ont perdu contre la Norvège. 3-2. La Norvège, pas la Suède, pas la Finlande, pas la République tchèque, la Norvège.
0: Ouais.
9: La Norvège.
0: C'est bien ça.
9: Les skieurs de fond. Les fondeurs.
0: Ouais, oui.
9: Qui battent Pierre-Hervé, c'est une chose, mais qui nous battent au hockey, ça passe pas.
0: Hein,
9: Mylène, ça passe pas.
0: Je vois bien ça.
9: C'est non, là.
0: Ouais, oui,
9: je suis content pour eux autres, par exemple, c'est le fun.
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10: 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Voici Marc Denis.
0: 8h05 pile pour la dernière de la saison. Déjà, Marc, et que le temps passe vite, ça n'a pas de bon sens.
11: On est quand même le 1er juin. On est chanceux d'avoir eu de l'action jusqu'à cette date-ci pour les deux équipes principales qui nous concernent. Avec la fin du championnat du monde hier, la Coupe Memorial et l'élimination du Canadien, ben oui, c'est on tourne une autre page dans ce livre riche en passion, en intensité et en sport. Puis je suis très, très content de pouvoir se parler une dernière fois cette saison.
9: Hey Marc, c'est le bilan du Canadien aujourd'hui de 9h à RDS. On pourra suivre ça. Moi, personnellement, si tu m'avais dit au début de l'année que le Canadien allait se rendre en finale de l'Est avec Dobesch comme gardien de but partant, je t'aurais dit, tabarouette, Marc, ça va être une saison surprenante. Là. On peut pas dire que ça a mal été cette année. Là.
11: Impossible. C'est sûr que de perdre 4 matchs consécutifs, le dernier 6-1, on a l'impression que tout est allé de travers, mais la réalité, c'est que la plus jeune équipe de la Ligue nationale de hockey termine dans le top 4. Tellement de victoires positives, du 50e but de Caulfield aux 100 points de Suzuki, Alain Hudson qui confirme son statut parmi l'élite, Demidov parmi les meilleurs recrues, Dobesch qui s'élève aussi au rang de gardien de but numéro 1, tu mets ça bout à bout, cette équipe-là qui a confirmé une place en séries éliminatoires très tôt dans la saison aussi, là tu disais un peu, là, c'est vraiment pour moi une saison qui marque la progression et la confirmation que le plan fonctionne. J'ai envie de dire que la victoire dans le premier tour contre le Lightning a été pour moi peut-être le moment le plus marquant de la saison parce que là, tu t'assures d'avoir une progression, de faire un pas en avant et que le jeune groupe de leaders qui pourrait être ensemble pendant longtemps va apprendre à gagner. Bon, évidemment, pour apprendre, tu dois aussi le faire avec des victoires et des défaites pour savoir ce que ça prend pour gagner et surtout pour savoir que ça ne tente plus de perdre de cette façon-là. Mais la réalité, c'est que ce groupe-là a appris énormément en allant chercher sa propre expérience.
2: Puis tu sais, on a nommé le nom de Dobesch, puis je me dis, est-ce que ce gars-là a la capacité de revenir avec une autre grosse saison? Dans le sens que, tu sais, je me rappelle l'autre saison d'avant, Montembeau nous avait emmené en série, il avait été bon, puis là, cette année, vois-tu, on l'a tassé complètement. Des fois, ça arrive, tu sais, mais Dobesch, penses-tu qu'il va être capable de revenir aussi bon qu'il a été cette année? Y a-t-il cette capacité-là?
11: Il a la capacité, mais c'est une position qui est tellement difficile à évaluer, à se projeter dans le temps. Écoutez, on a fait des séries éliminatoires où des gars comme Chesterkin, Sorokin, Hellebuck n'étaient pas là. Oettinger, Swayman, Vasilevski éliminés au premier tour. On parle des meilleurs gardiens de la profession. Alors, c'est très difficile de le savoir, mais c'est sûr et certain, c'est qu'il a les qualités athlétiques. Et maintenant, on parle d'expérience, lui aussi s'est forgé sa propre identité. Il a maintenant ce que ça prend. Avec Fowler, avec Dobesch, je crois que le Canadien est en voiture pour plusieurs années. Il a aussi le gabarit de l'emploi. Dobesch peut-être la coche supérieure à Fowler, mais pour ce qui est du reste, c'est l'avenir qui va nous le dire. C'est sûr que c'est le défi. C'est le défi pour tout ce jeune groupe-là, mais c'est le défi particulièrement pour Jakub Dobesch de perdurer dans le temps et d'être en mesure de le faire pas juste pendant quelques semaines, quelques mois, de le faire une, deux, trois saison pour se bâtir une carrière. C'est le défi qui attend la jeune équipe du Canadien.
9: Parlant de défi, Marc, Kent Hughes, depuis son entrée en poste, ça va bien. Tu sais, il y a des transactions de Kirby Lack, on peut dire que c'est peut-être pas, c'est peut-être une de ses pires, mais ça va bien. Sauf que là, Marc, là, les gens ont des attentes maintenant. Là. Les gens s'imaginent que le Canadien va faire les séries automatiquement l'an prochain, s'imaginent que le Canadien a peut-être une chance de se rendre en finale de la Coupe l'an prochain. Là, faut vraiment qu'il fasse des bonnes transactions. Faut vraiment, tu sais, oui, il y a une banque d'espoir, mais j'ai l'impression que Kent Hughes, on va pouvoir l'évaluer encore plus lors de l'été qui s'en vient.
11: Hein. On entre dans une ère où là, il faut faire des acquisitions, des ajouts bien ciblés pour pouvoir aider cette équipe-là. Je dirais pas strictement à court terme, mais à court et à moyen terme. Contrairement à ce qu'on faisait dans le passé, où il fallait être patient, attendre que les Midoff arrivent en Amérique du Nord, que Suzuki soit à maturité, que Caulfield aussi, Lane Hudson, etc. Là, on n'a plus besoin d'attendre, mais il n'y a pas de garantie dans ce monde-là. Si les Panthers de la Floride, qui t'es rendu 3 fois de suite en finale, sont pas capables de faire des séries l'année d'après, ça veut dire que t'es à 1-2 blessures des fois d'un désastre. Alors, on ne sait jamais. Ce que tu veux faire, c'est t'assurer que ça perdure dans le temps. Donc oui, les acquisitions sont importantes. Puis, tu sais, Dickey, je vais te relancer en me disant, ce que Kent Hughes a fait, c'est vrai. Puis, il a pas travaillé très, très cher pour ses transactions. Les transactions ciblées qu'il a fait, je pense à Dano, à Texier, à Carrier, ça a toujours été payant. Mais il y a une chose qu'il n'a pas réussi à faire à travers les années, c'est de se créer de la flexibilité sous le plafond salarial. Le Canadien est l'une des équipes qui dépense le plus. Il y a encore au moins 4 contrats à donner, puis tu as juste 10 millions de dollars. Là, je te parle de Bolduc, de Doc, de Jack Eye qui n'ont pas de contrat pour l'année prochaine. Veleno sont choisis de re-signer. Puis tu as juste 10 millions. Fait que va falloir que tu fasses de la place à quelque part sous le plafond salarial. C'est aussi l'un des chantiers de Kent Hughes, évidemment, en compagnie d'un joueur de centre de deuxième trio. Et je pense que les séries nous ont démontré que le Canadien, pour être une menace loin dans les séries, aura aussi besoin de faire l'acquisition d'un défenseur aguerri, idéalement un défenseur droitier, qui va venir aider ce groupe-là.
2: Puis tu sais, mettons, OK, Marc, demain matin, je te nomme DG, puis tu fais quoi avec un Gallagher, par exemple? Gallagher, on l'a pas vu des séries ou presque, là, tu sais, on l'a vu quoi, un match, puis tu sais, l'année prochaine, lui, tu le gardes ou tu... C'est quoi l'avenir de Gallagher à Montréal?
11: À 34 ans, il lui reste une année de contrat à 6 millions et demi. Brandon Gallagher n'était pas capable de percer la formation en séries éliminatoires. Je te parle de faire de la place sur le plafond salarial, mais est-ce que tu vas devoir payer pour te débarrasser de Brandon Gallagher? Ça devient beaucoup moins attrayant. Est-ce que tu vas devoir absorber une partie de son salaire? Ça aussi, ça fait partie des possibilités. C'est un des dossiers importants sur lequel va devoir se pencher Kent Hughes. Si on parle de faire de la place, que ce soit Samuel Montembeault, il lui reste un an à 3 millions. Dano, Anderson, Carrier, ce sont tous des joueurs en dernière année de contrat qui sont désormais dans la trentaine. Donc, oui, effectivement, il y a des décisions importantes à prendre du côté des vétérans, puis du côté... Si on veut se créer une flexibilité sous le plafond salarial, puis là, je n'inclus pas Patrick Lainé. Patrick Lainé est déjà enlevé de l'équation. Là. Son contrat est terminé, puis c'est fait, c'est réglé. Mais il va falloir que tu trouves de l'espace ailleurs. Et évidemment que pour faire une transaction, il va falloir aussi que tu te départisses d'un joueur de ta formation. Puis ces joueurs-là, si tu veux faire une transaction qui a de l'impact, puis ces équipes-là ne te demanderont pas Montembeault ou Gallagher. Là. Ils vont te demander des Goulet, des joueurs d'impact dans ta formation, des New York, des Josh Anderson, par exemple. Ils te demanderont pas des joueurs dont les contrats sont très, très pesants. Alors, ça fait partie du casse-tête que va devoir résoudre Kent Hughes pendant la saison morte.
0: Ben Marc, un énorme merci pour cette saison qu'on vient de vivre ensemble. C'est toujours un énorme plaisir pour nous autres de jaser. Oui. Puis pas juste nous en studio, les auditeurs du Boost nous le disent régulièrement après chacune de tes chroniques à quel
2: moment
0: t'es pertinent, t'es attachant, t'es vraiment, on aime beaucoup t'avoir avec nous autres dans le Boost. On te souhaite de passer un super bel été.
11: Ben, vous êtes super. Enfin, vous savez, là, je fais partie des meubles un peu maintenant dans cette émission-là. Ça fait longtemps, cette collaboration-là, puis je la tiens pas pour acquis. C'est un privilège. J'aime ça communiquer ma passion, puis vous le savez qu'avec les gens de la région, j'adore le faire aussi. Fait que je vais venir vous trouver pour une bonne partie de l'été aussi au Saguenay. On va faire le vide en premier, on va faire le plein par la suite pour qu'on puisse se jaser d'hockey encore une fois quand la prochaine saison du Canadien va être sur le bord de recommencer.
0: Avec grand plaisir. Profites-en bien, puis repose-toi bien cet été.
11: Salut tout le monde, on se reparle au besoin. Salut.
0: Bye-bye.
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1: J'ai reculé 2 heures. Il est 6h17. Il vous reste beaucoup de temps à vous préparer avant d'aller au travail. 8h17. Dans quelques instants, c'est Jérôme 50 avec Toc et Bakicite qui s'en vient ici dans le Boost. Il s'en vient, là. Prépare-toi, puis fais le ménage, puis fais-y de la place pour
2: mettre les bottes. On va le reprendre comme je suis.
1: Et le courrier d'Isabelle aussi qui s'amène pour vous autres dans le Boost dans quelques minutes.
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1: 8h21 minutes sur Énergie. 94.5 dans quelques instants. On est en 1983 dans le courrier d'Isabelle. Et elle est en amour avec un membre de la famille. On va vous raconter ça dans quelques instants. Surtout, qu'est-ce qu'Isabelle lui a répondu? Oh. C'est ce qu'on veut savoir.
17: Ah, c'est quelque chose.
1: Ça s'en vient après. T'as Québec ici. Hein? T'as Québec ici. Jérôme 50.
17: Ah oui, il est là, là.
1: Hein?
17: Salut, man.

0: cousins de l'autre.
1: Non, en fait, c'est beau cousin de l'autre bord.
2: Okay. Ouais, mais visiblement, c'est pas son cousin. Deux. Ouais. Parce que c'est en amour avec, d'après moi, il est pas juste beau de l'autre bord.
0: Ouais,
2: il
0: son
2: est
0: beau, beau cousin, c'est ça.
1: C'est ça. Okay. Bon. Alors voilà, quand vous aurez lâché l'arbre du jeu, qu'on va y aller.
0: Non, on veut comprendre de qui on parle.
1: La branche t'en est de conseil. Chère Isabelle, ayant été élevée très sévèrement par mes parents, même à 35 ans, je suis resté vieux jeu. Depuis 12 ans, j'y vais avec mon époux, malgré qu'il boive, c'est un bon travailleur. Bon, aujourd'hui, je pense que je peux le laisser à lui-même, je crois que ma vie va changer. Ah. Okay. Il y a deux ans que je sors avec un cousin de mon époux. Il n'a que 25 ans, mais il est très sérieux. À quand même 35, en 83, c'était quelque chose.
2: Ah, sans différence.
1: Ah ouais, depuis deux ans
2: qu'elle trompe son mari.
1: Il a une bonne situation et un peu d'argent. Je suis certaine qu'il nous fera bien vivre, mes deux enfants et moi. D'ailleurs, il adore mes petits. Avec lui, je suis certaine d'être moins nerveuse. Il boit pas. Et la sécurité sera meilleure. J'en ai discuté avec ma mère. Elle ne répond pas. Je sens qu'elle désapprouve mes projets. Mes enfants seraient plus heureux avec cet homme qu'avec leur père. Moi, je crois que j'ai plus de chances de connaître le bonheur si je consens à vivre avec lui. Malgré ma décision, j'hésite. Et c'est signé. Éclairez-moi, s'il vous plaît.
2: Non, mais c'est parce que, tu sais, même là, tu dis, hey, il s'entend bien avec mes enfants. Je comprends que c'est le cousin de l'autre qui se voit une fois de temps en temps, mais pour qu'elle sache ça, faut que...
1: Ben là, on n'a pas le nombre de fréquences.
2: C'est ça, là, tu sais. Là, la mère est au courant.
1: Ouais,
2: puis c'est comme si bah ouais, c'est normal.
1: Ben là, on en parle à sa mère, qu'est-ce que je te dis?
2: Ben ouais,
1: là,
0: ça va être le temps que le mari soit au courant là.
2: Ben là, c'est le seul, il a l'air du seul nion chaud dans la chambre.
0: Non, chaud, il s'en rend pas compte.
1: C'est ça. D'après vous, qu'est-ce qu'Isabelle va dire?
2: Ben là,
1: moi je dirais vis tes rêves là.
0: Moi je pense qu'elle va dire de rester avec son mari, que sûrement qu'il apporte du bonheur à ses enfants quand même, puis
2: oui,
0: que...
2: mais elle devrait s'en aller.
0: Ouais, non mais moi si tu me le demandes à moi, oui, va-t'en.
2: C'est ça.
0: Mais Isabelle dans le temps des fois
1: en 83, ouais. Mais pas 70, là, t'es en 83
0: ouais,
1: là.
0: Ouais, quand même, ouais.
1: Alors voici la réponse. Il y en a un de vous deux qui est gagnant. Lorsque vous avez épousé votre mari, l'acceptiez-vous vraiment? Il était peut-être pas le conjoint que vous avez imaginé. Au fil des jours, il est évident que mutuellement, vous avez appris à découvrir vos défauts comme vos qualités. Cependant, avez-vous fait les efforts nécessaires pour vous rapprocher?
2: Bon.
1: Votre époux n'est pas un ivrogne, puisqu'il est un bon travailleur.
0: Ah. Ah, s'il travaille, il est pas ivrogne. Okay.
1: Cela vous permet de bien vivre. Vous êtes-vous demandé le pourquoi de sa faiblesse? Il a besoin de vous. C'est un malade parce qu'il ne peut contrôler son handicap. Lui avez-vous parlé des AA ou de Don Rémy? En dépit de la vie nouvelle qu'elle vous offre, cet autre homme, elle ne sera pas sans obstacle. Il devra s'habituer à la présence de vos enfants et jouer le rôle de père ou de l'ami vis-à-vis eux. Est-il prêt à assumer ses responsabilités? Sachez que vos petits réclameront la présence de leur père, car dans leur cœur, aucun homme, si bon soit-il, le remplacera. Cet homme pour lequel vous êtes prêt à tout pour le suivre, aura-t-il la même valeur à vos yeux lorsqu'il partagera votre vie? Il est pour vous présentement un amant merveilleux. Saura-t-il être un fidèle compagnon lorsque surgira les revers du quotidien? C'est un gros risque que vous rendez en rompant avec cet époux. Vos principes de base dénotent votre hésitation devant cette vie future que vous envisagez, sachant davantage que l'irréparable peut se reproduire.
2: Okay.
1: De votre décision dépend l'amour des vôtres. Sachez vous oublier pour leur bonheur futur.
0: Non.
2: Fait que sois pas heureuse.
1: Et méchant.
0: Le beau conseil, ouais.
1: Et méchant, c'est la grande noirceur.
0: Ouais.
2: C'est très old school comme réponse.
1: Ouais. Là, je suis un peu déçu, moi.
2: T'es marié avec Endurelé pis il travaille de ton bord. C'est peut-être de ta faute s'il boit.
0: Sérieusement, c'est quasiment ça qu'elle dit.
2: C'est comme là, fais quelque chose, c'est à cause de toi qu'il boit de même. Ouais.
1: Elle a déjà été plus avant-gardiste.
0: Ah oui.
1: Ouais. Mais là, ça...
2: Non, reste avec, Batchum.
1: Ouais.
0: Pour le meilleur et pour le pire.
2: T'as profité du petit 25 pendant 2 ans.
1: Et rappelez-vous, ceux qui ont des problèmes d'alcool, ça veut pas nécessairement dire qu'ils sont des mauvais travailleurs.
0: Non, c'est pas des mauvais travailleurs nécessairement.
2: Non. T'as assez conservateur comme réponse.
1: C'est ouais.
2: Très conservateur. En tout cas, moi, si c'était ma chum, je dirais, sac ton camp. Cours, man.
1: Ben oui.
2: Tu vois le pré là-bas, cours.
1: Soigne le beau cousin dans la boîte à bois.
2: Ben oui.
1: Un petit jeune de 25.
2: La guélon là.
0: Dans le fond de la boîte à bois.
2: Guélon là avec le beau cousin.
0: 8-29. Dans quelques instants.
2: Toi, Mylène, tu partiras avec le beau cousin.
0: Ben, ça donne le goût, tu sais, mais en même temps, tu te dis, ça se peut que... C'est vrai qu'un coup que t'es avec tout le temps officiellement, que ça soit plus si magique que ça qu'au début, là, tu sais, ça, je comprends ce point-là, mais elle, c'est l'autre côté qui la dérange, elle se sent pas en sécurité, là, elle a l'impression qu'il peut déraper à tout moment, là, son beau mari ivrogne, là.
2: Peu importe la suite, elle est pas bien là.
0: C'est ça.
3: T'sais. Écoute, si

0: Mon cousin nous écoute. Donne-moi des news.
1: C'est bonne nouvelle.
0: Écoute, il avait 25 à 83. Donc, ça lui fait... Je m'en bats pas. À quelque part.
1: Prends ta calculatrice, on y revient dans quelques instants.
0: On va checker ça.
1: Dans le tour de table qui s'en vient également dans quelques petites minutes. On va aller jeter un coup d'œil à cette belle météo qui accueille le mois de juin d'une façon magnifique.
2: Il y a 68 ans.
0: Ouais, 68. Ah, ah. Je contacte mes doigts. Il y a 68.
1: Ah. Ben, appelle-nous.
0: Arrête.
1: 690-9400.
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28: 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On commence à prendre des degrés, on va atteindre un 23 comme max aujourd'hui. Risque d'orage au courant de l'après-midi là, pour le Saguenay, et sinon un 30-40% d'averse, mais sinon on va voir le soleil. Là. Alternance soleil-nuage, c'est ce qu'on prévoit aujourd'hui, et les températures restent chaudes au-dessus de 22 minimum toute la semaine. C'est ce qu'on prévoit pour le moment, en tout cas. Et jusqu'à 27-29 le mercredi, jeudi, avec du beau gros soleil. Ça se prend vraiment très, très bien. On va aller s'informer justement ce 1er juin. On débute ça avec Payan.
29: On va revenir sur l'accident hier matin vers les 7h30 entre Desbiens et Métabitchouan. Donc, c'est un véhicule qui a perdu le contrôle, qui est entré en contact avec un poteau électrique. Et ça a créé beaucoup de dégâts. Les gens d'Hydro-Québec qui étaient là, les pompiers qui étaient là aussi. La bonne nouvelle, c'est qu'on parle de deux personnes à bord, mais c'est des blessures sérieuses, mais on ne craint pas pour leur vie. Donc ça, c'est des bonnes nouvelles, mais quand même, ça a pris un certain temps hier avant de rentrer tout ça dans l'ordre. Et ce matin, normalement, la route n'est plus bloquée. Donc ça, c'est une bonne nouvelle, mais plus de peur que de mal, là. Donc hier matin vers les 7h30.
28: Avec Benoît, Nouveau Info, ce matin, on revient sur un coup d'éclat en Mauricie.
30: Oui, la première ministre Christine Fréchette qui a dénoncé fermement la manifestation raciste qui s'est tenue au Parc des vétérans de Shawinigan samedi dernier. Un groupe suprémaciste a déployé une banderole sur laquelle on pouvait lire « Je me souviens d'un Québec blanc ». Le visage des manifestants était couvert. Il y a plusieurs élus qui ont dénoncé cette démonstration, incluant le chef du Bloc québécois Yves-François Blanchet. En politique, le chef du Parti conservateur à Ottawa, Pierre Poilievre, demande un débat d'urgence sur l'économie. Le Canada est présentement en récession technique alors que l'économie a légèrement reculé pour un deuxième trimestre consécutif. Pierre Poilievre s'est attaqué au premier ministre Mark Carney dans une lettre ouverte hier. Il rappelle qu'aucun autre pays du G7 n'est en récession malgré les droits de douane de Donald Trump ainsi que la guerre en Iran. Plus près de nous, il y a 20 ans cette année, la cigarette était interdite dans les lieux publics. Il reste par contre du chemin à faire pour réduire la consommation de nicotine chez les jeunes. Près du quart des élèves du secondaire ont déjà essayé la cigarette électronique. La Coalition québécoise pour la lutte contre le tabagisme demande des mesures plus sévères du gouvernement fédéral. On écoute sa co-directrice, Florie Douka.
31: On le voit avec les mesures plus, par exemple, plus restrictives que le Québec a adoptées, que la Nouvelle-Écosse, que le Nouveau-Brunswick. Elles sont tous minées par le fait que le fédéral permet de la vente en ligne, permet la promotion en ligne, permet des ventes interprovinciales.
30: Enfin, un Québécois pourrait racheter le château Montebello le long de la rivière des Outaouais. L'homme d'affaires Patrick Varin aurait déposé une offre d'achat évaluée à plus de 30 millions de dollars selon la presse. L'hôtel fait partie des actifs en vente de la société gestion d'hôtels Millennium Golden en raison de problèmes financiers. Plus d'une centaine d'acheteurs potentiels seraient intéressés à reprendre l'immense bâtiment en bois rond. Voilà, c'est complet pour tous les détails et autres nouvelles. Visitez lenouveau.info.
32: Ben aujourd'hui, hey, merci Benoît Tabarouette. Aujourd'hui, dans le monde du sport, on surveille les Canadiens, hein, le bilan de mi-saison dès 9h ce matin. Donc, ça va expliquer mon départ de la job plus tôt, hein, parce qu'il faut bien que j'aille suivre ça. N'est-ce pas, patron? Ah, OK. Donc, on verra. C'est ma job. C'est, écoute, je prends ça à cœur. Moi, je prends ça à cœur, Mylène. Je prends ça à cœur.
4: Parfait.
32: Sinon, ben, écoute, le baseball ne me sauvera pas le derrière à ne quoi faire aujourd'hui parce que c'est demain, les Blue Jays contre les Braves d'Atlanta, que ça aura lieu. Les voyageurs sont pas en action non plus. Donc, le bilan, hein, le bilan du Canadien.
4: Ben, du Canadien, on va en reparler dans les prochaines minutes. D'ailleurs, en fin de semaine, sont allés célébrer, festoyer, caler des bières à part de ça. Ça fait jaser, hein?
5: Ouais, mais faut bien décompresser un peu.
4: Voyons donc, on est d'accord à 100%. On s'en reparle dans quelques minutes, mais ça a fait le tour du web, bien sûr, depuis samedi soir. 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

0: Caulfield, Suzuki, Dobesh, Gallagher, même Martin Saint-Louis, puis plusieurs autres peut-être aussi probablement qui étaient en fin de semaine au show de Luke Combs. Ça se passait au Parc Jean-Drapeau samedi soir. Il y a plein de gens de la région qui étaient là aussi. Moi, j'en ai vu passer plusieurs qui ont pu vivre ce moment-là trippant.
1: J'aurais aimé. Hein? Puis, tu sais, ben, je sais que le premier show, par exemple, des deux, il a fallu qu'ils devancent le show aussi.
0: À cause de la météo, hein.
1: Avec la pluie, ils se sont dit, regarde, on va embarquer. Luke Combs est embarqué à 6h30.
0: Ouais.
1: Juste pour être sûr, puis ils ont fini ça sous la pluie. Pas le choix, mais au moins, il a pas été annulé.
0: Ouais.
2: Ils ont fini avec une toune des vilains pingouins.
1: Ouais, c'est ça, sous la pluie.
0: Ben, en fait, c'est Luke Combs, il en fait toujours dans son show.
2: Oh, ouais. Hein?
1: Exact.
2: Hommage au Québec, tu sais.
1: C'est vraiment cool. C'est le fun.
0: Mais chose qu'il fait souvent dans son show, c'est qu'il invite des personnalités connues à venir sur scène avec lui.
1: Exact. Ça, il aime bien ça, faire ça. Tu sais, surtout, qui est en lien avec le lieu où il est.
0: Et en lien avec le lieu où il était samedi soir, inviter les joueurs du Canadien à venir sur scène, craquer une bière, en fait, se faire un shotgun, comme on appelle en bon québécois. C'est ce qu'ils ont fait. Vous avez vu sûrement les images passer. Le Gallagher, Dobesh, Suzuki, Caulfield qui se boit une bière.
2: Se cale une bière.
1: Ah, est-ce qu'on a vu une non calée une coupe aussi avant, là? Tu sais, ça avait de l'air le fun dans leur section, là.
0: Oui.
1: On a vu Martin Saint-Louis.
0: Bras dessus avec Caulfield.
1: Regarde,
2: deux poids, deux mesures, hein. Deux poids, deux. Moi, je ferais ça au Palais des Sports avec ma gang de ligue de bière, là. On ferait ça sur le parvis du Palais des Sports, à côté du country. On serait tous traités de gigons. Mais là. Hein, vu que c'est nous, quoi. Vu que c'est le Canadien. Ah, c'est beau. Hein, avec Jean-Claude pis Marcel, là, on ferait ça dans la cour du palais. On aurait l'air des colons. En tout cas. Deux pas deux mesures. C'est poursuivi.
0: Mais, pour vrai, on fait des blagues, là, mais...
2: Pas moi.
0: Il y a une grande majorité de gens qui ont trouvé ça bien cool. Puis c'est comme, gars, ils relâchent la pression. Ils fêtent, ils s'amusent. Ils avaient bien le droit, tu sais, alors qu'ils avaient été éliminés le soir d'avant.
2: Hey, ils sont jeunes, ils sont beaux, ils sont millionnaires.
0: Sérieusement, ils devaient avoir des top places au show. Puis,
2: ils n'ont pas payé les billets, d'ailleurs.
0: Ils n'ont pas payé, c'est sûr.
2: Ben, j'espère, le billet correct. À la fin était à la scène.
0: Il y en a quand même quelques-uns qui ont trouvé le moyen de chialer, de dire, ben voyons donc.
2: Ben oui, mais
0: on est allé boire de la bière.
2: Parce que c'est contre le fun,
0: ça. Ça fête, ça vient
2: de aux jeunes. Hey, moi, j'ai vu du monde critiquer la photo bras dessus entre Caulfield et Martin Saint-Louis.
1: Oui.
2: Voilà, ben, c'est parce qu'on n'est plus dans les années 70, là.
1: Trop de proximité entre le coach et come on.
2: Ben oui.
1: Ils se connaissent, ils sont des chums pareils, là. Tu sais, Saint-Louis, il jouait à la game, il y a quoi
2: de mais c'est pas de même avec les coachs, par exemple. Mais Martin Saint-Louis, c'est de même, puis ça va bien de même.
1: Tortorella, tu le verras pas faire ça que sa gang, là. Tu sais, si on s'entend, là, c'est impossible. Mais tu sais,
0: sa gang,
1: quand
0: il organise des affaires, qui s'organisent pour pas qu'il soit au courant.
2: Non, mais faites attention à ce que vous dites, Tortorella, vous seriez surpris. J'ai des histoires, celui, des fois, tu fais, il est fin de même. Non, c'est surprenant, des fois.
0: Mais
2: le pire, c'est Scotty Bowman, avec les Canadiens. Dans les années 70, c'est ce qu'il faisait. Quand il croisait des joueurs du Canadien, c'est à la rue. Il changeait de trottoir.
0: Ben, voyons donc.
2: Lui, son but, là, c'était que les joueurs laissent pour mourir. Pour qu'ils se défoncent, ça marchait.
1: Tu peux plus faire ça aujourd'hui.
2: À ce temps-là, il changeait de bord de rue.
0: Hey.
1: Tabarouette. Martin Saint-Louis, lui, il se cale des bières avec les gars.
2: Bon, mais pas fait de calage de bière.
0: Non, il était pas sur scène.
2: Qu'un joueur fasse ça, mais
1: moi. Mais il y avait de l'air festif.
2: Ouais, mais moi, le coach, j'aurais fait un calage de bière devant le monde. J'aurais fait,
0: c'est la petite ligne qu'il fallait pas dépasser, je suis d'accord aussi.
1: Puis il a pas été non plus.
0: Non,
1: fait que c'était qui? Tu disais, c'était Dobesh, Caulfield.
0: Suzuki. Gallagher. Ouais.
2: Non, Gallagher.
1: Lui, il est très dispo, là.
0: Il fait pour oublier.
1: C'est ça.
0: Toute la gang, peut-être, aussi, là. En même temps, très belle saison, mais il venait de se faire éliminer, puis ben, ça, c'est bien correct.
1: Ben oui, s'il jouait contre la Caroline demain,
0: ben non, ça aurait pas passé, c'est sûr.
2: Mais là...
0: Ils ont bien fait.
2: Ben ouais.
0: 8h47 minutes dans quelques instants, j'ai plein de bonnes tunes pour vous autres, pour poursuivre cette matinée-là au travail. Benson Boone, Coldplay, Mumford & Sons avec Chris Stapleton, ça s'en vient, tout ça seulement dans les prochaines minutes ici, à Énergie.
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1: 8h53 minutes, lundi 1er juin, première de la semaine qui est déjà faite. C'est réglé.
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1: Il y en a qui ont fini leur première nuit de la semaine aussi, possiblement. Il y en a qui commencent leur première journée de la semaine. Ben, on vous en souhaite une magnifique. Les chums, merci beaucoup d'avoir été là avec nous autres ce matin. C'est un beau 1er juin. Il va faire un beau 23 degrés aujourd'hui. Avec un peu de soleil, il y a des petites possibilités d'averses, là, mais sinon, vraiment une belle journée. Puis ça va être beau et chaud toute la semaine. C'est ça la bonne nouvelle. Le mois de juin qui arrive...
3: En force.
1: En force à part de ça. Mais,
3: coucou, je suis là.
1: Yes, j'amène ma chaleur. Enfin! Enfin, de la belle chaleur. Merci d'avoir été là. Demain, on remet ça avec une autre chance de devenir finaliste pour le tracteur Husqvarna avec Godreau Mini Mécanique d'Albanel. 7h45 demain pour une autre chance, une autre question. Et pour devenir finaliste pour gagner ça, peut-être le 12 juin prochain. Les gars, bonne journée.
4: Hey, toi aussi, ma petite poule de Pâques. Pas sa date, mais toujours savoureuse et succulente.
1: Un peu blanchie.
4: Et bien croquante. C'est pas ta meilleure, celle-là, matin.
1: Hey.
4: Ça paraît que tu vis pas avec la pression, toi.
1: Je vous laisse vous assassiner. Moi, je reste avec vous autres et vraiment de la
4: bonne... J'avoue que t'avais beaucoup de mots. Tu savais pas où dire que tu savais pas où tu t'en allais.
3: Ça, c'est l'histoire de ma vie, P.A.
1: Tu savais pas où ça allait finir, en fait.
4: Ça aussi, c'est l'histoire de ma vie. Regarde la preuve, je dis ça ta matin.
1: Ouais, c'est ça. Ouais. C'est parti avec Benson Boone. Bon lundi matin. Beautiful Things sur Énergie. 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

Plein d'amour et de réconfort avec cette belle chanson-là des Cowboys fringants sur mon épaule au 94.5. Énergie dans les prochaines YouTube, Mammoth, White Town et Luke Combs qui étaient en fin de semaine à Montréal samedi avec les joueurs du Canadien. Vous en a parlé il y a quelques instants, entre autres, dans le boost. Bon, on l'écoute avec Back in the Saddle au 94.5 Énergie. Bon lundi, merci d'être là avec nous autres.

Sur Énergie 94.5, dans les prochaines minutes, celui qui viendra donner son tout premier spectacle au Québec lors du prochain festival au Chiaga, à Montréal, au parc Jean-Drapeau, le 1er août prochain. Somber, qui sera extrêmement populaire. Plein de grosses tunes avec lui dans Homewrecker.

Dans les prochaines minutes, on va s'offrir tout un classique ici au 94.5 Énergie sur l'album qui a été le plus populaire pour Aerosmith, l'album Get a Grip, sur lequel il y avait entre autres Crazy, Amazing et Crying aussi, un album qui s'est écoulé à plus de 20 millions d'exemplaires à travers le monde depuis 1993. On vous l'offre avec grand plaisir, Crying, Aerosmith.

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1: Dans le boost cette semaine et la semaine prochaine, nouveau concours qu'on a débuté ce matin, très, très populaire. On vous pose une question. C'est en lien avec le gazon, la pelouse en général, là. On ratisse large, vous allez comprendre au fil des jours avec nos questions. Et c'est pour vous donner la chance de devenir finaliste pour gagner un tracteur à gazon Husqvarna d'une valeur de 2 800 $ offert par Godreau Mini Mécanique d'Alvanel. Hey, bonne chance pour mettre la main là-dessus. Le grand gagnant sera fait le 12 juin prochain dans le boost. Et chaque jour autour de 7h45, on vous pose une question. Et c'est la façon unique de devenir finaliste pour gagner ce beau prix-là. Peut-être pour gâter votre papa. À la fête des pères, ça se donne vraiment bien. Un tracteur à pelouse, hein? Vraiment. Super tracteur à pelouse qui vaut 2 800 $. Bonne chance pour demain. 5 Seconds of Summer, ça s'en vient en musique dans quelques instants ici au 94.5 Énergie.
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J'ai pas le goût. Je veux rien savoir de ça.

Ça fait longtemps qu'on n'a pas entendu la prochaine qui date de 2001, donc 25 ans déjà pour la chanson Superman, It's Not Easy, 5 for 5 Things. C'est un artiste, c'est pas un groupe, ça sonne, comme il disait, comme un groupe heavy metal, mais c'est pas le cas pantoute, c'est un chanteur au piano, à part ça, qu'on aime beaucoup, et qui avait un nom peut-être un peu trop compliqué au goût de la compagnie de disques. Alors on avait décidé de l'appeler comme ça parce que c'est un tripeux de hockey, il aime beaucoup les Kings de Los Angeles. 5 for 5 Things, 5 minutes pour s'être battu, hein? Alors, c'est comme ça qu'on a décidé de l'appeler et on se l'offre à l'instant au 94.5 Énergie.

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1: 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Miles Smith, Niall Horan, Drive Safe, ça s'en vient en musique. En quelques instants, au 94.5 Énergie.
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0: Très bien, merci beaucoup.
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2: 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The Emptiness Machine, ça s'en vient avec ta musique, tes chums, ton fun et ton beau barbecue sur Énergie 94.5. Let's you cut me off!
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1: Bonjour, ici Étienne Phoenix. La direction du Canadien de Montréal a dressé un bilan relativement positif de la dernière saison hockey qui a pris fin vendredi soir. Le directeur général Ken Hughes et le président des opérations hockey Jeff Gorton ont rencontré les médias ce matin. Les deux hommes qui n'excluent pas la conclusion de transactions au cours de l'été pour améliorer l'équipe. On écoute Ken Hughes.
2: Il y a beaucoup de positifs de prendre de cette année. C'est sûr, c'est pas facile de perdre de la manière qu'on a perdu contre Caroline. Moi puis Jeff puis l'équipe de gestion, on a du travail à faire encore pour ajouter à notre équipe.
1: La Sûreté du Québec analyse les informations reçues à la suite de cette manifestation raciste qui s'est tenue dans un parc de Shawinigan en Mauricie samedi dernier. Une quinzaine de membres d'un groupe suprémaciste blanc ont déployé une banderole avec l'inscription « Je me souviens d'un Québec blanc ». Plusieurs élus ont dénoncé cette démonstration, incluant la première ministre Christine Fréchette. Il y aura enquête administrative sur la gestion policière entourant la mort de Nouran Rezaï. L'adolescent de 15 ans a été abattu par un policier de Longueuil à Saint-Hubert, sur la rive sud de Montréal, en septembre dernier. Le ministre de la Sécurité intérieure, Yann Lafrenière, a nommé Michel Bouchard pour coordonner cette enquête. Il aura un maximum de 6 mois pour mener sa démarche. Enfin, sur la scène internationale, l'Iran a décidé de suspendre les négociations avec les États-Unis en raison de la poursuite de l'offensive israélienne au Liban. Selon une agence d'information iranienne, Téhéran a également bloqué le détroit d'Hormuz. Cette décision fait grimper de nouveau les cours du pétrole sur les marchés étrangers. Ça complète pour d'autres nouvelles. Consultez le nouveau.info.
3: Merci beaucoup. Dans quelques instants, Youngblood avec les Smashing Pumpkins. Zombie, c'est tellement bon. Linkin Park avec The Emptiness Machine. Et pour tout de suite, The Lumineers sur Énergie 94.5. Merci d'être là avec nous en ce beau 1er juin qui s'annonce vraiment beau pour toute la semaine d'ailleurs. Des températures au-dessus de 22 partout d'ici dimanche.

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Avant tout ça, bien sûr que dans les prochaines minutes, c'est la gang de Midi Fun avec Pierre Pagé, Peter McLeod et Marie-Claude Savard qui seront là. Phil Branch est là dès 13h, la meilleure musique, le beau soleil. C'est lundi, on est rendu au mois.

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13: Tout le monde, bienvenue dans Midi Fun. C'est lundi aujourd'hui, c'est le 1er juin. Nouveau mois.
11: C'est euphorique, juin. 1er juin qui fait beau de même.
10: T'as du bien.
14: Euphorique avec quasiment 0 degré à lac Mégantic.
10: Ouais. Oh, et c'était pas chaud en fait.
11: Non, mais
10: là,
11: c'est
10: là-bas.
11: Haute, là.
14: C'est la beauté de lac Mégantic. Hein?
10: Ouais. Regarde,
11: voilà.
10: Tout le monde pointe bien droit.
14: Tout le monde pointe droit. Okay. Hey, salut les gens de lac Mégantic, mais de ce coin-là, bien sûr. On vous salue, on vous remercie d'être avec nous autour de cette table. Vous avez déjà remarqué, bien sûr, qu'il y avait Peter McLeod.
10: Salut tout le monde, salut.
14: Et déjà, un pâté chinois a été mangé par Peter McLeod.
10: Voilà.
14: OK, oui, absolument,
10: voilà.
14: Mais il sentait très, très bon.
10: Pâté chinois, t'as peu.
14: Check. Pas de ketchup,
10: voilà.
14: Mais c'est ce que j'ai remarqué. Ah, pas de ketchup.
11: Ça peut être la crème de blé, d'abord.
14: Non, mais moi...
10: Ben oui, j'avais du ketchup.
11: Il était où?
14: Du ketchup?
10: Ben oui.
14: Oh! Dans ta poche.
10: Oui.
14: Non, ben, dans ta poche.
10: Un truc. pas de Madame Chastache, là, mais un truc, là. T'en mets un peu d'un Ziploc, puis tu l'amènes tout dans le même coin, tu perces ton petit coin, écoute.
15: C'est le truc.
10: C'est magique.
14: Je vous parlais de la poche, c'était cette poche-là, le Ziploc.
10: Oui.
14: Bon, mais non, parce qu'écoute, un pâté chinois sans ketchup,
10: mais non.
14: Ça marche pas.
10: C'est non, c'est ça.

0: Oh, OK. Et il avait le CH tatoué sur le cœur.
1: Le guerrier.
0: Parle ici de Brendan Gallagher, okay, qui a pris une décision importante. Je vais vous faire entendre ça dans quelques minutes.
2: OK. Et je ne sais pas s'ils avaient de la Coors Light tatouée sur le cœur en fin de semaine, mais on s'est aperçu que Suzuki, Cole Caulfield et notre gardien de but d'Obèche
1: étaient... Gallagher faisait partie de ça.
2: Il faisait partie de la gang. Ouais. Il était là en fin de semaine avec Luke Combs. D'ailleurs, deux sales combles pour Luke Combs. Mm-hmm. Vendredi soir, malgré la pluie, et également samedi. Et c'était magnifique de voir passer, parce que je suis passé sur le pont Jacques-Cartier en fin de journée samedi. Ouais. Okay? Et tu voyais les gens qui arrivaient de Longueuil, OK, parce que les gens allaient se stationner à Place Longueuil, exemple, et prenaient donc la traverse sur le pont Jacques-Cartier, chapeau de cow-boy.
1: Ah,
2: y
1: avait du cow-boy.
2: Là, c'était écœurant. Regarde, on était là, wow!
1: Ouais, vraiment, le monde allait au party, puis regarde, ça en a été. J'aime beaucoup le look country comme ça.
3: Ça me fait voyager la musique, puis on se costume.
2: Moi, j'aime beaucoup la Madame Country.
3: J'ai adoré ça.
2: Le skinny jeans, le jeans coupé, le Daisy Duke, avec la petite botte de cowboy.
1: Souvent, une belle robe un peu soleil, mais avec des bottes de cowboy, là, c'est assez magique aussi.
2: Une belle botte, là, c'est beau.
1: C'est très bon.
2: Bravo pour Luke Combs, mesdames et messieurs. Et nous avons également Marc-André Hamel à la production de l'émission, qui a déjà débuté son travail de manière exemplaire. Nous avons Anne Thomaire, qui est là également aux réseaux sociaux. Et bien sûr, Ben Cossette, le vice-président de la compagnie maintenant ici. C'est le vice-président du Tour de Lille.
3: Ben oui, c'est vrai.
2: C'est vrai, il était là en fin de semaine. Hey, on va avoir du fun. On va avoir, bien sûr, notre informateur qui s'en vient tout à l'heure avec le bilan du Canadien de Montréal. On a un break syndical avec Marie-Claude.
3: On est en tournée en World Tour. En tournée provinciale.
2: C'est
1: Worm au Québec.
2: Moi, c'est écrit Grande Tournée Mondiale.
3: Ah bon?
2: C'est écrit. Et notre sujet aujourd'hui, c'est la journée nationale des parents. Aujourd'hui, oui. Et qu'avez-vous déjà fait subir à vos parents? Notre question. Est-ce que tu aurais quelques petites choses à nous raconter?
3: Ça, vous avez pas idée.
2: On veut t'en voir en premier. McLeod, t'as dû faire des oreilles.
1: Ben non.
2: Qu'avez-vous déjà fait subir à vos parents? C'est parti, les amis. Vous pourrez nous rejoindre un petit peu plus tard. Il y a du soleil partout à travers le Québec. Et ce midi, encore une fois, la

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1: Je pensais que t'allais choisir l'une des chansonnettes que l'on a fait pendant les séries, mais non, tu y vas, de manière générale,
2: as si bien encouragé, toi et Ben, tous les joueurs qui ont été nommés, mais là, aujourd'hui, c'est l'heure de faire le bilan de cette saison qui s'est terminée avec cette défaite de vendredi soir. Avez-vous regardé le match un peu?
1: Jusqu'à la fin.
2: Je connais bien du monde qui n'ont pas terminé le match, se sont dit, OK, après 4-0, 5-0,
3: moi, il y avait de la frustration beaucoup. Là, on le sentait même. Même mon beau-frère qui a quitté le salon.
4: Il a quitté.
3: De façon...
2: C'est ce qui ressort du bilan fait ce matin par le directeur général des Canadiens, Ken Hughes, et le président des opérations hockey, Jeff Gorton. C'était bien, on est allé au bout de ce qu'on pouvait faire avec ce qu'on avait. Et vous savez qu'il y a toujours un point, un message préparé lors de ces points de presse. Là. T'sais, on dit, bon, on a eu une belle saison. Possiblement des transactions au cours de l'été pour améliorer l'équipe, notamment au niveau de la défensive. Clairement, on s'est rendu compte avec cette défaite face aux Hurricanes qu'on avait des modifications à apporter à la formation montréalaise. Alors tout de suite, je vais vous faire entendre Ken Hughes qui dit qu'effectivement, il va se passer quelque chose.
5: C'est qu'on a encore du travail à faire pour se rendre au l'objectif ultime de gagner une Coupe Stanley. Si tu m'aurais dit au début de l'an passé qu'on arriverait avec 106 points puis se rendre au finale de conférence de l'Est, je sais pas si je t'aurais cru. Des fois, l'expérience avance l'équipe au niveau de les changements qu'on a besoin de faire.
2: Alors, vous comprendrez qu'il y a des choses qui s'en viennent.
3: Mon, as-tu l'extra en français?
2: Écoute, il est bien meilleur que bien des joueurs.
4: C'est parfait, là. Mais je passerai pas une veillée avec, là.
3: Ça vient dur. Mais honnêtement, là, bravo. Là, c'est vraiment une blague, là.
1: Mais y a-tu parlé, tu dis qu'il a parlé uniquement de la défensive?
2: Ah, il a parlé notamment de la défensive. Il a été questionné.
3: Il a dit qu'on était pas assez pesant, puis ça, au moins, bravo de le voir.
1: À la défensive, tu veux dire?
3: Mais un peu partout.
1: Okay,
3: il a vu, parce que là, tu sais, okay. À un moment donné, tout le monde disait, ben là, vu qu'ils font une espèce de mur, on va dire hermétique, un genre de carré, mais tu sais, lancer la rondelle en arrière. On s'entend-tu que c'est pas Kofi qui va aller rentrer dans le défenseur pour
1: Alors, il y a d'ailleurs Kofi, on était très content de voir qu'il était toujours en vie dans le dernier match quand il a marqué un but. Je me demandais s'il avait manqué l'avion.
2: Alors, ils ont été questionnés à savoir, effectivement, qu'est-ce qu'on va faire avec le trio de gardiens? Est-ce qu'on garde Samuel Montembeau? Qu'est-ce qu'on fait avec eux? Et là, il a été questionné, Ken Hughes, sur qu'est-ce qu'on va arriver, qu'est-ce qui va arriver avec Gallagher. Il avait laissé la porte ouverte, mais Gallagher, lui, s'est présenté devant les journalistes. Il a dit, c'est mon dernier tour de piste. Et là, vous allez l'entendre, il le dit avec beaucoup d'émotion. J'ai pas coupé la séquence, c'est intégral. Écoutez bien ça.
6: Very clear. I'll be kind of moving on here, but incredibly. Sorry. Jeez.
2: Alors Gallagher a demandé deux minutes pour se reprendre parce que là, il y a une journaliste anglophone qui a dit à quoi vous pensez? Ben, il dit là, je pense à ma mère qui est décédée l'année dernière, le soutien que j'ai eu de mes coéquipiers, le soutien que j'ai eu des fans qui étaient là pour moi, pour m'encourager. Alors là, il y a d'autres joueurs qui sont venus parler, témoigner de l'impact qu'il y a eu sur l'équipe, notamment Lane Hudson, Nick Suzuki aussi qui a remercié Gallagher pour son implication, Cole Caulfield aussi qui l'a décrit comme un joueur exceptionnel. Fait que ça, c'est tout un morceau qui va partir de l'équipe. Mais comme la vie a horreur du vide, quand il y a des gens qui partent, il y a des gens qui arrivent. C'est là que ça va devenir intéressant dans les prochaines semaines.
3: On a-tu un mot de Martin Saint-Louis ou il l'a pas fait encore?
2: Oui, il a été question effectivement du travail qu'il a fait. Puis il a dit bon, on va avoir des discussions, faire la mise au point ensemble pour le contrat. Alors ça aussi, ça va faire partie des prochaines semaines du travail à faire pour la direction de l'équipe. Et on a déjà, pour ceux qui se posent la question, déterminé que Demidov, on va avoir un contrat à signer pour avec lui à long terme.
3: En espérant à long terme.
4: Bon, oui. OK, à ce temps que tout ça est dit, là, on peut-tu jaser de l'hymne national? Non, mais on peut-tu prendre l'été pour aller chercher du staff là-dessus aussi?
1: Hein? Oui, mais le monsieur, il y avait un monsieur qui...
4: Ah, mais c'est correct, là, mais là, on a Brigitte Boisjoli, là, Linda Talley aimerait ça le faire. On a une couple, là. On peut-tu starter une rotation, là? On peut-tu aussi aller prendre de l'expansion au niveau de l'hymne national?
1: Est-ce qu'ils acceptent, tu crois, les duos? Dan Cossette et moi...
4: Non, mais t'as vu, Eleanor Lagacé a fait un quatuor, là, avec des harmonies. C'était magique.
1: Ouais, mais c'est un quatuor. C'est ça, moi, je parle d'un duo. Ouais. Moi, avec Ben...
4: Moi, je me propose au Canadien. Moi, je vais le gérer, OK? J'ai du temps cet été, là. Mettez-moi le dossier dans ma cour, OK? Je suis en train de me riguer une patente, moi, là, avec toutes sortes d'assistants virtuels de AI, là.
3: Tu t'embarques encore dans quelque chose.
4: Donnez-moi le mandat, le CH. Moi, m'occuper de vous booker l'hymne national.
2: Comment? Un plat avec des noms, puis tu piges la veille?
4: Non, partout, je vais penser à des concepts selon les dates, selon les disponibilités. Puis ça va être chaque fois extraordinaire.
1: Comme là, aujourd'hui, mettons, là, OK, qu'il y a un match ce soir, c'est la journée nationale des parents.
4: Oui.
1: OK, est-ce que tu aurais une idée, peut-être, pour souligner avec un hymne national?
4: Ben, j'irai avec Ginette Renault et son fils Pascalin.
1: Ah!
4: Amenez-les, allons-y en famille.
1: Écoute...
4: Je vous le dis, on a des cartes dans notre jeu, les amis. Okay. On est capable.
3: Ou Céline avec son fils. Son fils, il n'est pas DJ.
4: C'est plus compliqué, Céline, parce que là, on sait pas trop, là, avec tout ça, que ça va-tu pouvoir.
1: Ouais. Voilà, sur cette note, bien sûr, patriotique, nous allons terminer ce bilan du Canadien. Merci, l'informateur.
2: Ça m'a fait plaisir. Passez une belle journée.
1: Allez, je t'amène au vent. Ouais, pour te
3: mettre. Ah, ouais,
1: c'est une poupette. Yeah. Je te suis.
2: Ah, ouais.
1: Avec Louis, attaque. 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

0: Il y a plusieurs personnes qui nous ont écrit concernant ce que l'on vient de vivre avec l'informateur Brendan Gallagher, qui ne sera plus avec le Canadien de Montréal. Puis il y en a un, c'est Christian qui nous écrit, il nous dit, on l'a entendu respirer vraiment très profondément pendant l'entrevue qu'il a donnée. Et je suis très content qu'il finisse sa carrière avec le Canadien. Ça, il y a personne qui a dit que sa carrière est terminée.
1: Il
0: va passer à autre chose.
2: Il a même dit qu'il regardait pour s'acheter une maison à l'endroit où il pourrait aller jouer éventuellement.
0: Oui, parce que d'après moi, il y a une équipe qui va le prendre à quelque part pour une couple d'années.
2: Pour la saison qui reste minimum.
0: Absolument. Là, son contrat est fini, pas fini.
2: Non, c'est la dernière saison, c'est l'année prochaine. C'est pour ça qu'on parlait de rachat et tout ça.
0: Oui, c'est parce qu'il y a certains, comme je lisais dans le Journal de Montréal tantôt, comme de quoi son contrat était terminé.
2: Ah, OK, non, c'est...
0: Il reste encore un an à 6 millions. Hein?
1: C'est probablement l'année d'option.
0: 6,5. Je m'excuse, Marie, je n'ai pas
1: compris. C'est l'année d'option.
0: L'année d'option. En tout cas, il en reste encore à venir un peu dans les poches.
2: Patrick, l'année, c'est terminé.
0: Lui, c'est fini.
2: Lui, c'est terminé d'Atsit, puis il restait un an à Gallagher.
0: C'est terminé. OK, let's go!
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0: Avec Marie-Claude Savard, grande tournée provinciale ou mondiale?
1: C'est une grande tournée. En fait, c'est une présentation. On pourrait appeler ça de différentes manières, là, mais c'est un concept de toute la semaine. Okay? Il y a 2 ans de ça, j'étais à Ça rentre au poste. Et moi, je suis très impulsive, hein, si vous savez pas. Se peut. Et donc, j'ai donné mon numéro de téléphone cellulaire en onde.
2: Oui.
1: Pas une fois, deux fois, trois fois. C'est resté sur le podcast, en fait. Je me l'ai donné.
0: Ça n'a pas de sens de faire ça, Marie.
1: Voilà, tout le monde a dit ça n'a pas de sens de faire ça, Marie. Tout le monde a dit ça. Et en effet,
2: À la grande surprise, je te dirais, moi, quand tu m'as raconté ça, il n'y a pas nécessairement du négatif qui a été rattaché à ça.
1: Il y a quelques heures de négatif.
2: Ça en prend.
1: Ouais, le temps de faire le ménage. Mais après ça, il est resté comme un genre de groupe d'amis nouveaux qui ont mon numéro perso, qui me textent, mon passé, mon crew, je les appelle.
2: Ils sont devenus des personnages dans ta vie.
1: Et ils sont un peu partout en province, puis c'est la tournée qu'on va faire, parce que je tiens à souligner leur apport dans mon quotidien.
0: Attends, Barnouche, OK, on des strictement inconnus de la population,
1: mais
0: là.
1: De moi-même, je les ai jamais rencontrés.
2: Ça, c'est drôle.
0: Bon, allez, on va avoir ça dans le break syndical, et on a tout un classique à vous proposer, les amis. À chaque fois que je l'entends, c'est avec fierté qu'on la joue ici. Puis à chaque fois qu'on l'entend, ça vient nous chercher. Hotel California. L'un des plus grands classiques de l'histoire du rock ici, sur Énergie.
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2: Aïe, aïe, quand j'avais à peu près, oh mon doux, 15 ans, 14 ans, 15 ans, j'allais à la discothèque 14-18, pis à la fin de la soirée, là, tu sais, quand c'était le temps de closer, juste avant de prendre l'autobus pour monter à Chicoutimi, parce qu'on était à Port-Alfred, on était loin à la terre, écoute, là, ils mettaient cette toune-là. Mm. Fallait que, parce que j'ai travaillé dans les coins, là.
3: Parce que les standards étaient à haut, là, mais rendu à cette heure-là, souvent,
2: c'est ça.
3: On prenait le plan B puis le plan C, là.
2: Mais il y avait au Saguenay le problème. Ben, c'est pas le problème. C'est que t'as des collines de beaux plans B, de beaux plans C.
3: Exact.
2: Les amis, Hotel California, avec Marie-Claude Savard, avec Peter MacLeod Pagé qui vous parle. Et dans quelques instants, le break syndical de la grande tournée mondiale québécoise des auditeurs sur Énergie.

0: Patrick.
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2: Avec Marie-Claude Savard.
3: Ah, il y a de cela 2 ans dans sa rentre au poste. C'est une affaire. On parle, jase, on improvise. D'un coup, bam! Impulsif comme je suis, je donne mon numéro de téléphone personnel cellulaire en l'air.
4: Okay, quand tu l'as donné,
3: ouais.
4: Okay, t'as-tu un petit frisson?
3: Non.
4: Après, rien?
3: Je me suis dit, rock on.
5: Je vais gérer.
3: Oui, c'est comme aller à la pêche avec un immense filet. J'ai ramassé plein d'affaires.
4: Mon numéro qui est donc...
3: 514-451-2475.
5: Ça, c'est drôle.
3: 514-451-2475. Bref, il est arrivé toutes sortes d'affaires du monde qui appelait. Je peux pas croire que c'est toi. Si on s'est amusé un temps, à un moment donné, la poussière retombe.
5: Ouais, ouais.
3: Et il y en a qui restent et qui textent. Puis là, qui textent, par exemple, « Ah, oh, j'ai aimé le MC Explique en musique, tu devrais faire Sound of Silence. » De temps en temps, avec parcimonie...
5: Un petit commentaire qui revient de temps en temps.
3: Toujours bien placé. Des fois, un beau bonne journée là, tu sais, qui me vient. Puis c'est le cas notamment de Do Chartrand. Puis on va l'appeler. Je vous ai donné son numéro de téléphone. On l'appelle
4: comment
3: live.
4: Comment il s'appelle?
3: Do.
4: Do?
3: Au début, il signait Do, D-O. Là, je me disais Do, mais OK. Fait que là, j'ai dit, c'est un auditeur, il s'appelle Do.
4: À on l'appelle.
3: C'est devenu Do Chartrand.
5: C'est-tu dominé?
3: Ça doit, mais on va lui demander. Là. Moi, je parle pas à ces gens-là. On
5: s'écrit.
3: Oui.
5: De temps en temps.
3: Depuis longtemps. Puis, tu sais, le dernier sujet...
4: C'est pas les Simpsons qui disaient tout le temps « Do!
3: Do! » Puis, à un moment donné, j'ai fait un sujet la semaine dernière sur une tourne du Canadien. C'était un de ses amis. Il m'avait dit « Hey, faites-moi de l'inspiration. » C'est comme une équipe incroyable de connaissances que j'ai partout au Québec.
4: On l'a mais tout. Là, t'es sûr qu'on va l'avoir? Mettons qu'il travaille.
3: Ben, c'est sûr qu'il travaille, mais il va répondre.
4: Il va répondre pareil.
3: Ben, je suis certaine de ça. Okay. Je dirais...
5: Okay. Ah,
3: on va voir. Ouais, c'est vrai, j'aurais dû planifier ça un peu.
4: Ouais,
3: allô? Oh. Allô, Do?
6: Oui, c'est moi.
3: C'est Marie-Claude, ça va? Comment ça va?
6: Ça va super bien, toi?
3: Oui, ça va bien. Écoute, je voulais te dire, tu sais, on communique ensemble par texto, mais je pense que c'est la première fois que je te parle, non?
6: C'est la première fois qu'on se parle au téléphone, oui.
3: Ah,
5: incroyable. T'es de quel coin? Il est de quel coin, notre Do?
3: Raconte-moi ta vie. T'es de quel coin? T'as quel âge? Qu'est-ce que tu fais?
6: Ben là, j'ai 40 ans, je reste à Gatineau, en Outaouais, puis à un moment donné, ben, t'avais donné ton numéro de téléphone en ondes, puis je sais pas, j'allais juste puis je t'envoie des petits coups, puis des bonnes journées comme ça, là.
3: C'est extraordinaire.
5: Ouais, essaie de te placer à un endroit que ton téléphone va avoir un meilleur signal, si t'es capable.
3: Oui, mais tu sais, tout est fait. Tellement gentiment.
5: C'est délicat, c'est fin.
4: Ah non, il y a de l'air gentil, il y a de l'air cool.
3: Ah non, non, puis tu sais, il me propose des sujets, il est impliqué dans le contenu des émissions. puis moi, c'est ça que je trouve le plus fun, parce que c'est ceux-là avec lesquels je continue à communiquer, en fait, qui me donnent des idées, des affaires de tune, qui me disent ce qu'ils ont apprécié. Puis c'est de même qu'on fait de la radio, parce que nous autres, on fait pas de la radio pour nos boss, pour nos collègues, on fait de la radio pour les gens qui nous écoutent.
4: Ben, tout à fait.
3: Tu sais, fait à un moment donné, Ozzy Osbourne décède. Il m'écrit « Merci Marie pour ce moment de Ozzy. Wow, bonne journée. » Fait que là, je le sais que ça a comme ça a résonné.
4: T'es-tu revenu, là?
6: M'entendez-vous mieux?
4: Ben oui, beaucoup
5: c'est
4: mieux,
5: pas mieux d'homme.
4: Beaucoup mieux, beaucoup
3: ah oui, écoute, à un moment donné, il m'écrit « La cage devrait donner des petites saucisses le temps qu'on joue contre Buffalo au lieu des ailes. » Hey, petit message de... Mais moi, ça me fait rire, tu comprends?
4: Mais c'est bon, des petites saucisses avec du bacon.
5: Ben oui.
4: J'en ai mangé hier.
3: Mais dans le fond, Dominique, je l'ai juste appelé pour te dire merci. Merci de ta manière de traiter ça, tu sais, parce que je donne mon numéro de cellulaire. Je trouve que tu le fais bien. Puis toi, ça te donne quelque chose de pouvoir avoir un contact direct, j'imagine.
6: Ben, c'est sûr que je trouve ça intéressant que je suis capable de communiquer avec vous, mais d'une différente façon, parce que c'est pas toujours évident non plus avec le 6-12-12. Vous recevez tellement de messages que c'est plus facile quand on a comme un contact direct, là, que je dirais.
3: Ouais, puis tu sais, la semaine passée, t'as eu l'idée, tu me disais, Marie, il y a une toune qui est devenue virale, puis là, tu me contactes, puis là, tu me donnes le numéro de ton ami, puis là, j'appelle ton ami, puis tout. Puis là, il m'écrit à la fin, je peux pas croire que j'ai fait partie de ça.
5: C'est
3: cool, hein?
6: Ouais, c'est cool. C'est pas grand-chose, mais...
5: Non, c'est cool.
6: C'est intéressant quand même.
4: Hey, mais tu sais que la messagerie texte 6-12-12, t'as effectivement raison. On a beaucoup de messages, mais on les lit tous, nos messages que l'on reçoit au 6-12-12. Je veux pas que les gens s'inquiètent. Il y a une affaire, par exemple, que les gens peuvent faire quand ils veulent communiquer, parce que ce n'est pas tout le monde qui a le 514-451-2475.
3: OK.
4: OK. Mais il y a toujours le micro. iHeart, absolument, dans l'application, là. Je vais vous dire une affaire, vous laissez un message là-dessus, là. C'est le fun, c'est, puis le son est tout le temps bon, là.
3: Ben, écoute, Dominique, on garde le contact pour toujours. Ouais. Merci beaucoup. Puis, honnêtement, moi, en tout cas, ça enrichit mon travail parce que, tu sais, le 6-12-12, j'aurais pas pu l'avoir chez nous le matin pour savoir pour la toune du Canadien.
4: Ben non.
3: Fait que là, vous l'avez, mon numéro de téléphone, là, tout le monde appelle. Là, je vais me ramasser avec ça pendant 48 heures, mais c'est pas grave. Okay. Cette semaine, je vais souligner, donc, ces relations-là nouvelles que j'ai avec les auditeurs.
5: Ben, c'est très sympathique, Dom. Au plaisir, hein.
4: Salut, Dom.
6: Ben oui, merci beaucoup à vous. Puis je voulais juste dire, si les gens étaient balado au 6-12-12, là, ils vont avoir le iHeart Radio direct, là.
4: Hey, regarde, ben c'est là. Ça un pro, ça. Wow, hey, je t'engage. Hey, salut, Do. Bye, bye, à la prochaine. Wow. C'est ça, la grande tournée mondiale québécoise.
3: Oh, yeah.
4: Des auditeurs avec Marie-Claude Savard. Ça se poursuit demain. Hey, nos cowboys fringants sont là, tout de suite ici, sur Énergie.

0: Et on met la table en cette journée nationale des parents au Canada. On met la table avec Peter McLeod. La fois où vous avez fait honte à vos parents ou encore vous y avez donné du trouble, on veut absolument le savoir. Qu'avez-vous déjà fait subir de pire à vos parents, Monsieur McLeod?
1: Perso, j'avais un dossier quand même assez épais, mais j'ai essayé de le résumer sur une petite feuille.
2: Oui, t'as une filière, hein?
1: Je l'ai écrit tellement petit que faut que je sorte mes lunettes. Marie, toi, ça va? T'as-tu fini de répondre à tes...
2: Oui, Marcel m'a écrit, Napa de la Prairie, plein de monde, là. J'ai un SA ici.
1: Ça reste tout le temps sympathique?
2: Ben, c'est que, que des nouveaux amis.
1: Génial. Parfait. Hey. Je voulais être au courant. On parle de qu'est-ce qu'on a pu faire vivre à nos parents. Je vais commencer encore avec ma mère. Puis en passant, je vous souvenais, dernièrement, j'ai fait un bel hommage à ma mère. Puis, écoute, juste donner un petit suivi à... Écoute, elle me dit, en fait, elle dit, tu pensais pas que j'étais pas tuable demain, mais. Elle était en train, là, on l'a ramené avec Mégantic, puis elle est en soins, encore, t'as pas ça, les soins de courte durée.
2: Oui.
1: Elle est en train de réapprendre, à adapter sa vie avec la douleur un peu, puis tout ça. Mais écoute, elle s'en va tranquillement vers son...
3: rétablissement.
1: Ouais, c'est vraiment cool. Merci à tout le monde pour les beaux témoignages. Mais cette femme-là, elle en a vécu beaucoup, beaucoup. Je me souviens une année... J'ai eu une grosse accident de moto, écoute, puis il y a du monde qui ont appelé ma mère, disait ton fils est à... Mais là, ben, qu'est-ce qu'il y a? Mais c'était pas... Je veux dire, mais t'as blessé à une jambe, puis j'avais mal un peu partout, mais tu sais, c'était pas...
3: OK, ton fils à l'hôpital, c'est ça, il a appelé pour ça. Okay.
1: Oui, c'est ça, mais tu sais, ma vie est pas en danger, mais c'était tellement arrivé dans un rang creux que ma mère est arrivée à l'hôpital avant moi. Ça me donne une idée, là. Et là, pauvre maman, tu sais, quand on dit qu'on fait vivre des enfers à nos parents, ben c'est un peu ça. Moi, là, j'avais tellement de douleur à une jambe, là, que j'avais tiré la couverte par-dessus moi, puis j'avais fait un genre de moton, puis je mordais là-dedans. Tellement que ça me faisait mal. Mais imaginez ma mère, quand elle a vu passer à Sylvia que c'est son fils qui est dedans, il a la couverte sur la tête.
3: Mmh. Elle a pensé qu'il était mort.
1: Chris.
2: Oh,
1: maman, avec ça.
2: C'est pas drôle, ça.
1: Ben oui, mais tu sais, moi, j'ai pas fait ça. Puis je vous racontais, puis c'est pas des farces, tout le monde se dit, hey, moi, je suis pas actif, puis t'étais des hanches. Moi, j'étais un vrai, vrai fait. Puis ma mère a refusé que je me fasse médicamenter. À l'époque, je me rappelle pas c'était quoi, c'était le Ritalin, je crois.
2: Oui, c'est ça, c'est ça.
1: Puis maman a fait, non. Puis, tu sais, c'est pas une farce, là. J'étais vraiment attendu. Moi, là, je ressemblais un peu à un Golden. Pierre, toi, t'as eu des Labradors. Tu sais, quand ils sont jeunes, faut tes épuises, parce que sinon, même dans la maison, c'est pas drôle.
3: Puis encore.
1: Elle allait me lancer des balles d'or. Elle me pitchait, puis je courais aller chez Bag.
3: Non.
1: Comme un Golden. Ben, je te le dis, Pierre.
3: Tu les rapportais pas dans la gueule.
1: Ben, je parle pas si pire que ça, là, mais tu vois, genre, elle dit, c'est pas vrai que mon gars va être...
3: Médicamenté.
1: C'est impossible, je veux pas ça pour mon fils, impossible.
2: Fait qu'elle avait un bon bras.
1: Elle s'en a bien. Elle tirait plus souvent. Ensuite de ça, pauvre maman, à un moment donné, écoute, moi, j'ai étudié en foresterie. À un certain moment, on avait une option. Moi, j'avais pris une autre qui prenait option mécanique. Tu vois, moi, j'avais pris option foresterie. Puis je me disais, peut-être que je pourrais devenir un jour peut-être un garde forestier, quelque chose comme ça. J'aimais ça, tu sais. Puis à un moment donné, ma mère, elle arrosait une plante que j'avais dans ma chambre. Puis elle disait, t'as-tu pris ça dans tes couches? Ben oui. Jusqu'au jour, le printemps, je sais pas si c'est encore de même en région, mais ma mère faisait un grand ménage. Vous savez, c'est quoi? Tu sais, t'es revire les matelas, ça, elle engageait tout le temps de madame, et une de mes tantes était venue donner un coup de main, et pour se rendre compte qu'elle arrosait un plant de pote depuis.
3: Oui, des années, bien sûr.
1: C'est très drôle pour maman. Elle avait une naïveté.
3: Ben, regarde. Y a-tu servi au moins le plant?
1: Pas tant, c'était un plant. J'étais tellement innocent, c'était un plant mort, y a rien sur les feuilles. Imaginez ma mère, je l'ai dit, elle a 5 pieds 1. Je l'ai déjà emmené à chasse au lièvre, mais c'était dans ces années-là, on avait de la neige, Pierre, là. T'imagines-tu? Elle me suivait. Elle essayait de me suivre, elle avait pas de raquette. Puis elle me dit, pourquoi tu m'emmenais là? Et voilà quelques années, avec des amis, mon chum Mike, mon grand chum, pourrait vous en parler, elle s'en vient me rejoindre, on est au mois de novembre. Il fait froid, il mouille assez haut, il me reste juste une petite section de quai, puis j'ai une petite chaloupe avec un moteur. J'ai dit, man, je vais te faire vivre de quoi. Je l'ai emmené à chasse au canard, en face de Saint-Sulpice. Puis j'ai fait mis à peu près 12 manteaux, puis on s'en allait, puis on est dans un orage.
3: T'es sur Saint-Laurent, toi, là, avec une petite chaloupe.
2: Mais voyons!
1: Il y a même plus de bouée. Et là, mon chum Mike fait, pourquoi t'as emmené ta mère là? Tu sais, moi, c'est tellement important, je voulais qu'elle voie, c'était quoi.
2: Je voulais partager ça avec elle.
1: Oui, mais tu sais, elle est pas une pareille.
2: Elle a rien dit.
1: Elle a embarqué dans la folie de ça.
2: Oh my God.
1: Mais c'est le genre d'affaire que j'ai pu faire vivre à ma mère. Ensuite de ça, je vais vous parler un petit peu de mon père. Mon père, c'est un homme qui était très, très, très, très, très, très... comment je te dirais ça?
3: Strict.
1: strict, puis on n'avait pas beaucoup de place à l'erreur.
3: Pas d'option, là.
1: Pas tant, tu sais. Puis mon père, je me suis rendu compte, tu sais, le fait d'être né d'une main plus petite une que l'autre, mon père, lui, il a eu très, très peur que la société soit dure avec moi.
3: Okay.
1: Tu vois le genre, fait qu'il m'a pas donné beaucoup de chance, puis aujourd'hui, tu sais, je peux remercier cet homme-là, mm-hmm. tu sais, dans le sens que tu te plaindras pas.
2: Ouais, tu t'apitoies pas.
1: Non, tu t'apitoies pas, puis regarde, tu sais, t'es pas infirme, t'as une malformation, mm-hmm. puis c'était comme ça. Mais il voulait vraiment beaucoup pour moi, puis je me rappelle. Écoute, il avait acheté une fournaise Newmac chez nous pour qu'on chauffe au bois, mais il venait jamais, on le voyait quasiment pas. Mais lui, c'est une façon de dire, on va avoir une activité, moi et mon fils, pour aller fendre du bois ensemble.
3: Okay.
1: Tu sais, des débuts de l'adolescence, t'as le goût d'aller veiller, t'en
3: as
1: rien
3: à foutre. Tu veux pas
2: travailler d'autres bois, là.
1: Exactement. Puis moi, on avait deux motoneiges parce qu'il se disait, je vais pouvoir aller en faire avec mon fils, mais la réalité, c'est qu'il avait jamais le temps d'en faire avec son fils, parce que quand il descendait, il fallait qu'il répare les motoneiges, j'y brisais tout le temps. Et mon père, qui était très anglophone, me souvenait tout le temps, il me passe une motoneige le matin, je vais me promener avec mon chum Jacques Mercier. Puis elle m'en est à la brise, puis là, elle fait du bruit bizarre, je ramène ça, puis là, il me passe l'autre, je repars, mais il faut que je ramène l'autre parce que l'autre est brisé. Là, il a ouvert la cabine de ça, puis c'est rentré le bras, puis il s'est ressorti le bras, puis il saignait un peu sur le bras, et je vois encore la face de mon chum, genre, il dit à mon père, il dit, voulez-vous un band-aid, monsieur Maclard? Il s'est arrivé, puis fait, fucking band-aid.
3: Oh, okay.
1: Je pensais que mon chum allait mourir, là.
3: Il a dû avoir peur, t'as...
1: C'est très, très, très épeurant.
3: Hey, Pete, tu vas nous en regarder,
1: putain. Ben,
3: on en a plein. OK, qu'avez-vous fait subir de pire à vos parents, la fois où vous leur avez fait honte. Les Red Hot Chili Peppers sont là avec Black Summer. Et après ça, c'est ta musique, t'es chum, ton fun énergie avec Marie-Claude, avec Pagé qui vous parle et Peter McLeod.

0: guitare est-tu bonne là-dedans? Pas à peu près. Black Summer avec les Red Hot Chili Peppers ici sur Énergie. Qu'avez-vous fait déjà subir de pire à vos parents? Pourquoi on parle de ça? C'est la journée nationale des parents à travers tout le pays. La fois où vous leur avez fait honte, dans 30 secondes.
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0: Énergie. Qu'avez-vous déjà fait subir de pire à vos parents? Marie-Claude, t'as sûrement un témoignage à nous faire. Ouais. Très certainement. T'en connais ça un peu, là.
5: Ben, j'ai honte de le raconter, honnêtement, là. Pis c'est vraiment pas drôle. On habite à Laval, sur la rue Bizet. J'ai 5 ans. Okay? Pis ma mère, là, elle m'a eu à 20 ans. Fait qu'à 25 ans, là. Okay? On s'entend? Elle se fait bronzer sur une chaise longue avec, elle détache toujours le top de son bikini.
6: Ben oui.
5: Pour pas avoir de marque de bretelles.
0: Quand tu mets une petite robe soleil, après, ben, t'as pas de marque.
5: C'était vraiment la mode du bronzage. Elle avait son truc pour les visages là, avec le papier d'aluminium, puis son huile de bébé.
6: Elle mettait de l'huile de bébé.
5: Ah ouais,
0: j'en ai mis, moi.
6: Ah ouais?
0: Ah oui, l'huile de bébé. J'ai deux sœurs, fait que c'est ça, j'écoutais à ça.
5: Fait qu'elle est couchée sur sa chaise, OK? Elle a des petites coquilles pour protéger ses yeux. Elle est huilée, bien brune, OK? Puis là, évidemment, tout le voisinage la regarde. Maman, c'est une belle femme à 25 ans. Fait que ses bretelles sont détachées. Moi, j'ai 5 ans, je suis dans le buisson en arrière. Il y a un petit gars qui dit va y baisser son top.
0: Tu l'as fait.
5: Là, je suis comme, mais là, tu sais, ça va causer vraiment beaucoup de problèmes pour moi, tu sais. Fait, non, vas-y vite, go! Je pars à courir. Moi, dans ma tête, je me dis, vite comme l'éclair, ça saura pas. Hey! Je pars à courir, ben, c'est le top.
6: Oh mon Dieu!
5: L'horreur! Hey, je repense à ça aujourd'hui, je fais, mais voyons, Marie-Claude!
6: Y a-tu juste un petit gars qui l'a vu ou
5: mais non, le voisinage au complet! Tout le monde était dehors. Ma mère qui s'est envoyée les bretelles. Je te dis, je suis rentrée, là.
0: T'es rentrée?
5: T'as pas de bonne rince, là. J'ai une bonne rince.
6: T'as pas de
5: chanteur. Et non.
0: Hey. Ben non, regarde. Ah ben, moi, ouais, t'es belle madame.
5: Ben oui, tout le monde l'a vu topless à Laval.
0: Écoute,
6: wow.
0: Laval ne s'en est jamais remis. Alain est à Pont-Rouge, on va aller le rejoindre.
6: Salut Alain.
0: Salut.
7: Bonjour, comment ça va?
6: On va bien. Super bien. Puis c'est quoi t'as fait subir à tes parents, toi?
7: Ben moi j'avais environ 3-4 ans, puis là ma mère, on était chez la voisine en dedans dans la maison, puis là ma mère était en train de parler avec la voisine, puis là elle venait d'avoir un beau petit bébé chat, puis là j'avais le bébé chat dans les mains. J'ai pogné le bébé chat et je l'ai envoyé dans la toilette et il s'est flushé.
5: Mais non! Voyons donc!
7: Et là la voisine elle a juste eu le temps de pogner la queue du chat puis le sortir de là.
5: Oh mon Dieu!
7: Le chat a jamais voulu venir me revoir.
6: Ben, j'imagine.
5: Mais qu'est-ce qui se passe avec toi?
6: Puis que tu deviens un tueur en série, mettons?
0: Oui, mais t'as raison de poser la question parce que
5: ça commence avec des animaux.
0: Ça commence avec des animaux.
6: Petits animaux.
0: Ouais.
7: Avec les animaux, j'ai aucun problème puis tout ça. Mais je sais pas pourquoi.
0: Mais t'avais quel âge, Alain?
7: J'avais 3-4 ans.
5: Mais c'est 3, ça, c'est de l'impulsivité, là. On sait plus, manque de jugement, on sait pas trop, on passe un jouet.
7: Ouais,
0: manque de jugement, très certainement.
5: Ben, il est dans ma gang, en tout cas. Oui, il flush un bébé chat, puis montre les tatons de ta mère.
0: C'est bien parti.
6: On s'en ira pas.
0: 790-094-3-800-665-4440, Alain de Pont-Rouge, merci beaucoup. On s'en va avec Daniel Laframboise.
5: Allô, Daniel.
8: Salut, vous allez bien?
0: Ben oui, ça va bien.
5: Bon, qu'est-ce que t'as fait?
8: Moi, écoute, j'avais 18 ans, pis ça me fatiguait tout le temps, parce qu'en avant de chez nous, on est sur le lac Saint-François, sur le fleuve, puis il y avait des courses à la glace dans le temps d'automobiles.
6: Okay.
8: Fait que moi, mon père, le mieux placé, il y avait un garage de débossage, peinture, mécanique, fait que je monte une auto de course, ça fait pas son affaire avec mon chum. Fait que là, l'auto est prête. Mais pas intelligent, là, mon père est parti, c'est le soir, je décide d'amener le char, l'auto sans glace. Mais en décollant, il n'y a plus de lumière après l'auto, c'est normal, tout de course.
6: Ouais.
8: Je roule, le voisin tourne, je lutte face à face. Boum, un peu de côté, fait que là, le char continue, j'arrive dans son perron.
5: Non.
8: Là, je sors de l'auto vite, puis là, je dis, appelez pas la police, là, mon père va y aider, il va tout préparer votre auto, puis c'est le voisin. Là, la madame, elle, qui sort, sa femme, en robe de chambre, en bigoudi, qu'est-ce qui se passe? Un char de course sur son perron.
5: Oh là là!
0: Pas cool!
5: Oh non!
0: Pas cool!
5: Mais, oh.
0: Puis là, t'avais quel âge, Dan?
8: 18 ans.
0: 17-18, ok. Quand on en fait des conneries, là, regarde bien, là. Hey, merci, Daniel, de nous avoir parlé, ok? Jacques à Mirabel, il dit, sa messagerie texte, il dit, partir, mon frère et moi, aller cueillir des tomates en Ontario. Donc, faire les tomates en Ontario.
6: Quand même.
0: On avait fait plein de cash. Puis, on devait partir, après les tomates, aux oranges. OK? Aller cueillir des oranges en Floride. Là aussi, il y a du cash à faire.
6: Ben oui.
0: Mais ça a mal tourné. Fait que mon père a été obligé de venir nous chercher au Parc La Fontaine à Montréal. On avait tout flambé notre cash. On dormait sur les bancs de parc avec les itinérants.
5: Oh non! T'sais,
0: faut être prudent avec l'argent. Faut pas flamber trop vite.
6: Il y a pas grand-chose à cueillir dans le Parc La Fontaine.
0: Et là, tabarnan,
6: non. Tu veux pogner une MTS, à peu près, là?
0: Oui.
6: J'ai cueilli une chlamydia.
0: Oui, je vais y aller d'une confession.
6: Toi, Pierre, ça se peut-tu que la honte que tu pourrais faire à tes parents, ça, ben, au niveau
0: j'ai
6: peut-être...
0: Deux hontes. Premièrement pour ma mère. Mes bulletins scolaires.
6: Oui. Au niveau académique.
0: Elle qui était secrétaire du recteur de l'Université du Québec à Chicoutimi, à l'UQAC, qui avait une fierté de son fils incroyable. Mais le fils était tellement mauvais à l'école.
5: Un cancre.
0: Un dernier de classe.
5: Oh, wow.
0: Dernier. Oh.
6: Complètement.
0: J'ai fait deux fois mon secondaire 2.
6: Ah, quand même.
5: Mon Dieu, comme on dit, la géographie en secondaire.
0: Quoi? J'ai bloqué là. Hey, moi, quand j'ai vu arriver des nuages en algèbre, là, j'ai tilté.
6: C'est trop.
0: Ça, c'est pour ma mère. Mais dans 3 minutes, je vais vous raconter...
6: La honte que t'as faite à ton père.
0: La honte à mon père, qui m'a mérité d'être un enfant battu.
6: Ben non.
0: Oui.
6: T'as mangé une shot?
0: Ben, vous allez tout savoir.
5: Moi, le top de bikini, je dirais que...
6: Attends.
0: Hey, moi, j'ai déjà reçu un coup de cuillère à soupe dans le front. Ben.
6: Cuillère de bois.
0: Non, ben, écoute, quand je parle trop, la gueule m'arrêtait pas aussi.
6: Ça saisit, hein?
0: Vous voulez tout savoir sur le pagé battu, vous le saurez. Oh yes, dans les prochaines minutes, et Sheryl Crow s'amène. 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

0: amène-nous de la musique. Oui, j'ai déjà reçu un coup de cuillère à soupe d'en face par mon père. J'avais raison, la gueule m'arrêtait pas.
1: Cuillère à soupe, c'est quand même en métal.
0: Oh, oui, oui, mais j'arrêtais pas. Non,
1: c'est mordu à la langue. C'est-tu là le partiel qui est arrivé?
0: Non, c'est Coco Savard, ça, en face. Mais Coco qui a fait de la prison à Saint-Ville, je le salue. Quoi qu'il en soit, j'étais avec ma sœur Gisèle, que je salue. Et nous écoutions un comique à la télé, vous savez, à 5h, il y avait tout le temps des comiques à la télé. Oui. Fait qu'écoutait un comique, puis il y avait un petit bonhomme qui rentre, il y avait une bombe sur la tête, OK? Puis il rentrait dans une forteresse, puis il criait « Ah, pouf! » Il rentrait dans une forteresse.
2: Ça explosait?
0: Ça explosait. C'est que là, ma blonde,
2: ma sœur.
0: Ma sœur, elle dit, Pierre, elle dit « Je m'excuse, ça, OK? » Elle dit « Va chercher une fourchette. » Je vais chercher une fourchette. Et elle dit « Va à la toilette. » Elle dit « J'ai fait un petit numéro 2, puis elle dit, va montrer ça à papa.
2: Mais fait non.
0: Que,
2: moi, OK. T'avais une belle naïveté, toi.
0: Et là, mon père, moi, je ne le savais pas, était en conversation dans la cuisine avec le vendeur d'assurance.
2: Ah! Hey, c'est dégueulasse.
0: Fait que là, il était là, de même, bien debout, comprends-tu, en train de jaser le gars d'assurance. Fait que là... Je m'en vais piquer ça, ouais.
2: T'es arrivé avec un étron dans la cuisine.
0: Oui, j'arrive, ouais. Mais là, je suis tout petit, là. Hey, regarde, papa, regarde, mon bébé caca. Et là, il se vire de bord.
1: Non.
0: Qu'est-ce que tu fais là? Lui, il part. Après, il bang! Il y a un coup de pied derrière, comprends-tu? Là, ma soeur est dans le salon.
2: C'est sûr qu'il a crampé.
0: Les filles me faisaient faire n'importe quoi.
2: C'est de la méchanceté, Pierre.
0: Ça, c'est les mêmes filles, OK? Mes deux sœurs qui ont toutes fermé les stores dans la maison. Toutes les toiles étaient fermées. Et qui m'ont réveillé à 9h. Mes parents n'étaient pas là. Mais réveillé à 9h, ils me disent... C'est le temps, on est en retard pour l'école.
2: Mais oui.
0: Fait que là, moi, je m'étais levé, j'avais mis des toasts dans le toaster, tout. j'avais, puis là, envoyé le beurre d'épinards, mange ma petite toast, mets mon sac d'école, je sors dehors.
2: Il fait noir.
0: Les deux filles. Ben non.
2: C'est très drôle.
1: Et aujourd'hui, tu descends faire des travaux dans ton sous-sol avec un casque.
0: Allez, je me fends le front quand je le mets pas. Wow. C'est incroyable.
2: Tu sais, la fameuse phrase, le ceci explique cela.
0: Voilà. Ouais, voilà. Écoute. Bravo. Maxime à Saint-Amable.
2: Salut, Max!
3: Salut.
2: Ça va bien, hein?
3: Hey. Ah ouais, ça va bien.
2: Qu'est-ce que t'as fait à tes parents?
3: Oui, j'ai fait, c'est ma mère, malheureusement, là. Quand j'étais jeune, je m'amusais à sa galerie, puis un moment donné, j'ai été me foutre la tête entre les barreaux.
2: Oh! Ah, c'est bon.
3: Fait que là, coincé, ma mère, elle capotait, puis là, ben, elle essayait avec du savon à vaisselle, elle essayait vaseline, en tout cas, les oreilles commençaient à me gonfler.
2: Hey, c'est bon.
3: Un moment donné, elle réussit à me dégager de là, puis là, elle shakeait de tous les bords, puis là, elle me regarde, puis elle dit, veux-tu bien me dire comment t'as fait ça? Ben, je suis reparti, puis j'ai terminé.
0: Non!
3: Ah,
0: non! Ah, non! Hey, tu sais qu'on fait partie du même club, hein? Moi, au Provigo.
2: Voilà.
0: J'étais parti faire la commande avec ma mère. Hey. Marie, je me mets à la tête dans le tourniquet.
1: Eh oui, je le sais.
0: T'es jamais là. Ils ont été obligés de faire venir le gérant. Ben.
1: Et c'est pour ça qu'ils ont changé toutes les règles aujourd'hui.
0: Oui, absolument.
1: De tous les berceaux, de toutes les affaires, puis que tu peux plus. Toutes les mesures sont à cause de gens comme vous autres.
0: De Maxime de Saint-Amable et de Pierre-Paul. Hey,
2: comment t'as fait ça pas courir, ça met en tête? Hey, c'est magique, ça, c'est magique.
0: Maxime, on t'aime, salut.
2: Merci, Max.
3: Merci, bonne journée.
0: Salut. Il nous reste une minute avec Serge à Rawdon.
1: Salut, Serge.
4: Hey, salut la gang.
2: Salut.
1: Bon, qu'est-ce que t'as fait, toi?
4: OK, mais je vais vous conter l'histoire à l'envers, ça va être plus drôle, OK? J'ai 17 ans, 16-17 ans à peu près, j'étais avec mes amis. Ma mère me demande d'emprunter mon vélo parce qu'elle avait fait sa ride annuelle de vélo. Puis moi, je m'étais acheté un 12 vitesses. Tu sais, dans le temps, là, il y avait 12 vitesses, il y avait 12 vitesses.
2: Ah wow, ouais.
4: Puis là, ma mère est dans le parking, puis je l'ai avoué qu'elle gosse après le bicycle. Puis elle est assise dessus, puis elle regarde, puis elle tourne d'un bord, puis elle tourne de l'autre, puis elle avance pas avec. Puis là, elle m'a mis devant mes chums, je dis, voyons, qu'est-ce qui se passe, tu sais? Ben, elle dit, je cherche son haut les deux vitesses de reculons.
3: Oh, hein?
4: Parce que moi, quand je l'avais acheté, puis j'avais dit que c'était un 12 vitesses, c'est ça qu'elle m'avait demandé comme question. Pourquoi t'es de 12 vitesses? Pourquoi t'es pas 10? Moi, j'avais lancé ça de même. Ben, man, c'est deux vitesses de reculons, voyons donc, tu sais. Moi, j'avais oublié ça, là, un an plus tard, là. Puis devant mes chums, là, ma mère, elle me demande si on a des vitesses de reculons sur mon bicycle.
1: Oh, wow! Enfin,
2: ça n'a pas aidé sa crédibilité,
4: non.
2: J'imagine.
4: Non, pas vraiment.
0: Hey, mais on est-tu ratoureux, puis on est-tu tatin, puis on n'est pas fin. Hey, moi, bicycle, première fois en bicycle.
2: Qu'est-ce que t'as fait? T'as pas mis de siège, quoi?
0: Là, j'ai mis deux roues sur le côté, en arrière.
2: Ah, ben okay. Oui.
0: Là, ma mère, elle m'envoie dans la rue, comprends-tu? Puis là, moi, je pars. Je pédale. Puis là, elle dit, break! Freine! Faut que t'arrêtes! Mais moi, je pensais que, aussitôt que t'arrêtais de pédaler,
2: ça arrêtait
0: sec. Ah.
2: Il y avait eu un petit manque de communication.
0: Moi, je suis rentré dans le
1: temps. Oh,
0: les quatre fers en l'air. Wow. Ah non. Là, wow. Va-t-il un brillant.
2: une chance de connaître la radio.
0: Ah, Michel, quoi de ces hommes, m'a sauvé la vie. Serge Rodden, un gros merci. Merci
2: salut,
0: à
2: gang.
0: Vous autres. Hey, coriace et la musique tout de suite, oui. Avec le printemps, on est toujours dans le printemps, puis on est toujours dans le soleil partout à travers le Québec. 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

0: Tiki toi.
1: Je sens énormément de respect à la suite de notre chronique d'aujourd'hui. Qu'avez-vous fait subir de pire à vos parents de la part de mes compagnons de travail?
2: Ben, en fait, on découvre toutes nos personnalités un peu douteuses et ensuite, on se mesure dans un quiz où on n'aura pas l'air mieux.
1: Hey, mais c'est la grande gagnante de la semaine dernière qui vient de parler, là.
2: Bon.
1: 4 victoires pour Marie.
3: Bravo, Marie. Bravo, tu veux t'arrêter tout de suite ou tu veux continuer?
2: Bon, gardez donc les liens.
3: Non, mais je te lance.
2: C'est une nouvelle semaine, c'est un nouveau mois, c'est une nouvelle Marie-Claude Rock on.
1: Oh, tabarnouche, c'est parti.
3: Ça serait un gros chandail, ça. un jumpsuit. OK, aujourd'hui, t'es qui toi? Un jumpsuit avec ta citation. Des personnalités, donc, t'es qui toi? Vous devez deviner de qui je parle. Je vous donne 3 indices.
1: Et c'est toujours avec notre prénom.
3: Toujours avec votre prénom pour le buzzer. Et ben c'est ça. Si vous répondez et c'est pas la bonne réponse après un indice, vous êtes éliminé pour le tour. Regardez-moi les garçons, Pierre.
4: Oui, c'est là. Il est fatigué.
3: Je comprends ton père d'avoir frappé avec une cuillère dans la face. Je commence à comprendre. Alors, la première personnalité, on va débuter puis je vais vous donner un petit extrait sonore qui va vous aider peut-être à deviner le premier indice. C'est parti.
2: T'es concentré, t'as déjà mis tes gardes.
5: C'est Marc-Claude Savard, c'est Joachim Alcine.
3: Non, t'es éliminé pour le tour. Bon. Ma premier indice, c'est mon nom sonne un peu comme Alcine, mais c'est pas
4: Peter. Alcine.
3: Voilà, éliminé.
4: Ben, Joachim Alcine.
3: Non,
2: je le sais.
3: Attendez, c'est le premier indice.
2: Je le sais, puis il va le dire, là, Pierre Pageant.
3: Indice numéro 2, si je te demande une balle, il y a de bonnes chances qu'elle arrive à 240 km/h.
2: Ah, pardon.
3: Il est un peu en arrière sur les
2: balles.
4: On veut un autre animateur. C'est là, t'as triché.
3: Non, il va venir. Je vais filmer, moi. Voulez-vous que vous envoyez un autre animateur?
1: Je veux Ben Cossette. C'est un point pour Pageant.
3: Exactement.
1: Bravo, Pierrot.
4: C'est pas 10?
3: Non, là, c'est 1. Prépare-toi, stand-by. Je l'adore, Adam. Deuxième personnalité, j'adore faire mes propres cascades. Je suis plus petit que Marie-Claude.
2: C'est Guillaume Lemaitre-Vierge.
3: Tu brûles, mais il est plus aux États-Unis celui que je cherche. Fait que t'es éliminé. Ah. Et le dernier indice pour vous, Pierre. Je suis la vedette des films.
1: Pierre, moi je dirais Jackie Chan.
2: Mais non!
4: Non, mais moi j'en ai un. Je veux juste voir finir ton
3: espèce. Des films Mission Impossible.
4: C'est notre beau Tom Cruise.
3: Bravo, bravo Peter.
4: C'est ce que j'avais, par exemple, plus tu y allais, là, je pensais que ça allait être Jean-Claude Van Damme.
3: Plus petit que Marie-Claude.
4: C'est pour ça que j'étais plus
1: sûr. Mais pas mon Jackie Chan, vous avez...
3: Non. Paul Gagelet non plus, c'était pas accepté.
4: C'est -3, okay. Ça, Pierre.
3: Parfait. OK. Va t'aller enlever ton point.
1: Non, c'est beau, Pierre, c'est beau.
3: Voulez-vous qu'un tour vienne animer ou...
2: Non.
3: C'est bon, parfait. Troisième personnalité.
1: Oui.
3: On me voit souvent dans les médias québécois. J'ai soulevé des objets dont la plupart des gens ne peuvent même pas déplacer.
4: Ouais, Peter Hugo Girard.
3: Bravo, Peter. Quatrième personnalité. J'étais de passage à Montréal dernièrement. Plusieurs me considèrent comme le meilleur joueur de hockey au
4: Peter
3: monde.
4: Connor McDavid.
3: Bravo, Peter.
1: Bernard,
3: Marie-Claude, tu veux t'abandonner ou...
2: Non, c'est parce que là, je répondais trop vite, fait que là, j'attends trop longtemps, tout le temps ça.
3: Alors, tes mains,
2: première à cinquième. Ouh! Avec la 3 plaquettes.
3: Toujours bien bandé, Peter, tes mains.
4: Tout va bien, je suis bien bandé.
3: Cinquième personnalité.
1: Oui.
3: Je suis autant à l'aise à la radio qu'à la télévision. Mon rire est facilement reconnaissable. Sucré-salé.
4: Peter. Sucré-salé, c'est...
2: Marie-Claude, ouais. Mélanie Ménard.
3: Bravo, Marie.
4: Bravo.
3: Regarde-moi pas que du jugement de même.
4: Bravo,
3: quand
4: Mélanie.
3: Tu brûlais.
4: J'avais pas le nom qui apparaissait, j'avais juste le visage.
3: T'as failli dire Guy Jodoin.
4: Aussi.
3: Ouais, mais c'était pas ça.
1: Mais il y a plus de barbe que Mélanie.
3: Absolument. OK, dernière personnalité. Il a une histoire pour chaque chanson. Pas le genre de gars appelé pour jouer aux devinettes. Il a besoin d'un casque pour aller au sous-sol.
1: Pierre Pagé.
3: Bravo,
1: ici Pierre Pagé.
3: Et c'est
1: Pierre
3: Pagé. Oui, c'est un beau point.
1: Non, c'était -5 celui-là.
3: Oh. Ouais, c'est un -5. Mais c'est la question mystère, la dernière.
1: Fait que je suis né à -4.
3: Absolument.
1: C'est ma journée aujourd'hui. Peter McLeod est le grand
3: gagnant.
1: Merci. Avec 3 points. Avec un beau chandail aujourd'hui. Marie-Claude Savard, la grande gagnante de la semaine dernière, se retrouve à sa position habituelle. Deuxième.
2: Ouais.
1: Elle a deuxième. Bravo Marie-Claude.
2: C'est soit de ma vie.
1: Et là, -4 points. Donc, votre
0: votre humble serviteur.
4: Mais finir dans les moins, ça, c'est pas arrivé souvent.
0: C'est pas arrivé souvent.
4: C'est nouveau, ça.
0: Ouais, c'est nouveau.
2: J'avoue, hein.
1: Hey, les amis, on va se retrouver demain. Demain.
4: Oh, yeah.
1: OK. Le truc que t'as juré d'arrêter. Mais que c'est impossible pour toi, OK? Impossible. Là, arrivez-nous pas avec la cigarette, là.
2: Mais ça, on le sait, là.
4: Je sens qu'on va parler de crotte au fromage, quelque chose.
2: Non, mais il y a d'autres affaires.
1: Punch-moi pas.
4: Oui.
1: Punch-moi pas, mon pote. Hey, salut Marie-Claude.
2: Ciao!
1: Salut, Peter, le grand gagnant du jour. Et nous avons quoi comme musique tantôt qui part, là, Carlin? Un super montage. Oui, on part avec un super montage. Avec Julie Bou. Manquez pas ça ici sur Énergie. Salut tout le monde, bye.
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Serge est en vacances, d'ailleurs, de belles vacances bien méritées, c'est ce qu'on lui souhaite. Il ne me reste plus qu'à vous dire, comment ça va? Ben oui, je remplace Phil Branch, j'ai pas le choix. C'est Julie Bou, waitress de Hit pour l'après-midi, contente d'être à vos côtés. Gênez-vous pas pour me jaser, 514-790-094-3 et le 1-800-665-5440 partout à travers le Québec. Et la messagerie texte 6-12-12, ne serait-ce que pour des demandes spéciales après-midi. La musique va être bonne en temps, vous le savez, vous avez choisi Énergie. Our Lady Peace avec Clumsy s'en vient, Benson Boone, R.E.M. Et tout de suite, en ce 1er juin, ça fit, parce que c'est le mois de l'été. Mesdames, messieurs, voici Sublime et Ensenada sur Énergie.

0: Marc-André.
1: Salut, madame Bou.
0: La petite gossante qui appelle ses auditeurs pour jaser une fois de temps en temps.
1: On aime bien ça, on aime bien ça.
0: J'imagine que t'as entendu la nouvelle du non-retour de Gallagher l'an prochain avec le Canadien.
1: Ben oui.
0: Comment tu te sens? Parce que là, toi, t'as acheté la semaine passée, pas plus tard que la semaine dernière, ton chandail officiel de Gally.
1: Exact. Ben, je pense que je le sentais.
0: Ouais.
1: J'allais l'acheter avant qu'il y en ait plus ou qu'il ne faut plus.
0: Ouais. Ben, c'est ça. Ben, t'as bien fait. Puis tu regretteras pas. C'est un joueur que t'as aimé, que t'as apprécié. Puis c'est une façon à toi de lui rendre hommage.
1: Exact.
0: Voilà. Qu'est-ce que tu fais, là? T'es sur le main libre. Comment ça, donc?
1: On travaille. On prépare l'arrivée de la nouvelle cuisine.
0: T'es où?
1: Chez nous.
0: Ah, OK. C'est les grandes rénovations?
1: Yes.
0: Oh, ça, c'est cool. Une nouvelle cuisine. Wow. Bonne journée, bon début de semaine et on lève notre verre à Gallagher.
1: Yes.
0: Salut. Bisous.
1: Ciao. Bisous.
0: Voici Jelly Roll maintenant. C'est ta musique, tes chums, ton fun. C'est ça, énergie. Yeah.

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0: Allô?
1: Allô, ça a l'air que t'as besoin d'un coup de pied au derrière.
0: Oh oui, je suis encore en pyjama, calvaire.
1: Là, c'est trop tard, là. Pour aller faire tes commissions.
0: Oui, ben oui.
1: T'es en congé aujourd'hui?
0: Ben oui.
1: Ben, c'est le fun d'être en pyjama longtemps, quand on est en congé. Ben oui, il faut en profiter un peu. Oui. Marie-Claude de Saint-Hubert, tu t'en vas faire quoi comme commission?
0: Oh, ben, il fallait que j'aille à l'épicerie, puis peut-être la pharmacie, si ça me tente.
1: Ça y tente pas de sortir.
0: Non, pas en tout.
1: Fait que ceci n'était pas un appel de... Oui, un appel de courtoisie, mais de coup de pied dans le derrière. C'est la première fois. C'est une première fois que je fais ça. Oui, via les ondes radio. Ah ouais, je te botte le...
0: Bon, ben, ça fait plaisir. D'abord,
1: moi, j'ai
0: tout
1: pied
0: au derrière.
1: Yahoo! Et profite quand même de ta journée de congé. Salut!
0: Oh, oui, y a pas de problème avec ça. Merci, toi aussi.
1: Salut, bisous.
0: Bye, bisous.
1: Boys of Summer, maintenant, sur Énergie. C'est ta musique, tes chums, ton fun. Puis tes coups de pied, là, ou, hein? Là, là!

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0: d'avoir choisi Énergie partout à travers le Québec. Oh! Téléphone! Oui, allô?
1: Oui, salle de réunion de Charles Beaubois, ça fait longtemps.
0: Ben oui, ça fait longtemps. Est-ce que c'est Sébastien Trudel?
1: Ben, ça plaît, moi, oui, je réponds toujours au téléphone à la salle de réunion de Charles Beaubois.
0: Ah, je pensais que le concept, c'était toi qui m'appelais. Tu vois?
1: Ah, ben non. Ben, en tout cas, faudrait y penser, là. On va l'avoir à un moment donné, là.
0: À un moment donné!
1: On va l'avoir.
0: À un moment donné, à un moment donné. 14h55, évidemment, le plus gros show de radio à travers le Québec. Ça rentre au poste avec Cathy Gauthier, Mario Tessier et M. Trudel, à qui j'ai la chance de parler. Qu'est-ce qui va se passer de bon dans votre show?
1: Ben, ça va être une grosse semaine parce que c'est la dernière avant les vacances pour Mario et Cathy. Ouais. Moi, j'ai moins bien négocié mon contrat, fait que je serai là pour les prochaines semaines. Mais bref, Mario nous prépare vraiment des surprises dans son monde à Mario tous les jours. Vos personnages préférés et même un album d'été qui a été enregistré en studio par Mario et par les personnages. Bref, ça va être une grosse semaine.
0: Ben oui.
1: Le top 5 des meilleurs coups de l'année, en plus.
0: Tout ça, ça va être bon. Ouais. Puis en plus, vous avez la chance dans la ligne très ouverte, hein, si je ne m'abuse encore, oui, là, de vous qualifier pour cette croisière sur le... Hey, on dit-tu Norwegian ou Norwegian?
1: Moi, je dis Norwegian.
0: Norwegian Cruise Line.
1: Exactement, mais oui, il reste encore 2 semaines, donc pour être finaliste, faut juste nous appeler avec un sujet, une question ou un commentaire.
0: Et voilà. Ben, bon show. Déjà, c'est ça qui est ça pour nous émener. Il y a plein de bonne musique à venir. Et à bientôt, mon ami!
1: À bientôt!
0: Oh, ça va être bon, ça! Un petit Thunder par Imagine Dragons. Si et seulement si, bien sûr, tu restes branché à Énergie.
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8: On le dit, c'est Mario Saint-Jean. Fin du conflit chez Postes Canada. Les 55 000 employés ont accepté à 85% les termes d'une nouvelle convention collective. Il s'agit d'un contrat de 5 ans qui inclut une hausse salariale de 6,5%, dont 3% pour les deux premières années du contrat. À compter du 11 juin, les ingénieurs du gouvernement du Québec débrayeront de nouveau pour une période indéterminée tous les jeudis en plus des soirs, des nuits et des fins de semaine. Le syndicat accuse le gouvernement de ne pas être à l'écoute des ingénieurs et de ne pas s'occuper des infrastructures. On écoute son président Marc-André Martin.
9: Tout tombe en morceaux. Les ponts tombent en ruine, les routes sont pleines de trous. Les ingénieurs, en plus, sont en moyenne pression parce que le gouvernement veut pas les écouter. Le gouvernement de la CAQ ne veut pas faire d'une priorité l'ingénierie et les infrastructures routières.
8: Ottawa et Québec se seraient entendus pour le partage de nouveaux investissements fédéraux en matière de transport collectif, selon Radio-Canada. Une annonce serait prévue demain à Longueuil en présence des premiers ministres Mark Carney et Christine Fréchette. L'entente avoisinerait les 6 milliards de dollars, toujours selon Radio-Canada. Et c'était jour de bilan chez le Canadien aujourd'hui, alors que Kent Hughes n'exclut pas une transaction afin d'améliorer l'équipe. Brendan Gallagher a annoncé avec beaucoup d'émotion qu'il ne sera pas de retour.
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J'espère que ton 1er juin est joyeux. Je te souhaite ça, en tout cas, que la vie soit belle et bonne avec toi, mon chum, ma chum. Merci d'avoir choisi Énergie. C'est Julie Bou qui est là cet après-midi en remplacement de Phil Branch pour des vacances bien méritées. Lui qui sera là à l'animation du Boost cet été à compter du 29 juin. En attendant, ben, il va se reposer un peu avant de se lever à 3h30 du matin tous les jours et on le comprend. Apologies maintenant, c'est Three Days Grace. Ta musique, tes chums, ton fun, c'est ça Énergie. Ouais, mais...

0: D'où je viens.
1: Allô?
2: Est-ce que c'est Phil Branch?
1: Oui, ça va.
2: Je voulais savoir comment se passait ton premier après-midi de vacances.
1: Hey, ça se passe super bien. Écoute, on a un cake de bière de but et on est en train de faire un deck. Pas sûr qu'il va être au niveau, mais on travaille là-dessus.
2: Parfait. Ah, oh, tu refais ton deck à la maison?
1: Ouais.
2: J'avoue que c'était désuet ce balcon-là, là.
1: T'es jamais venu?
2: Ben oui, je suis déjà venu.
1: Ben non.
2: Ben oui, je suis déjà allé. Ben oui. C'est la première chose que j'ai dit quand je suis arrivé dans la cour, c'est « Oh mon Dieu, mais quelle galerie de marde! » OK, je voulais juste te déranger pendant tes vacances puis te dire que... Oui! Puis que les auditeurs sont fins avec moi cet après-midi.
1: Ben oui, ils sont fins. T'es bonne. En plus, on t'écoute.
2: Oh, vous êtes fins. Fait que, ben, cheers! Prenez une petite bière, une petite broue à ma santé. Et puis à très bientôt, Phil Branch.
1: On se retrouve le 29 juin.
2: Ben là, c'est ça, là. Je l'ai dit tantôt, mais moi, j'ai-tu le droit de dire que je vais être là?
1: Moi, je l'ai dit.
2: OK, ben moi aussi, je l'ai dit. OK, bon, ben, parfait. Fait que d'abord, comptez du 29, nous serons là, Phil Branch, Dave Morgan et Julie Bou dans ton été. On va avoir du fun en temps dans le boost du côté de Montréal.
3: Bon, là, faut que je te laisse, là.
2: OK, bye, là!
3: Bye!
2: Alanis Morissette, maintenant, c'est Head Over Feet, partout à travers le Québec. Merci de nous avoir choisis.

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0: venez de dire pourrait vous rapporter gros en devenant finaliste pour cette croisière pour deux personnes sur le Norwegian le Norwegian Encore. Ça, c'est du 15 au 22 novembre prochain. Ça vaut 6000 piastres. Déjà, je vous souhaite la meilleure des chances. C'est ma tourne qui s'en vient. Je me remettrai jamais de cette chanson. Somber, avec 12 to 12. Ta musique, tes chums, ton fun à venir sur Énergie.
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dernière semaine avant les vacances pour Mario Tessier et Cathy Gauthier. Fait que j'ai comme l'impression que ce sera éclaté comme semaine de radio avec la belle gang de Ça rentre au poste. Ça commence très bientôt d'ailleurs à 14h55. Fait que bon show à eux autres, bon show à vous autres, bon retour à la maison, bon peu importe ce que vous êtes en train de faire. Ici Julie Bou, je vous embrasse partout partout. Et on se retrouve nous autres demain. Moi je remplace jusqu'à mercredi le beau Phil Brunch ici même sur Énergie. Ciao, bye.

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5: Donc, pour Mario et Cathy, des surprises dans le monde à Mario. Le top 5 du coup de 16h20 et des suivis de révélations, c'est vous.
6: Ben, voyons.
7: Oh, oui. On n'a pas assez de jaune en la semaine.
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5: 1455, bien oui, bienvenue à ce début de belle semaine. C'est la dernière de la saison officielle de Ça rentre au poste.
6: Ben, on revient cet automne. Ben, toi, tu restes là aussi. Il y a Olivier Martineau qui arrive à partir de la semaine prochaine.
5: Exactement, oui. Et puis, on va vous présenter la fille qui va être avec nous cette semaine dans le show.
6: Exactement.
5: Oui. On fait on va faire ça en grand. Alors, donc, on est rendu au numéro 5 du top 10 des coups de 16h20. Et aujourd'hui, c'est un principe qu'on aime beaucoup et qui se peut vraiment dans la vie, c'est de se faire mettre constamment en attente. Puis, c'est une maison de fous, en fait.
6: En fait, ce qui nous, autour de la table, nous rendrait complètement malade, oui. Parce que personne autour de la table a de la patience.
5: Non.
6: On le fait subir aux autres.
5: C'est ça. Puis le karma nous revient parce qu'on le subit, nous aussi, quand on appelle à des places.
6: C'est ça, exact.
5: Et c'est avec Capital One. Et puis une mise en attente vraiment gossante. Capital One.
6: One more time.
5: C'est ça.
6: Ouais.
5: Le bilan de la saison du Canadien avec Marc Denis à 17h30. On a bien hâte de lui jaser aussi. Puis dans
6: triste avec Brendan Gallagher aujourd'hui qui pleurait, là, qui a arrêté son entretien parce qu'il était trop ému. Là.
5: Trop ému, oui.
6: C'est-tu un gars que le sang du Canadien coule d'un veine, ça?
5: Oui. Je l'aurais pris là à la dernière game, mais en tout cas.
9: Ben oui, moi aussi, vendredi passé, il me semble qu'il nous manquait.
6: Écoute, j'aurais essayé n'importe quoi. Moi, rentre le gars qui vend de la bière, essaye quelque chose. Essaye de quoi?
5: Oui.
6: Je sais pas. Mais je suis pas un coach en même temps, je connais rien là-dedans, là, mais... C'est Einstein qui disait, hein, la folie, c'est de toujours faire la même chose et d'espérer un résultat différent. Là.
5: Tout à fait.
6: Okay.
5: C'est ça, tout, c'est dit. Mais on va en jaser avec Marc tantôt. La suite un peu de la semaine passée où je vous sortais une année puis vous deviez me trouver le produit le plus vendu cette année-là.
6: Ouais.
5: On va le faire, mais vraiment juste avec les jouets. Puis on va se consacrer des années à partir de, mettons, début 60 jusqu'à aujourd'hui.
6: Fait qu'il va y avoir le Light Bright.
5: Le Light Bright est peut-être dedans, oui, effectivement. Ouais. Oui, je me souviens plus de l'année, là, mais...
6: Ça, tu veux rendre un jeune d'aujourd'hui triste, là. Achète-le un Light Bright.
9: Premièrement, il mangerait pinous en pensant que c'est des pellules. Peut-être un petit jump pour la route.
6: Non, mais tu sais, il n'y a pas de Wi-Fi. Puis le but du jeu, c'est de rentrer des pinouches pour faire éventuellement un clown.
5: Ouais.
6: Wow.
5: On s'amusait avec peu quand même.
9: Ah ouais. Hey, Battleship, là, à cette heure, ça excite personne, à part moi, un samedi quand il mouille au chalet, là.
6: Touché, coulé.
5: Le Battleship.
6: Tu sais qu'on avait fait ça en radio?
5: Une longue partie.
6: C'était la partie la plus longue de Battleship. On faisait un piton par jour, José et moi.
9: C'est bon.
6: On avait placé au début du sondage nos bateaux. Puis là, on faisait non. Puis là, on passait à côté tout le long du sondage, c'était interminable.
5: c'est parfait. Et puis dans le monde à Mario, ben c'est ta dernière semaine, mais c'est une nouveauté que tu nous présentes aujourd'hui là.
6: Ça s'appelle Mario Torial.
9: Oh. Ah ouais.
6: C'est comme éditorial.
9: Ouais, mais Mario Torial, on avait compris. C'est des nouvelles, tu vas nous.
6: Ben en fait, non, c'est quelque chose qui que j'ai réalisé dernièrement, puis j'ai envie de le partager avec vous autres. J'ai fait une constatation de vie.
5: Ok.
6: En fait, c'est une étape charnière dans ma vie.
5: Ah oui.
6: J'ai réalisé quelque chose.
5: Ok. Fait que 15h35 pour le monde à Mario.
6: Quasiment l'air intelligent.
9: T'as réalisé que tu travaillais trop?
6: Ouais. Non, tout le monde me le dit, c'est pas moi qui l'ai réalisé.
9: Ah ouais, c'est ça. Excuse-moi, je suis fatiguante avec ça.
6: Non, pas tout.
5: On a encore un 2, c'est pas vrai, c'est pas un 2000$, une croisière de 6000$ dans la ligne très ouverte de Ça rentre au poste aussi. 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On attend donc vos appels. Ton mot de jour, Mario, ça va être quoi?
6: Salutations.
5: Salutations, Cathy.
9: Mariage.
6: Déjà?
5: Ah, mm-hmm. Colin. Hein? J'aurais dû être au courant, mais...
6: C'est moi le célébrant, je voulais demander.
5: Oui, ben oui, c'est vrai.
6: Ouais.
5: OK, bon, en tout cas, on y reviendra,
6: Mariage. Puis Luc va faire le petit page.
10: Non, je vais faire de la musique, moi.
6: Non, fais le petit page. Tu sais, le petit pas vite qui amène les alliances,
5: c'est en plein ça.
10: Oui, mais je vais faire aussi la musique.
5: Non, c'est Mario.
9: Tu peux être notre chauffeur, t'es le seul qui boit pas dans tout notre entourage.
10: Oui, mais je vais faire aussi la musique.
5: Non, pas obligatoire. On peut... Tu voulais-tu faire un bout de musique? C'est pour ça que tu voulais que je baisse ton son pendant que tu chantes?
9: Veux-tu nous mettre quelque chose qui te faisait vibrer dans le temps du fuzzy?
10: Non, parce que ça va vite.
5: OK.
10: Fait que là, je vais répondre au téléphone.
5: OK, parfait. Oui, parce que les gens téléphonent pour la ligne très ouverte. Moi, mon mot de jour, c'est baignade, parce que c'est toujours très excitant pour moi, la première baignade de l'année.
7: C'est fait? Tu l'as fait en fin de semaine?
5: Hier soir, en fait, ils ont ouvert ma piscine dans le bloc de condo où j'habite, puis là, j'ai fait comme ça, il fait froid, là, mais elle chauffé un peu.
6: Ah, ça, c'est hot.
5: Je vais aller me saucer au moins, puis là, j'arrive là, bon, il y a personne d'autre que moi, mais c'est normal, il fait comme 14 degrés.
9: Ben, hier, c'est pas beau non plus, là.
6: Hier, ça l'inspirait pas, la baignade.
9: Non.
5: Fait que je me suis dit, juste une sauce, tu sais, juste me saucer pour pouvoir dire que je l'ai faite. Et moi, c'est une piscine à l'eau salée.
6: Ouais.
5: Mais une fois par année, quand il l'ouvre, il donne un traitement choc de chlore pour la partir. Mmh. C'est ça. C'était hier soir, le traitement choc de chlore.
6: Puis toi, t'as décidé d'ouvrir tes yeux, genre?
5: Moi, non, je suis juste rentré dans l'eau, puis ça s'est m'a brûlé tout de suite. J'ai pas la peau si sensible que ça.
9: C'est peut-être le froid, c'est ça? Le froid, ça pince aussi.
5: Mais c'est ça, je me suis dit, je vais au moins me saucer au complet, puis là, ça sentait fort, puis j'ai fait, oui, on fait le traitement. Alors, je suis sorti dans la honte, mais quand même, j'ai pas de traces, là. Ce matin, c'est correct, je suis pas tout rouge, là.
6: Non, à la limite, je trouvais que t'avais du teint aujourd'hui.
5: C'est juste la brûleur du
6: temps. L'irritation.
5: C'est ça. Ton mot de jour, c'est mariage, Cathy.
9: Oui, parce qu'aujourd'hui, ça fait 69 ans que mes grands-parents sont mariés. 69 ans, c'est quand même pas banal. C'est des noces de mélèze et tel l'arbre. Ils sont, ils ont bravé les saisons avec une majestueuse persévérance. Alors, je veux leur souhaiter félicitations. En 1957, quand même, c'est pas d'hier, là. Ça, c'est l'époque où le mariage, c'était comme un frigidaire. C'était pour la vie, hein? Ouais. Et leur secret, c'est la communication.
5: OK.
6: Ils se parlent pas.
9: Ils se parlent pas.
5: Voilà. Ouais, c'est ça.
9: Exactement. Passe-moi le sucre, bonne ta lasagne, je m'en vends en skidoo. Pas de chicane.
5: Pas de chicane.
7: Hein? Je reviens dans deux semaines, c'est la chasse.
9: Voilà. Alors, quand tu te parles pas, hein. C'est... Quand t'es pas outillé pour ça, j'ose pas.
6: chose.
9: Je les ai jamais vus chicaner. J'ai déjà vu ma grand-mère bouder, parce que j'habitais avec eux autres. Mais, chicaner, jamais, jamais. Puis ils sont encore amoureux après souper, ils s'étendent sur le sofa ensemble. Ils sont vraiment super cute. Alors, félicitations, vous deux. Puis,
6: Mais tu sais, quand t'as 14 enfants, t'as pas beaucoup de temps pour te chicaner, là.
9: Faites la vessie. Ils ont eu 6 enfants, plus moi, qui m'ont gardé jusqu'à 16 ans. Mm-hmm. Plus un cousin qui est venu habiter chez nous à un moment donné, random, pendant une couple d'années. Fait que chez nous, on n'a pas manqué de rien, sauf de place puis de la vaisselle à Noël. Il y avait beaucoup d'amour dans notre foyer, puis merci, je suis contente d'avoir grandi chez vous.
7: Beaucoup de bonheur à vous deux.
9: Ouais.
6: Hey, c'est quelque chose.
9: Ils habitent encore ensemble dans leur appartement, là.
6: C'est malade.
9: Ils sont autonomes.
5: Bravo, ouais. Vraiment. Salutations, Mario, ton mot de jour.
6: Salutations, pardon. J'ai fait 2 spectacles en fin de semaine, moi, Terrebonne, Mont-Laurier. Merci au public, c'était malade. Le monde à Mont-Laurier, là, samedi, c'est à Terrebonne, c'était écœurant aussi, mais à Mont-Laurier, je sais pas ce qu'il avait mis dans l'eau dans la journée, là. Écoute, chaque gag, des claques partout, le monde était content, puis c'est le fun, puis je pense que c'est pour te faire avaler la pilule de 6 heures de route, là.
9: Ouais.
6: Mais il était très, très, très gentil, puis il y a des gens qui viennent de très loin, des fois, pour voir des spectacles, puis ça me touche tout le temps de voir ça.
9: Il y avait quelqu'un de Rouen, ça se peut-tu, qui était
6: avec moi? Oui, il s'appelle Joe Lemay.
9: Oui.
6: Il m'a amené des cadeaux pour vous autres parce que c'est le 100e anniversaire de Rouyn-Noranda.
9: Oui,
6: c'est vrai. Il nous a amené des tasses de Rouyn-Noranda puis des trucs à café. Là, bon, j'ai oublié dans mon char.
5: OK, ben,
6: je vais vous les amener.
5: Merci, Joe.
6: Fait qu'il y avait justement Joe Lemay que je voulais saluer qui était parti de Rouyn-Noranda pour faire ça, voir le spectacle. Puis il y a un gars qui s'appelle, Dave. Il est parti du Maryland aux États-Unis. Il habite là-bas depuis...
9: Proche de Toronto, ça?
6: Oui. Il est parti du Maryland. Pas Maryland.
9: Ah.
6: Non, du Maryland, l'État.
9: Ah,
5: okay. Oh, tout le monde aime Maryland. Je pensais qu'il venait avec des baleines.
6: Mais oui, il venait avec un épaulard.
9: Wow. Ah, mon Dieu.
6: Fait qu'il a fait la route, le gars, juste pour venir voir le spectacle, tout seul. Sa femme est restée. Il dit, moi, je viens du Québec, mais j'habite aux États-Unis depuis des années. Puis il dit, je vous suis à sa rentre au poste à chaque jour avec iHeart Radio.
5: Wow.
6: Puis là, j'avais envie de voir ton spectacle. Fait qu'il a fait une affaire comme 10 heures de route, quelque chose comme ça.
5: Wow.
6: Puis là, il couchait là, puis il repartait le lendemain, puis il dit, t'arrêtes pas de parler du Costco.
9: Ouais.
6: Fait qu'il dit, je t'ai acheté une casquette exclusive que juste aux États-Unis de Costco. Wholesale est super belle.
5: Oui, noir et rouge. Fait que c'est...
6: Ouais. Si je vais la mettre cet été quand je vais faire mon gazon. Ça va l'air d'un redneck, tu penses? Sur mon tracteur Kubota avec ma calotte Costco par en arrière.
9: Moi, si t'avais une casquette MAGA, là t'aurais l'air.
6: Non, j'ai pas dit que j'étais déficient, j'ai dit que j'étais redneck.
5: La seule chose, attends encore 2-3 jours parce que ça ressemble beaucoup au costume des Hurricanes de la Caroline.
9: Ouais, j'avoue.
6: C'est vrai. Arc!
5: Non, elle est belle.
6: Elle est belle, mais...
5: On va les oublier.
6: C'est vrai que c'est les mêmes plein de couleurs, ouais.
9: Mais là, pour aller chez Costco, peut-être les gens dans les rangées vont te poser des questions, ils vont penser que t'es un employé.
6: Je suis tellement souvent là, ça se peut. Oui. Puis il y a un gars qui m'écrit vite. On a-tu encore deux secondes?
5: Ben oui.
6: Il y a un gars qui m'écrit après le show, il dit, hey, merci, ma blonde et moi, on a ri aux larmes à ton spectacle. Puis il dit, à la fin du show, j'ai reçu un texto de mon beau-frère qui venait de tuer un ours à notre drum pendant que j'étais à ton spectacle.
5: Okay.
6: Il appelle ça un drum, je sais pas trop, ça doit être l'endroit où ils vont chasser l'ours, je sais pas trop, je connais pas ça. Il dit, la prochaine fois, ça serait bien que tu viennes faire un spectacle en dehors de la saison de la chasse, si possible.
9: Ben là, je pensais qu'on était en dehors de la saison de la chasse.
6: Mais là, c'est l'ours, c'est à l'ours, là. Ouais.
5: Exact. Alors, ben, il y a des nouvelles, oh my god, qui s'en viennent, manquez pas ça, mais je vous rappelle que si vous voulez réserver votre ligne pour la ligne très ouverte, puis avoir une chance d'être 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Gagnez une greffe de cheveux, oui, il y a une compagnie qui lance ça pour la fête des pères, et après, la robe en viande de Lady Gaga, on a trouvé de loin pire.
6: Ah oui?
5: Créatrice de mode, supposément.
6: Une blouse en soupe.
5: C'est pire encore, après les colocs, on vous le dévoile, l'énergie.

0: nouvelle.
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2: Bon. Il y en a peut-être qui vont dire que c'est du génie, mais moi je trouve ça plus étrange. C'est après la robe en viande de Lady Gaga, on pensait qu'on avait peut-être vu le maximum de ce qui était un peu spécial à porter. Ben non, il y a une boutique australienne qui a un franc succès en ce moment. Il y a vraiment un gros buzz. Ils ont une ligne unique de lingerie féminine ornée de rats empaillés.
3: Mmh.
2: Ouais.
3: Ah.
2: Alors ça fait toujours rêver. Oui, un petit rat, puis donc.
4: Ben, es-tu coupé en triangle?
2: Non, il est, écoute, il est vraiment empaillé sur les petites culottes,
4: ah,
2: là.
4: Ah, c'est une belle attention.
2: Le rat au complet, fait que, tu sais, c'est le fun. Et, en fait, il y en a qui, évidemment, qui ont trouvé l'idée morbide, mais la créatrice principale, parce qu'on dit que c'est une créatrice de mode, là, importante quand même.
4: Ben oui.
2: Elle a publié l'histoire sur Instagram, et là, finalement, c'est devenu hyper viral, elle a tout vendu, ses souhaits avec des rats.
3: Ça, c'est des rats qui mangent des petits chats?
2: Ah oui.
3: Mais pas ça là.
5: Hey, il recherche un grugeux.
2: C'est ça. Fait que
3: si t'en vendrais des mulots pour t'en faire des bobettes, toi.
2: Ah, c'est
5: ça. Ouais, Seb, toi, ça prendrait combien de mulots pour t'en faire des boxers,
2: mettons? J'ai jamais pensé à ça.
3: Ça se calcule pas à mulot.
2: C'est donc.
5: C'est plus du redégout.
2: Il appelle ça du.
3: Une loutre.
2: Bon.
3: OK.
2: Il appelle ça du lingerat au lieu de la lingerie. Ils ont pensé à ça.
5: C'est le fun.
2: Ouais, lingerat. Et c'est, ça se vend à 190$ australiens, donc 137$ américains, la paire de bobettes. Mais il y en a plus, là, parce que
5: c'est. Il y en a-tu à la Senza? Parce que moi, c'est mon magasin.
2: Ah oui, hein?
5: Ouais, là.
2: Ah non, oui. Malheureusement, non, va falloir que, non.
3: Sont-ils dégriffés, les bobettes?
2: J'ai pas ces infos-là, mais.
5: Ils peuvent-tu te donner un rage?
2: Ben, rendus là, ils sont empaillés depuis un bout de temps, là, mais ouais, c'est vraiment, c'est comme des petits tapis, là, tu sais, ils sont vraiment placés à.
5: Puis ça, c'est sold out, là.
2: Oui.
5: Le monde va bien, hein.
2: Ben oui.
5: Voyons donc, là.
2: Oui.
5: Qui va mettre ça? Pas vrai, là. Mettons, blague à part, là. Tu sais, achètes ça choquant dans quelle occasion? Ouais. Mettons, ton string en rat, là.
3: Mais toi, ça fait. Moi, je connaissais un gars qui s'était fait faire un foulard avec le poil de son chien. Tu peux tricoter du poil de chien.
2: Non.
3: Ouais, oui.
2: Non.
3: Il est arrivé chez nous, il pleurait. C'était mon décorateur. Il pleurait. Voyons, qu'est-ce qu'il y a? J'ai perdu mes mitaines. Voyons, t'es un homme de 40 ans. On va aller chez l'abbé. On va t'en acheter un autre temps. Ouais. Prends pas ça de même, Michel.
2: Non, mais c'est pas ça, mes chats.
3: Non, t'as fait avec le poil de mon chien une espèce de petit caniche qui rasait depuis des années, puis il y a quelqu'un qui était capable de tisser ça. Ben imagine tes mitaines mouillées, comment ça doit puer.
2: Ben oui.
5: Doit être fatigant, les mitaines qui jappent tout le temps.
3: Ben, ouais,
5: les mitaines qui courent après ça.
3: Je pensais même pas que ça se pouvait, puis j'ai appelé la madame, ben je croyais pas, puis oui, ça existe. Puis c'est une madame jeune, là. M'attendais à parler avec une personne très âgée, maintenant c'est une fille jeune, genre en bosse qui fait ça.
5: Non, mais imagine ton foulard, OK, tu le donnes dans le cou, puis là, il passe des chars, puis il se met à courir après le
2: char. C'est ça, dans ma tête, ça
3: non,
2: se
3: non, mais quand ton foulard se met à zigner tes mitaines, là, ça va
2: pas. Ça va pas du tout. Donc c'est ça pour les rats. Mais effectivement,
5: c'est ça pour les rats.
2: Non, mais dans quelle occasion? Parce que c'est vrai que tu vas être dans l'intimité avec quelqu'un, puis là, mettons, elle enlève son pantalon, puis là, il y a un rat d'empaillé, là, tu fais, ah?
5: On va-tu baiser à soi? On verra.
2: On verra.
3: Oh!
2: C'est ça.
3: Oh!
2: En Angleterre, il y a une femme âgée de, écoute, c'est une centenaire, là, j'ai son âge exact, en tout cas, là, elle a au-dessus de 100 ans, et c'est qu'ils ont fait une opération policière avec une caméra dans une zone de 30, un genre de radar photo, carrément.
5: Puis elle a le sang, fait qu'ils l'ont arrêté.
2: En fait, c'est que sur toutes les photos, à un moment donné, tu vois des chars, puis les plaques, puis une des photos, c'est elle qui marche là. Fait que là, et là, sa vitesse calculée avec une marchette, c'est 42 km/h.
5: Mais voyons, c'était possible.
2: C'est ça, évidemment. Parce que sinon,
5: parce qu'elle s'est fait frapper.
3: Quelqu'un lui a donné un tilif.
2: Si elle avait vraiment marché à cette vitesse-là, elle pourrait être dans des compétitions. Non, c'est qu'en fait, il y a une voiture qui est passée très rapidement derrière elle, mais trop vite pour qu'on capte la plaque d'immatriculation. Fait que c'est juste elle qu'on voit dessus. Fait que la centenaire, donc, était juste au mauvais endroit, au mauvais moment. Et on n'a pas retrouvé l'autre conducteur, mais j'ai-tu la photo?
5: Ah, j'ai plein d'images qui me viennent en tête.
2: Parce que tu vois qu'elle va pas à 42 km/h, là.
5: Non, mais imagine, tu sais, c'est une grand-maman, ça se peut pas, mais un grand-papa, tu sais, mon grand-père, il avait toujours des bretelles.
2: Oui.
5: Ouais. Mettons qu'il y a un truc qui passe vite, là, puis le miroir accroche la bretelle.
3: Ben ouais, mettre les brèques, va le dépasser.
2: Ben, allez vite, là. Et finalement, pour la fête des pères, l'entreprise Poche et Fils, une entreprise québécoise qui font entre autres des beaux t-shirts.
5: Mazan qui sont beaux, les t-shirts.
2: Donc, ils lancent le concours, non pas de la fête des pères, mais de la tête des pères, pour la fête des pères, parce que semble-t-il que chez l'homme, le plus grand complexe, c'est de perdre ses cheveux. Fait qu'ils vont rembourser la greffe de cheveux à un papa chanceux que tu peux inscrire, tu peux inscrire ton papa.
5: C'est bien fun,
2: je pense qu'il aimerait ça, là, puis tout ça. Fait qu'ils peuvent pas faire l'opération eux-mêmes, évidemment, là, parce que c'est illégal, mais tous les frais encourus vont être remboursés par Poche et Fils. Et donc, quelqu'un qui... un papa qui va avoir une nouvelle tête pour la fête des pères.
5: Oui, il y a aussi l'Auto-Québec qui a passé une nouvelle loterie.
2: Ah oui.
5: Greffé à vie.
2: Greffé à vie?
5: Oui, à chaque mois, on vous met un nouveau greffon et éventuellement, vous avez une tête complète. C'est pas beau, ça? C'est fantastique.
2: C'est malade.
3: J'ai hâte à la fête des mères pour gagner la paire de totons.
2: Oui. Ben, non, mais ça,
0: c'est une bonne idée, par exemple.
2: Oui, en 24 ans, ils ont déjà au-dessus de 500 inscriptions. Parce qu'il faut dire, je pense que ça coûte cher, là, une greffe de cheveux. Là, oui. Ça peut coûter... En fait, ils remboursent jusqu'à 10 000 $.
5: Ce sera pas long, je vais appeler José.
3: Lui, il est allé en Turquie ou il a fait faire ça ici?
5: Non, je ne sais pas. Non, il est pas allé en Turquie, je pense pas.
2: Je pense pas.
5: Non.
2: Puis il l'a peut-être pas payé non plus.
5: Ben, je sais pas.
2: Je sais pas.
5: Qu'est-ce qui te fait dire ça? Parce qu'il y avait des photos avec une casquette et un bandage?
2: Peut-être. Je sais pas. Je sais pas. OK. Donc, c'est temps de nous appeler.
5: C'est sûr qu'il va m'écœurer, mais qu'il m'entende.
2: Oui. C'est sûr qu'il va... c'est le temps de nous téléphoner, sur la ligne très ouverte de Ça rentre au poste. 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Arrivez-nous avec un sujet, quelque chose d'original. 1-800-665-50 44-40, il y a 3 lignes de libre. Et ce sont les salles. Et dans le monde à Mario, c'est une nouveauté aujourd'hui. C'est le Mario-torial.
5: Exactement. C'est un genre d'éditorial. Et je m'en viens vous parler de mon sentiment amour-haine envers la technologie.
2: Mmh. Oui.
5: Je veux savoir, en fait, je vais me vider le cœur. J'aimerais ça savoir, est-ce que je suis seul?
3: T'es pas seul.
2: C'est un défoulement. Un peu.
5: C'est un genre de défoulement, oui. Mais c'est un défoulement, puis en fait, c'est une prise de conscience.
2: Oh, parfait. Bon, on manque pas ça, le monde à Mario. Donc, ça en vient au retour. Et Green Day en musique.
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16: 15h20 minutes, la ligne très ouverte de Ça rentre au poste où quelqu'un va jouer pour être finaliste pour une croisière de rêve pour deux personnes du 15 au 22 novembre prochain. Ça vaut plus de 6 000$ et c'est grâce au voyage Simon Pelletier. Alors, on va aller sur la ligne 4 pour commencer. Allô, Énergie?
17: Salut!
18: Allô! Allô.
16: Tu nous appelles de l'hôpital?
17: Oh. Oui, je m'appelle de l'hôpital pour un crise du cœur. Je suis hospitalisée ici et durant mon hospitalisation, j'ai rencontré un monsieur extraordinaire qui m'a aidé à passer au travers.
16: Okay.
17: Ce monsieur-là, il a 55 ans, il s'appelle Pierre. Il va avoir son congé demain. Il n'y a nulle part où aller habiter. Il n'y a pas de job. Il a envoyé des dizaines et des dizaines de CV. Ça marche pas. Mmh. Là, c'est un cri du cœur que je lance aujourd'hui pour lui, pour qu'il puisse trouver une job puis une place où aller habiter. C'est un homme tellement gentil.
18: Il était avec toi dans ta chambre? Il était avec toi dans ta chambre, non?
17: Non, il était avec moi sur le même étage.
18: Okay,
17: lui, il était policier de métier, mais avec son dos, il peut plus faire ça. Depuis 2024, il galère. Je comprends pas qu'en 2026, on peut pas trouver quelque chose tous ensemble pour qu'il sorte d'ici avec sa dignité, puis qu'il retourne pas dans la rue parce que ultimement, c'est de là qu'il vient. Là.
18: Ben oui, puis il est tout jeune encore, en plus.
16: Ben oui.
17: Exactement. Il est bien découragé. Il est travaillant. Il s'exprime par bien. Il est gentil. Il est bienveillant. Je me suis dit, je vais faire appel à vous autres. Je peux pas croire qu'on peut pas trouver quelque chose.
18: Mais il veut faire quoi?
17: Son numéro de téléphone.
18: Il veut faire quoi comme un job?
17: Il est pas mal ouvert à tout. C'est sûr qu'il voudrait avoir quelque chose avec un bon salaire, quelque chose qui est pas trop exigeant pour son dos. Mais sinon, Je pense que toutes les offres sont bienvenues.
18: Dans la construction, idéalement, parce que c'est un gars manuel, c'est ça?
17: Ben, pas nécessairement, parce qu'il est en même temps avec son dos, là. Ouais.
16: Avec son dos.
19: Il okay. faisait quoi dans vie?
18: Il était polisseur, c'est ça.
16: Et là, il est dans quel coin, tu sais, il habite dans quel coin?
17: J'aimerais ça dans le coin de Longueuil.
16: De Longueuil.
18: Ben ouais. Là, on va trouver ça, là.
16: On va trouver ça. Ça avait une job dans le coin de Longueuil.
17: Il y a une chambre.
16: Une chambre, écoute, ça, il y a sûrement des chambres à louer.
17: N'importe où dans Longueuil. N'importe où dans Longueuil, là. L'arrondissement, c'est un arrondissement qui connaît Longueuil. Ça avait parfait pour lui-même Saint-Hubert. Mais à ce moment-là, c'est sûr que moi, j'ai son numéro de téléphone. Je peux avoir son CV aussi. Donc, les personnes qui seront intéressées vont pouvoir le contacter puis, leur faire votre ketchup. J'aimerais vraiment ça qu'on puisse l'aider. C'est un homme extraordinaire.
18: Tu sais, en paysagement, des fois, ils engagent des travailleurs saisonniers qui vont venir d'ailleurs et en plus des engager avec un bon salaire parce que c'est pas des jobs super faciles, mais ils peuvent les loger aussi. Il y en a plusieurs qui sont logés. Tu sais, ils passent genre 6 mois par année.
17: Ouais, mais avec son dos, il y a un problème avec... c'est pas une hernie, mais c'est autre chose là qui fait qu'il y a souvent mal. Donc, ça peut pas être quelque chose de vraiment physique, là,
16: Bon, ben 6-12-12, puis regarde, ce qu'on va faire, c'est qu'on va garder ton numéro de téléphone à toi, puis dès qu'il y a quelque chose qui se présente, on te donne des nouvelles.
19: Mais t'es fine de faire ça pour lui, en tout cas?
16: Oui.
17: En tout cas, oui. On donne au suivant.
18: Ouais, ouais. Puis prends rétablissement à toi aussi.
19: Oui.
17: Merci beaucoup.
16: Merci de ton appel. On va aller sur la ligne 3, Allô Énergie.
20: Oui, allô.
18: Allô.
20: Je voulais savoir, c'est quoi la pire niaiserie ou péripétie que vous êtes arrivé avec votre animal de compagnie?
19: Mais mon Dieu, j'ai pas vraiment d'animal de compagnie. J'ai eu un chat pendant une fin de semaine, là. Je me suis attaché vite, mais j'ai déjà redonné.
18: Moi, je l'ai déjà raconté en onde avec José quand on habitait en appartement avec son frère Richard. On avait un chien. Elle s'appelait Bianca. Mm-hmm. Et, tu sais, on était pauvres, comme solidement pauvres. J'attendais mon retour d'impôt depuis des semaines. Il finit par arriver. Mais tu sais, c'était les maisons avec, tu rentrais, il y avait un portique puis il y avait une autre porte pour rentrer dans l'appartement. Mais il y a quelqu'un qui avait oublié de fermer la porte. Mm-hmm. Fait que le chien avait accès à la porte. Il a vu le facteur arrivé qui a déposé le retour d'impôt.
19: Oh non!
18: Quand je suis arrivé, tout ce qui restait dans la maison, c'était un coin de l'enveloppe brune avec un bout de chèque Reuve.
16: Reuve.
18: Je voulais l'ouvrir. Je voulais l'ouvrir puis recoller le chèque. Parce que là, t'appelles là-bas pour dire,
19: hey, mon chien l'a mangé.
18: Pouvez-vous m'en renvoyer un? Mon chien l'a mangé. Ben oui, monsieur.
16: Ben oui. C'est ça. Ben moi, j'avais déjà raconté, mais j'avais un chien. Moi, je porte des bouchons la nuit pour les oreilles, puis à un moment donné, mes bouchons disparaissaient. Puis là, le chien allait plus à la salle de bain. Puis j'ai pas fait la corrélation entre les deux. Jusqu'à temps qu'il se retourne dos vers mes rideaux blancs.
18: Ah oui, je me rappelle
16: explose.
19: Il a perdu son bouchon.
16: Explose. Oh, ses bouchons. C'était épouvantable. Tombé dans le calorifère puis tout, j'ai jeté les rideaux, évidemment.
18: C'était un carnage. Là.
16: Un carnage, oui.
18: Wow.
16: Toi, est-ce que ton animal, t'en as déjà fait une belle comme ça?
20: Ah, ben oui, mais juste en fin de semaine dernière, j'étais en train de repeinturer le sous-sol de la maison. J'étais en train de peinturer les murs en blanc. La chaîne est de couleur noire. Elle s'est roulée sur toutes les murs.
16: Oh, OK, oui.
20: Ah, oui.
18: Aïe.
20: C'était le fun de la courir après ça dans la maison, à travers les meubles et tout, la panne de peinture qui est au plancher. Ouais. Ah, que dans le bain avec le chien, avec la chienne, la laver pendant 1h30 de temps pour enlever toute la peinture blanche sur elle. C'est merveilleux.
18: Oui. Le plaisir d'avoir des animaux.
16: C'est en plein ça.
18: Ouais.
16: Merci de ton appel. Il y a deux lignes de libre. 790-094-3, 800-665-5440. Je rappelle qu'on joue avec quelqu'un qui va être finaliste pour une croisière. On va aller sur...
18: Il y a des offres d'emploi qui sont rentrées, là, pour monsieur. Hein. Il y en a quelques-unes, mettons, gardien de sécurité, tu sais, c'est quelque chose que, tu sais, t'es là, ils ont besoin de toi, pour de longues heures, mais t'es pas obligé de forcer avec ton dos. Puis il y a quelqu'un qui parlait aussi d'engager du personnel à l'hôpital. Il n'engage souvent pour l'entretien.
19: Ouais.
16: Bon, mais on va faire parvenir ça à l'auditrice qui nous a téléphoné sans faute, Luc. Oui, c'est bon. On va aller sur la 802. Allô, Énergie?
21: Oui, salut la
19: gueule. Salut!
16: Allô!
21: Ça va bien?
18: Ben oui, toi?
21: Oui, c'est la première fois que je vous appelle.
18: Ben bienvenue.
21: Je vous écoute tout le temps, mais je voulais vous dire félicitations pour vraiment, là, vous êtes une très belle équipe, puis je ris tout le temps avec vous.
16: Merci, t'es très gentil.
21: Votre bon, moi, ma question, c'est, vous travaillez, votre patron vous aime beaucoup, fait qu'il décide, il dit, je te donne 3 jours de congé puis je te donne 10 000 $. Va te gâter, qu'est-ce que vous faites?
16: Oh, OK.
19: Avec 10 000?
16: 10 000,
19: ben, je pars en vacances, là.
16: Ouais.
19: Le voyage.
16: À Vegas, 3 jours.
18: Ah oui. Nashville, tu vas à Nashville, puis à triper à Memphis, puis Nashville.
16: Oui. Puis tu sais, je veux dire, il faut que tu le dépenses absolument, le 10 000. Tu le dépenses.
18: T'as pas le choix, là.
16: T'as pas le choix, là, c'est ça.
19: Ouais.
16: Ben oui, je pense que ça serait ça.
1: Mais j'avoue que flober 10 000 à Vegas, ça, c'est avec c'est un peu de volonté, ça se fait bien. Là.
19: Un faire. Avant-midi, c'est réglé, là, je te dis.
16: Oui. Toi, que, tu ferais quoi si on t'offrait la même chose?
21: Moi, je ferais, je pense, je partirais en road trip. Là, j'irais me promener, peu importe, là, je me promènerais, j'arrêterais à quelque part, mais là, une belle chambre d'hôtel, je vais découvrir plein de restaurants, des bons restaurants.
1: Wow, bonne idée.
21: Mais c'est un road trip, là, de même, là, sans savoir trop où je vais. Puis quand je fatigue, j'arrête. Puis là, je me paye du bon temps, un bon souper, et je sors après. Puis,
1: un spa, tu t'en fais. Oh, la route en Gaspésie, tiens, pourquoi pas?
16: Mais oui.
21: Oui, j'avais pensé à ça. La Gaspésie, il y a tellement. J'adore les fruits de mer en plus.
1: Oh que, mon Dieu, tu serais
21: ouais, servi. En passant, je travaille au Rascal, fait que je veux saluer toute la gang du Rascal. Une très belle équipe, c'est vraiment bon.
1: Qu'est-ce que c'est? Ah, c'est un resto?
21: Oui, un spectacle
1: d'une mère
21: à Québec.
1: Ah, le Rascals. Oui. OK, ben on va aller essayer ça, Rascals.
16: Merci de ton appel. On va aller sur la 801. Allô, Énergie.
2: Allô.
1: Allô.
2: Savez-vous quoi? Je suis assez contente.
16: Vas-y.
2: En un an, j'ai perdu 100 livres.
16: Wow.
1: Hey, bravo.
2: Même pas l'Ozempic, rien.
16: On t'a fait ça, la bonne vieille méthode, là.
2: Ouais, ben j'ai une jambe à pain sur deux, je ne déjeune pas.
19: Juste okay. Ça?
2: Juste ça.
1: Oh mon Dieu, en vrai.
19: Juste en sautant un repas.
2: Après huit heures le soir, j'arrête de manger.
16: Puis, tu fais-tu de l'activité physique de plus, j'imagine?
2: Non.
16: Même pas, puis t'as perdu 100 livres.
2: Oui. Wow. J'ai juste diminué mes portions.
1: Wow. Ah oui, c'est vrai, hein.
16: C'est très fort.
19: Mais tu manges la même affaire. Mais moins.
2: OK. Et mettons, je peux aller manger ma poutine chez McDo pareil, mais je la mangerai pas au complet.
19: Oui.
16: OK.
1: OK, oui, juste diminuer.
2: Juste la moitié. Oui, oui. Puis ça apparaît, là, ça descend, là. J'ai même passé plein de tests pour être sûr que je suis pas malade. Oui.
19: Okay.
2: Non, pas de nouvelles.
19: T'as quel âge pour le fun, parce que tu dois être jeune?
2: 47.
1: Colin, bravo.
16: Ben oui.
2: Merci.
16: Surtout que la plupart du monde, c'est sur c'est Ozempic maintenant. Ouais. C'est une personne sur 10, je pense.
19: Sans livre, c'est beaucoup, là. Je veux dire, c'est quasiment une autre personne que tu traînes sur toi, là.
2: Fait que je peux pas l'Ozempic, c'est impossible pour moi.
16: OK, ben de toute façon, t'en as pas besoin, rendu
1: là. Tu l'as réussi tout seul. Bravo.
16: Félicitations, bravo.
19: Ben oui, félicitations, mais
16: on va aller sur la 1, Allo Énergie.
22: Hey, salut tout le monde. On va parler un petit peu de la petite vie. Je sais pas si vous en souvenez,
19: ben oui.
22: Monsieur Bricole.
19: Ben oui, absolument.
16: Ben oui.

0: Montaigne n'a parlé quoi? Il s'appelle Guy Lemonde.
1: Ouais, c'est ça, t'engages quelqu'un.
0: Je l'appelle puis il monte. J'haïs faire ça, j'ai pas de patience. Hey, choisis le morceau de métal A, va le visser sur le morceau, un morceau de métal V. Là, tu vises, c'est des vis cheap. Tu strips la patente, tu strips la botte. Je suis plus capable.
2: Mario, j'ai été obligé d'aller en racheter. Je les ai achetés en Sanès pour être sûr qu'ils ne retripent pas.
0: Ben, c'est ça. Exact. C'est pour ça que je te dis, j'aime mieux payer quelqu'un pour le monter.
3: Fait qu'il n'est pas encore fini, le gazépo n'est pas...
2: Non, il n'est pas encore fini. Là, le vent vient de pogner, faut t'arrêter ça. Les tôles, ça vent au vent, là.
3: Ouais, je pense que ça a été une dure fin de semaine, c'est ça?
2: Mais toi, Sébastien,
0: Oui.
1: Il engage le même gars. Lui aussi, il engage Guy.
2: C'est quoi là-dedans?
3: Ma patience?
2: Ouais.
3: Ah, zéro. Non, c'est, j'ai déjà réussi à monter un barbecue une fois.
0: Ouais.
3: Une fois. J'ai fait là.
0: Gaston, il s'en sert pour la vaisselle.
3: Ouais. C'est ça. Mais non, c'est pas, c'est pas grave. Oh, attends, reste là,
0: mon chum.
3: Quel est ton prénom?
2: Martin.
3: Bon, Martin, écoute, peut-être que ça pourrait faire un peu mieux passer cette fin de semaine-là si t'es finaliste pour une croisière qui part de Los Angeles vers le Mexique et qui retourne à Los Angeles. T'as le choix entre deux quiz. Est-ce que je te nomme un parfum ou un cocktail ou encore le fameux quiz mort ou vivant avec différents artistes?
2: Mort et vivant.
0: Yes!
3: Et on commence avec Yoko Ono, morte ou vivante?
2: Elle est vivante,
3: ben oui.
0: Elle est morte.
3: L'acteur Gene Hackman, mort ou vivant?
2: Il est mort, je pense.
3: Tout récemment, quand même, oui.
0: Quel grand comédien.
3: Oui, vraiment. On y va avec l'ancien batteur des Rolling Stones, Charlie Watts, mort ou vivant?
2: Il me semble qu'il est vivant.
3: Malheureusement, il est décédé. Ouais, oui, c'est lui qui est décédé, oui. Fait qu'écoute, faut que tu aies une autre bonne réponse. Mike Fleetwood, mort ou vivant? Mick Fleetwood, pardon.
2: Fleetwood Mac, il est vivant.
3: Ouais. Il est vivant, c'est la bonne réponse. Bravo.
0: Bravo, mon chum.
3: Je l'ai appelé Mike et c'est Mick, mais...
0: C'est Mick.
3: Ben, félicitations, Martin, t'es finaliste, donc, pour cette croisière, qu'on fait tirer, d'ici, deux semaines, je pense. Fait que, reste en ligne, on va prendre tes coordonnées.
0: Et puis, il y a quelqu'un qui vient d'écrire, mon chum, il y a une compagnie qui s'appelle Nestaro. C'est une compagnie qui monte les gazebos.
3: Oh!
0: Ils sont spécialisés là-dedans. Nestaro. Nestaro.
2: OK. Ça va être mieux qu'un McBoat.
3: Merci beaucoup de ton appel. Est-ce qu'on a le temps pour en prendre un dernier? On va aller sur la 5. Allô, Énergie.
4: Salut, comment ça va?
1: Salut!
4: Oui, merci de me recevoir dans votre belle émission.
3: Ça fait plaisir.
4: J'aimerais savoir si on a tous des plans pour cet été, puis c'est quoi votre plan le plus éclaté que vous attendez de faire cet été?
3: Éclaté? Ouf, éclaté. Mettons, je vais passer mon permis de bateau, là, c'est assez éclaté. Là.
0: Oh, nice!
1: Peut-être se mettre en short.
3: Ben oui! Pas sûr.
0: Permis de bateau, c'est sur Internet, hein?
3: Oui, c'est ça. C'est très facile à faire. Ouais, non, c'est ça. Fait que je me suis dit, je vais en avoir un, là, puis bon, après ça, on verra si c'est une bonne idée que je conduis un bateau ou non, ou un sidou, mais en tout cas.
0: Très cool, c'est un beau plan, ça.
3: C'est un plan, mais c'est pas super éclaté, là, mais c'est pas mal mon maximum, là. Vous autres,
1: moi, je m'en vais deux fois à la Barbade cet été.
0: Wow!
1: Ouais. Deux semaines différentes avec des personnes différentes, deux fois.
3: Ah oui.
0: Moi, je vais aller en Italie.
3: Oui.
0: Je vais aller passer deux semaines. J'ai la chance d'aller en Italie, en Sicile, où on a vu Lara Fabian.
3: Ben oui.
0: Ben, je suis pas sûr que je vais rester dans la même villa où Lara habite, là, mais...
1: Même les gens qui étaient invités, ils avaient pas le droit de rentrer.
0: Ouais, ça a l'air que c'est ça.
1: Ouais, c'est
0: puis,
1: ça.
0: Sinon, mais juste de gosser au chalet, te dire comment j'ai hâte d'aller dans le bois avec ma chainsaw puis gosser après des arbres, là. Ça, c'est ma liberté à moi. Toi, tu sais, c'est quoi tes plans?
4: Moi, je vais voir un show des Fighters le 4 août à Toronto.
3: Ah, cool.
0: Wow!
3: C'est très cool, ça. Ça a lieu où à Toronto?
4: C'est au Rogers Stadium. Là, j'ai gagné ça à Energy Outaouais un mois et demi.
0: Donc, c'est bien hot, ça!
4: L'hôtel puis les billets pour aller voir ça. Donc, je m'en vais voir ça.
1: Tu vas aller avec qui?
4: Je vais aller là avec ma blonde.
1: Ah, c'est
0: bonne idée, ça, ça t'as de l'air déçu. Ouais, là, avec ma blonde.
4: Ben non, je suis pas déçu, je suis vraiment content.
3: Hey, ben bravo, puis on te souhaite un super bon show, puis merci de nous écouter.
4: Ben, merci à vous autres de nous entertainer.
1: Bon été.
0: Salut, Roger,
3: bon été.
0: Quelqu'un dit Don Chicha en Italie,
3: oui. Oui.
0: Oui, j'ai des contacts là-bas, il y a quelqu'un qui me doit de l'argent, puis il est mieux de payer le poudre, OK?
3: Oui. Ce qui s'en vient, c'est le monde à Mario. Pis...
0: C'est la musique de Don Giovanni, ça?
3: Oui,
1: d'après moi, tu vas mieux manger là-bas.
3: D'après moi, ça va être mieux, oui. C'est une nouveauté aujourd'hui, Mario Torial.
0: Exactement, c'est un genre d'éditorial avec un autre nom, vous aurez compris, là. Et je m'en viens de parler d'une résolution que j'ai prise. En fait, une constatation. C'est un cheminement de vie aujourd'hui.
3: Un cheminement de vie?
0: Rien de moins.
3: Ça a l'air intense quand même. Après Green Day.

0: Mario, t'as des choses à avouer et à nous dire aujourd'hui.
1: Oui, bienvenue à mon Mario Torial.
0: Oui.
1: C'est comme un éditorial, mais pas fait par Eddie, fait par Mario.
2: Ah, c'est ça.
1: C'est Mario Torial. Parce que c'est Eddie Torial, le gars, là.
0: Ah oui,
1: je me suis renseigné, là. Avant de commencer, je veux juste mettre quelque chose au clair. Je suis pas fâché contre la technologie.
0: Non.
1: OK? Mais si c'est pour moi que vous continuez d'améliorer les affaires, là, ça va être correct. On peut tout arrêter en ce qui me concerne. Vous pouvez prendre un break. Moi, où on est rendu, là, ça me suffit.
2: Oui?
1: Non, mais moi, mon évolution en technologie, Cathy, s'est arrêtée, je te dirais, au croissant de Pittsburgh avec le cylindre qu'on cognait sur le bord du comptoir pour l'ouvrir, là.
0: Oui.
1: Tu sais, pas d'opener, pas d'outils, juste du simple avec du crémage sucré.
2: Oui.
1: Ça, c'était le bon temps. Hein? T'as dit, dès que dans les années 80, on pensait là, qu'on avait atteint le top là, de la technologie avec les sacs magiques qui viennent chauds quand t'es mis dans le micro-ondes puis frettes au congélateur.
2: Wow.
1: Comme dirait Raymond, 57 ans, c'est de valeur.
0: C'est de valeur.
1: Non, mais pour vrai, je trouve que l'évolution technologique va trop loin des fois. Je veux dire, même ma sonnette de porte chez nous fait des films.
2: Ouais.
1: Je pense qu'on est rendu au top.
0: Ouais.
1: Ça va être correct, là. Tu sais, les télévisions. Mmh. Tu sais, les téléviseurs, moi, depuis l'an 2000, j'étais déjà satisfait.
2: Ouais.
1: Vous avez dépassé tout ce que j'espérais quand j'étais jeune. Fait que pourquoi vous en sortez des nouvelles télévisions tout le temps? Hey, on est rendu avec des télés de la grosseur du mur des salons. Mmh. Ça va être quoi la prochaine étape? Tu vas me greffer l'écran direct dans le cornet, là? Le monde de ma génération, là, pense-y, on a grandi avec 8 postes de télé. Mmh. Là-dessus, il y en avait 2 avec la neige.
2: Ouais.
1: 3 avec des lignes qui montaient puis qui descendaient dans l'écran. Puis les autres postes qui fonctionnaient, tous les comédiens avaient le teint orange. Ça, c'était ma vie, mon enfance.
0: Mm-hmm.
1: Aujourd'hui, ça n'a plus de sens. Ma manette de télé, je regardais ça hier soir, là, et je la comprends pas. Il y a tellement de boutons sur la manette que des fois, j'ai peur d'en accrocher un, puis je me dis que ça va faire décoller une fusée quelque part. Je sais pas pour vous autres, mais moi, là, tu sais, la manette de TV.
0: Oui.
1: On, off, volume up, down, mute.
2: Ouais,
1: pas mal ça qui m'intéresse.
0: C'est vrai.
1: Le reste, je vais pas me commander un char, je vais écouter la TV. En musique, c'est pire. Tu sais, je suis pas si vieux que ça, là. Mais j'ai vu le vinyle. On est passé du vinyle. Après ça, il y a eu les cassettes, le CD, le MP3, le iPod, le iPhone, le numérique. La seule étape qui peut aller plus loin que ça, c'est que le band débarque direct dans mon salon pour jouer ma toune. Hey, je viens de m'acheter un nouveau poêle, c'est vrai. Je l'ai eu la semaine passée. Ils disent que c'est un poêle intelligent.
0: Mm-hmm,
1: quand je te dis intelligent, là, il est vraiment intelligent. Genre en avance de 4-5 ans sur Luc Cochon.
2: Ah! Il est capable de faire bouillir de l'eau?
1: Non, mais me semble c'est pas normal que tu te sentes inférieur à ton KitchenAid.
0: Ben oui.
1: Tu sais, quand t'as un complexe d'infériorité face à ton poêle.
0: Oui,
1: là,
0: oui.
1: Il y a une application, je te jure, c'est vrai, ils m'ont envoyé ça sur mon téléphone, là, OK? Il y a une application où je peux partir mon poêle à distance.
2: C'est bon?
1: À quel point je veux que mon eau bouille avant que je rentre à la maison?
0: C'est vrai, pareil.
1: C'est comme les trottinettes électriques. C'était le fun au début. Mm-hmm. Mais tu sais, c'est-tu moi où le but d'une trottinette, c'est de trottiner?
0: Oui.
1: Mais là, ça trottine plus, là. Hier, sa route, OK, tu vas me dire, c'est en campagne, il y en a une qui m'a dépassé par la gauche. À quel point t'es pressé de monter à tout le monde, de montrer à tout le monde que t'as pas assez de cash pour t'acheter un char? Parlant de char, moi, ça fait 38 ans que je conduis, puis je me suis toujours assez bien débrouillé avec un char qui me parlait pas.
0: Oui.
1: Aujourd'hui, ils vendent des chars en disant que ta voiture intelligente te parle. C'est supposé être un argument de vente pour moi, ça.
0: Non.
1: Tu sais, plus je vieillis, moins j'ai le goût de jaser avec qui que ce soit. Fait que je pense pas avoir une rage de jaser avec mon pick-up. Puis, by the way, ils vont te faire de la peine, là. Il parle pas ton char. Il fait juste répéter des phrases déjà enregistrées.
0: Ouais.
1: La journée où tu vas mettre le tuyau à gaz dans le trou, puis que ton char va dire, aïe, aïe, c'est malade! Là, je vais pouvoir dire qu'il jase ton...
0: Oui.
1: Si tu veux entendre parler dans ta voiture, pas compliqué. Fais comme tout le monde, ouvre la radio, puis écoute, ça rentre au pote.
2: Oui!
1: Hey, veux-tu que je te parle de mon nouveau toaster?
0: Vas-y.
1: Mon nouveau toaster, il y a tellement d'options dessus qui me fait faire de l'anxiété. Hey, les meilleurs toasts que j'ai mangés dans ma vie ont été faits sur un poêle à bois avec un support en métal.
2: Voilà.
0: C'est vrai.
1: C'est mon oncle André qui me faisait ça.
2: C'est
1: les meilleurs toasts au monde. Mon toaster maison que j'ai me donne le choix de mon degré de toastage.
0: Ben,
1: doré, semi-doré, foncé, grillé juste d'un bord. C'est des toasts, ça se tease pour un steak. C'est comme mon micro-ondes. Il y a au moins 8 boutons sur le clavier que j'ai jamais utilisé et que j'utiliserai jamais. Même le bouton popcorn, qui a déjà pesé là-dessus pour se faire un popcorn?
2: Non.
1: Pour vrai?
2: Ouais.
1: Penses-tu vraiment que la seconde que t'as gagné à peser ce popcorn, au lieu de faire 2-0-0-0 pour 2 minutes, t'as fait une différence dans ta journée?
2: Moi, c'est 3 minutes, fait que oui.
1: Mon cellulaire, je peux téléphoner, envoyer des messages textes, jouer à Candy Crush, Shabba, regarder Pornhub partout. Vous pouvez arrêter d'en sortir des nouveaux, là. Allez trouver un remède contre le cancer à la place. En conclusion, je m'adresse directement à l'évolution qui nous écoute à tous les jours. Bon. Évolution, arrête de t'améliorer, s'il te plaît. Parce qu'à chaque fois que tu sors quelque chose dit intelligent, ça fait juste me rappeler à quel point je suis casse.
0: Beaucoup de réactions 6-12-12. Il y a des gens qui ont la même application puis qui partent leur poil, ils referment le poil à distance. C'est vraiment pratique.
2: Il y a le frigidaire intelligent aussi que tu peux voir ce qu'il y a dans ton frigidaire.
1: Ah, c'est pour les gens qui n'ont pas le temps de l'ouvrir pour regarder ce qu'il y a dedans.
2: Non, mais maintenant, t'es à l'épicerie, tu vas voir si t'as encore de la mayonnaise, tu checkes dans ton fridge, mais tu sais. Je suis à la même place que toi, là.
1: C'est ça, ça me fait du bien.
0: Bruno Tazenboy, totalement d'accord avec toi. Mario, t'es en show à Saint-Hyacinthe le 4 juin prochain.
1: Oui.
0: À Québec le 18 juin, puis à Magog, t'es là le 31 juillet, 1er août et 2 août.
1: Exactement, puis j'ai regardé aujourd'hui au bureau, ils m'ont dit qu'ils viennent de sortir les billets pour Ted Furmines, Lévis à l'Anglicane, qui est une salle magnifique, et Nouveau-Brunswick, c'est depuis la semaine passée, New Richmond et la Mecque, MarioTessier.ca.
0: Donc, MarioTessier.ca. On va parler d'une... En fait, dans l'actualité, il y a une femme qui a juste pété sa coche à un employé de Chipotle en Californie.
1: Chipotle, quadro Chipotle.
2: Tu connais pas?
1: Non, tu connais pas ce
0: nom? Moi, j'embarquais, mais...
2: Non. Tu connais pas ça?
0: C'est une toune, ça s'appelle Chipotle, pour vrai.
1: Ouais, mais ça ressemble à ça, là. Donc, Chipotle, quattro chi, Chipotle,
3: c'est
1: quoi?
3: C'est Chiquette.
1: Ah, c'est ça.
3: Chiquette.
1: Ah non. Tu connais pas ça?
0: Non, pas plus celle-là.
3: Okay. On va la trouver, là.
1: Okay. Bouge pas. Non, tu l'as-tu? Trouve-nous Chiquette.
2: Parce que c'est dur pour Alec, là, avec aucune lettre qui fonctionne dans le vrai truc.
0: C'est ça, on va en trouver.
1: Ça peut être juste sénile aussi, ça a peut-être jamais existé, ce tout-là.
0: Et bref, c'est ça. Fait que la madame, elle a pas eu sa bonne commande, ce restaurant mexicain. Fait elle a tout simplement pitché sa commande dans le visage de l'employé qui était là. En fait, comme, c'est pas ça ma commande, j'ai pas demandé ça.
1: C'est
0: le fun. Fait que, notre sujet, et là, on a gagné une nuit à l'hôtel Saint-Sulpice dans le Vieux-Montréal, offert par Origine Artisan Hôtelier. C'est vraiment une belle place.
1: Mais, hein.
0: C'est la fois où t'as pété une coche pour une niaiserie ou t'as vu quelqu'un péter une coche pour une niaiserie. Parce que t'sais, t'es juste trop à bout dans une journée.
2: Je peux me stouler, j'en ai plein des histoires de même.
0: Des histoires de même?
2: Je suis déjà débarquée de mon char pour aller me battre avec un monsieur. Et j'étais enceinte, puis j'ai dit, t'es chanceux que je sois enceinte, je te colle sur une volée. J'étais sérieuse.
0: Oui. On serait deux contre un.
2: Ouais.
0: Deux contre un. Fait que la faute, t'as pété une coche vraiment pour une niaiserie ou t'as vu quelqu'un péter une coche pour une niaiserie à gagner un nuit à l'hôtel Saint-Sulpice. Faut appeler maintenant 790-0-94-3 1-800-665-5440 et le 6-12-12. Il y a Alex Warren qui s'en vient au retour avec Fever Dream. 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
24: 15h53 minutes. En fait, on veut connaître la fois où vous avez pété une coche pour une niaiserie. Vous avez vu quelqu'un péter une coche pour une niaiserie. On a un super beau prix en plus. On vous envoie à l'hôtel Saint-Sulpice dans le Vieux-Montréal. C'est vraiment une belle place.
25: C'est là où tous les artistes internationaux, la plupart du temps, vont rester.
24: Alors, ça vaut la peine d'appeler. Alors, ça peut être la coche que vous avez pété. Vous avez vu quelqu'un péter une coche, mais faut que ça soit pour une niaiserie. 790-094-3 1-800-665-5440. C'est en lien avec cette femme qui a reçu la mauvaise commande dans un restaurant de Chipotle puis qui l'a juste pitché dans la face de la personne qui l'avait donné. Mauvaise journée, j'imagine. Quelqu'un le prend.
26: Mauvaise journée au bureau. Tu sais, quand t'as pas beaucoup de sang-froid, là.
24: C'est ça. On va jaser avec Gaétan d'Alexandria, en Ontario. Salut, Gaétan.
27: Salut.
26: Salut, Gaétan.
24: Toi, t'as pété une coche où?
27: À maison, en fait. C'est une bonne histoire. Écoute, j'avais un toaster qui a lâché, fait que j'ai dit, bon, on va aller m'en acheter un autre 15 minutes en heure. Fait que j'achète le beau toaster, j'arrive à la maison, je prends ça, il marche pas. Je dis, ah ben, tabarnak. J'en pars, on va jusqu'à 15 minutes en heure. Je dis au gars, écoute, marche pas ton toaster. Ah, il était à moi, t'as donné un autre. Fait que je pogne un autre boîte, je retourne à la maison, je branche ça, il marche pas, ben là, je pogne une heure. Moi, bon, 15 heures, je mets ça sur le compteur, je dis là, ton cochonnerie, ça marche pas.
26: Peut-être ton panneau électrique, il marche pas.
24: Ouais, peut-être, j'ai l'impression.
27: C'est ça, il dit, tu sais que ton breaker, là, c'était là. Ah, wow, bravo, champion.
24: Ah, c'était le breaker.
27: Ouais, un beau breaker sauté. Fait que, c'est ça,
25: ma petite
27: histoire.
25: T'as-tu fessé sur le toaster? Parce que souvent, ça vient avec deux, trois coups sur le côté, ça.
27: Disons que le premier, il a été pompé, mais le deuxième, il a goûté.
24: Ah oui, le premier, c'était correct. Mais...
25: Moi, c'est quand on se bat contre des objets.
24: Oui.
25: Ça sert à rien.
26: Non.
25: À part te faire du bien, là.
26: Ça défoule, simplement.
25: Ben, ça y est, il y a rien qui va s'améliorer que ça. Là.
24: Ben, en fait, tu peux te faire mal aussi. J'ai vu quelqu'un qui je me souviens plus, c'était une patte de table, puis c'est là, il s'est cassé le gros orteil.
1: matin à Besançon. Fait que c'est toi que tu punis.
2: Mon père, quand il y avait son, il y avait un camion au cube parce qu'il y avait des magasins de meubles, puis son radio était intermittent.
1: Oh, okay.
2: Puis sa façon de le rétablir, c'était de donner un coup de poing dans le dash. Puis ça marchait.
1: Le pire, c'est que ça, ouais, c'est ça. Les vieilles télé aussi, ça faisait ça des fois.
2: Ouais.
1: Les vieilles télé, un petit coup sur le côté, pour l'image revenait.
2: C'est qui ton papa?
1: Kevin de Pointe-aux-Trembles. Salut, Kevin.
5: Salut.
1: Allô. T'as pété une coche au cinéma.
5: Ben, on avait été voir un film au cinéma avec mon père, puis là, il y avait comme des petits jeunes, comme gossins un peu en arrière, puis là, je recevais pas en arrière des oreilles.
1: Ouais.
5: Là, je me dis, Chris, qu'est-ce qui se passe là? Puis là, une année, je cogne mes mecs, comme ça faisait comme une dizaine de fois. Puis je m'en reviens, je dis, hey, t'as fini ce soir, là? Ça fait plusieurs fois que tu me le lances, je dis, ton popcorn, va te le faire avaler. Là, mon père, il s'est arrivé, il dit, hey, arrête, là, c'est moi qui te lance depuis tantôt.
26: Wow, ça, c'est bon.
2: Wow.
26: Très fort.
5: Que j'étais vraiment gêné après. Il dit, j'ai rien fait, monsieur.
1: Mais oui.
5: Là, j'étais plus dans mes culottes un peu.
26: Ah, c'est ouais. Bon.
1: C'est très long,
2: mais
1: merci.
2: Ton père, il regardait pas le film, lui, il s'amusait à te lancer du popcorn.
5: Ouais, non, c'est ça, ouais. Je ne l'ai pas trouvé comique.
1: Merci, Kevin. On va aller à Éric de Belleuil. Salut, Éric.
6: Oui, bonjour. Moi, j'étais superviseur d'un employé, puis souvent, l'employé, mettons, donne-moi 5 minutes, je vais aller pisser. On se disait, ben, gars, prends 10 minutes, puis va chier, là, tu sais. Puis, à un moment donné, il a décidé, lui, qu'il disait ça à un client qui était écœuré de voir. Le client, il a demandé 5 minutes pour s'absenter, pour aller pisser. Il a dit, ben, prends donc 10 minutes, puis va donc chier. Ça n'a pas passé.
26: C'est dans quel domaine, ça, vous travaillez?
6: C'est un gros service à clientèle d'une très grosse boîte. On va laisser ça là.
26: Ouais, c'est ça.
1: Est-ce qu'il a gardé sa job ou...
6: Non. Et shit, non.
26: C'est quoi d'azur?
1: Oui, c'est ça. Merci beaucoup, Éric, d'avoir appelé.
2: C'est une vieille réponse, ça. Non, prends 5 minutes de plus, puis bon, Mario Lirette me disait ça.
1: Oui. Bon. Patrick de Rawdon. Salut, Patrick.
7: Bonjour, bonsoir. Bonjour.
2: Salut, Pat.
1: Ouais, c'est une fille chez Petro-Canada qui a pété une coche, je pense, c'est ça?
7: Oui, c'est ça. Je revenais de travailler, j'avais plus d'essence, j'arrête chez Petro. Il fait une journée pluvieuse, j'avais mes lumières d'auto allumées, mais là, je ferme mon voiture, je m'en vais gazer.
1: Oui.
7: L'intercom, il me parle. Mm-hmm. Elle dit, là, j'éteins vos lumières de char, puis là, elle pète une coche dans l'intercom. Donc, okay. Moi, je finis de gazer, je m'en vais dedans. Je fais, c'est quoi le problème? Qu'est-ce qu'il y a? Ça, c'est dangereux, vos lumières de char d'allumer, là, ça pourrait exploser.
26: Elle était bien informée.
7: Non, elle était vraiment, là. J'ai demandé à parler à sa gérante, puis sa gérante est sortie, j'ai parlé, j'ai dit, là, ton employé était vraiment violente avec les clients, puis sa gérante a pris son côté.
26: Ah ouais?
7: Moi, je suis reparti chez nous, puis j'ai plus jamais été regazé, là.
26: Eh bien.
1: OK, elle a pensé vraiment que ton char allait sauter si tes lumières.
26: Ben, ouais. Mais ça, t'avais ta smoke.
1: Ah oui.
26: Ben, c'est peut-être la lumière de ta cigarette qui a gossé.
7: Ça n'était vraiment pas dans sa journée, maintenant.
2: Ben, je savais que tu devais éteindre ta voiture, mais là, qu'il n'y avait pas de lumière, c'est la première fois que j'entends ça, là.
1: Tout à fait. Merci beaucoup, Patrick. On va aller à Luc de Saint-Jérôme. Salut, Luc.
18: Salut, ça va bien.
26: Salut. Ben, oui.
1: Toi, t'as pété une coche à quel moment?
18: J'ai pété une coche durant le temps des fêtes. J'étais à l'EFAC dans le temps. Et puis, j'ai fait une dinde pour la première fois de ma vie. Je me suis tapé une dinde. J'avais jamais fait ça. Mon chum est rentré en retard après ça. C'était à... Bon, vous refusez. Sa dinde a passé par-dessus le balcon. Elle a fait 7 étages puis elle a tombé dans la rue.
26: Oh.
1: Ah! Ah oui, mais... Wow. Parce que tu l'avais raté.
26: Tu l'attendais?
18: Non, j'avais pas raté.
26: Il attendait son chum pour souper.
18: Maudit parce que mon chum était rentré en retard, puis j'ai pogné à la dingue, j'ai sorti sur le balcon, j'ai quitté en bas.
1: Après des heures de travail.
18: J'ai eu la dingue volée, mais elle a volé loin.
1: C'est très drôle. Merci beaucoup, Luc. Martin de Québec. Salut, Martin.
19: Oui, salut.
26: Salut,
1: Martin. T'as pété les plombs après quoi, toi?
19: Après un ski doux. J'avais peut-être 13-14 ans, puis j'avais un vieux snow prince. C'est rare que le monde connaisse ça, là, mais je faisais du ski doux avec mes ongles, puis il était tout le temps brisé, ce maudit ski doux-là. Puis j'étais pas mal prêt dans le temps. Fait que là, je vois chez une maison qu'on se prépare à aller dans un trail. Je viens de partir ça part pas. Je donne un coup de poing, je pète le windshield, je rentre en dedans. Mon oncle, il va voir, il vient du Martin, il dit, t'as plus de gaz.
2: Non.
1: Puis toi, t'as cassé le windshield pour ça, là.
19: Ouais, c'est ça.
1: T'es fait mal, là, en plus, ou au moins, t'étais pas brisé le poing, là, t'as...
19: Non, okay. ça a été ce point-là. Mais il était tellement brisé souvent que je t'assure que c'était encore un bris, là.
1: Oui.
19: J'ai fait rire de moi.
2: Un peu, oui.
1: Mais ça défoule. Alors, on attend vos appels. La fois où t'as pété une coche pour une niaiserie, ça peut être ça, où vous avez vu quelqu'un péter une coche pour une niaiserie. On a pour vous une nuit à l'hôtel Saint-Sulpice dans le Vieux-Montréal à faire tirer. Il reste juste deux lignes de libre. 790-080-14-3, pardon. 1-800-665-5440. On poursuit avec vos appels après Alex Warren, Fever Dream, dans sa rentre au poste à Énergie.

0: 16h02, la fois où t'as pété une coche pour une niaiserie. Mario, ça, en fait, c'est, t'as fait péter une coche à quelqu'un à l'école, je pense, toi.
1: Ah, au secondaire, oui, j'étais tannant, là. J'étais un petit tannant, là. Puis dans le cours de géographie, je me cherchais d'autres activités que d'écouter.
2: Ouais.
1: Et il y avait une fille, c'était à l'époque où les pupitres étaient attachés après ta chaise, là. C'était comme relié ensemble. Puis une fille en avant, je le savais qu'elle m'aimait pas, puis elle pétait les plombs souvent. Et là, moi, mon but, c'était de prendre ma patte, puis juste zigner sa patte de chaise.
0: Oui,
1: qui était aussi reliée. Là, ça arrêtait pas de bouger, ça arrêtait pas de bouger, puis c'est long, là, 1h15 de cours demain. Puis là, elle se revirait tout le temps. Arrête! Puis là, moi, je continuais. Puis elle m'a emmené à s'élever, on faisait un examen, à s'élever pendant l'examen, puis elle a crié, arrête, je vais te tuer!
0: Oh, mon Dieu!
1: Là, avec son compas, puis elle voulait me poignarder avec son compas.
0: Oui, ça, c'est ce qu'on appelle péter une solide coche.
2: Depuis ce temps-là, toi, t'as le compas dans l'œil.
0: Puis on fait ça en lien avec une dame qui est allée chez Chipotle aux États-Unis, puis elle a pas aimé sa commande, fait qu'elle l'a juste pitché au gars. Puis tantôt, tu pensais qu'il y avait une toune de Chipotle?
1: Ou ben, en fait, ça me rappelait la chanson que vous connaissez pas, ni Cathy et toi, là. Chipotle, Chipotle, quattro Chipotle. Ça existe juste.
0: On l'a trouvé,
1: j'ai dû rêver.
0: Ah, ben oui.
1: Non!
2: Non!
0: Elle joue juste d'un bord, en plus, hein. C'est, si vous êtes dans vos voiture, vous entendez pas.
1: Ok, je pensais que c'était mes écouteurs.
0: Ouais, non, c'est vraiment une toune,
1: Tu connais pas ça?
2: Jamais entendu ça. Ça joue-tu dans un char, présentement, là?
0: Je sais pas si on est les seuls à l'entendre ou non.
1: Plus de classiques, plus de fun.
0: Oui. Alors, on continue la fois où t'as pété une coche pour une niaiserie avec Claude de Sainte-Catherine de Atlée. Salut, Claude.
3: Salut, comment ça va, la gang?
0: Allô? T'as pété une coche après Hydro, toi?
3: Yes, on est au chalet, puis on invite du monde, on se fait une grosse fondue, chevreuil, orignal.
0: Wow.
3: On s'installe dans le salon, la table, tout le kit, on part ça. Pouf! Plus d'électricité. Ah.
1: Mais ouais, non, ça c'est
3: pas. Alors, ça n'a pas d'allure. J'ai dit, je m'appelle Hydro-Québec. Qu'est-ce qu'on va savoir combien de temps que ça va durer? Appelle Hydro-Québec. Monsieur, vous avez de l'électricité dans votre secteur? Hey, j'ai dit, là, niaise-moi pas, là. J'ai pas d'électricité chez nous. Puis là, je m'astine. D'un coup, il y a quelqu'un qui est à la table. Claude, il dit, il y a une veilleuse d'allumée. Il dit,
2: Ça
3: du chaud.
2: C'est le breaker.
0: C'est toujours la première chose qu'il faut vérifier, pense, le breaker.
1: Oui, avant d'engueuler Hydro-Québec.
0: Oui, avant des appels.
2: Tu regardes dehors chez le voisin, tu sais, s'il y en a.
0: Merci beaucoup, donc, à toi, Claude. On va à la Claudine de Terrebonne. Salut, Claudine.
4: Allô, salut la gueule.
2: Allô,
0: c'est ton chum qui a pété des plombs, puis je pense que je le comprends, là. C'est après quoi exactement?
4: Tu sais, les balayeuses, le robot, là, les ronds, là.
1: Ah, ouais. Ben oui.
0: C'est...
4: Ben, nous autres, on en a trois chez nous. Okay. On en a une à chaque étage. Mon chum, il capote là-dessus. Puis là, il y en avait une qui arrêtait pas de se prendre dans les fils en dessous du meuble.
0: Ben oui.
4: Il pétait les poches, il allait avoir, puis là, il parlait en plus. Voilà. Elle te répondra jamais, là, c'est une balayeuse. C'était vraiment drôle. Fait qu'à chaque fois qu'elle est poignée à quelque part, soit d'un morceau de métal ou peu importe, là, dans la maison, ben, il parle à la balayeuse, puis il pogne les nerfs après, puis tout. Là, c'est vraiment trop drôle.
1: Mais c'est tout le temps qu'il passe à parler à la balayeuse, il aurait le temps de passer à la balayeuse,
0: c'est en plein ça.
4: Je sais, mais comme on n'est pas là, pis on travaille, pis on voyage beaucoup, ben ça nous aide pareil à faire quand même. Ça fait pas le gros ménage, mais c'est pas mal pratique. Mettons qu'on a deux chats en plus.
1: Ah ben oui, avec deux chats, t'as pas le choix.
0: Ouais. Merci beaucoup, Claudine. On va aller à Jacinthe de Rouyn-Noranda. Salut, Jacinthe. Jacinthe.
1: Allô?
0: 801.
4: Oui, oui,
2: allô? Salut, Jacinthe.
0: Alors, Jacinthe, c'est ton chum qui a pété une coche sur un ponton?
4: Oui, exactement. On s'est acheté un vieux ponton, puis il était bossé. Fait que mon chum, il répare tout, puis on veut le refaire stripper pour que ça soit plus beau. Puis il commande ses étampes toutes, puis il commence, puis ça marche pas. Puis il fait à peu près 35 dehors. Fait que ça marche pas. J'ai dit, arrête de paniquer après ça, arrête de se fâcher. J'ai dit, là, lâche ça, on va s'informer comme il faut, puis tu sais, ça, on va le refaire.
0: Oui.
4: Fait que le collant, il a fait une boule avec, il a crissé sans terre, le ponton a resté non strippé toute l'été.
0: Problème réglé.
4: On a payé quelqu'un l'année d'après pour le faire.
2: Des fois, t'es mieux de payer quelqu'un que d'essayer de le faire toi-même, ça coûte moins cher.
0: Tout à fait. Merci, Jacinthe. On va aller à Jeff de Lévis. Jeff, c'est-tu toi qui as pété une coche?
5: Ouais, j'ai pété une coche avec une voiture neuve chez un concessionnaire. J'arrive là, puis je fais une plainte comme de quoi qu'il rentrait de l'eau dans ma voiture. J'avais de l'eau sur les tapis. La première question que je me suis fait poser, c'est, monsieur, est-ce que vous avez lavé l'intérieur de votre voiture en machine à pression? Hein? Hey, à partir de là, la couche a pété.
0: Oui. La coche a pété, là.
2: Pas le fun de se faire prendre pour un épais.
0: C'est ça.
5: Ouais, tu sais, c'est, si t'es assez épais pour laver ton char dans la machine à pression, là, ouais. D'après moi, tu gagnes pas assez d'argent pour te payer un char, là.
1: Ah, as-tu répondu ça? C'est un bon gag, ça.
5: Ah oui, oui, j'y avais dit. Je te dis, dans les trois minutes qui ont suivi, Carole s'enchaînait, elle s'est aperçue que j'étais quelqu'un d'allumé.
0: C'est ça.
1: Je l'aime, Jeff. Moi.
0: Jeff, reste en ligne. On va garder son numéro de téléphone à Jeff.
1: J'aime son parler.
2: Oui.
0: Très coloré.
2: On va jaser avec toi.
0: Donc, on va aller à Michael de Dolbeau. Michael, c'est un collègue qui a pété une coche sur quoi?
6: Sur un moteur de chaloupe.
0: Ah oui? Qu'est-ce qui est arrivé?
6: Ouais, il est allé à la pêche, puis son moteur de chaloupe, il a décidé d'arrêter, il a brisé.
1: Un classique.
6: Il s'est comme, il s'est débrouillé ce jour-là, il a descendu, il a fait réparer son moteur, il a mis une coupe de sang dedans. Il est retourné à la pêche sur le chachot d'après, son moteur, il reste en rack. Puis après 15 minutes de crinquage, je pense que vous me dites ça me passait, il a dévissé deux bouts, puis il l'a collissé dans le fond de l'eau.
1: Eh oui. Puis il revenait avec les deux rames, c'est ça?
6: C'est ça.
0: OK.
1: ça me fait quand même rire.
0: C'est très long.
1: Ouais.
0: Martin de Québec. Salut, Martin.
7: Hey, salut la gang, comment ça va?
1: Ça va bien, toi?
7: Ah, ça va, excellent. Regarde, moi, j'étais un usager régulier de la pharmacie.
2: Ouais.
7: Malheureusement. Ouais. Et puis là, ça faisait quelques fois que j'avais des enjeux de prescription avec la pharmacie.
0: Mm-hmm.
7: Et là, cette fois-ci, je commande ma trolley de médicaments, j'arrive à la maison. Et je regarde mes médicaments, j'ai calé qu'il a encore oublié de me donner mes médicaments. Mais là, je pète un plomb et je répète à la pharmacie.
0: Mm-hmm.
7: Et là, j'engueule la madame qui a du poisson pourri. Elle me dit, monsieur, on l'a rentré dans le système, on vous l'a donné. Puis je dis, quand même, je suis pas fou, là. J'ai mis mes lunettes, j'ai enlevé mes lunettes, j'ai remis mes lunettes. Puis elle est toujours pas là, la boîte de pilule, dans mon sac de pharmacie, monsieur, madame.
0: Ouais.
7: Fait que là, ça reste la même. Là, je rappelle, j'ai dit, madame, j'ai encore fait le tour, là. J'ai dit, je ne l'ai pas à boîte de pilule. Pouvez-vous m'en faire un autre? Elle me dit, OK, c'est beau, passez demain. Le lendemain matin, je me lève, je prends mon char et la boîte de pilule est tombée à côté de mon banc.
0: Ah, à côté du banc, oui.
1: Là, t'as-tu appelé pour t'excuser?
7: Mais oui, je l'ai fait.
0: Ouais, oui. OK, bon, ben.
7: J'ai appelé m'excuser. J'étais pas gros dans mes shorts la fois d'après que j'étais allé à la pharmacie changer ma petite.
0: Ben oui. En même temps, c'est ça. Des fois, ça prend une petite affaire, là, puis quand t'es convaincu d'avoir raison aussi, là. Ben, merci à Martin. Merci à tous ceux qui ont appelé. On va faire tirer le prix parmi, donc, tous les gens qui ont téléphoné pour cette chronique-là. On est rendu à 16h20, tantôt, au numéro 5 du top 10, là, des coups. Fait que c'est...
1: Ah, c'est un bon aussi. Avec un jingle aliénant.
2: Capital
1: One.
0: Alors, vous allez voir, donc ça va être la fin à 16h20. Et là, c'est un peu la suite de la chronique de la semaine passée. Je vous nommais une année, puis on devinait le produit le plus vendu. Là, c'est vraiment juste les jouets.
1: OK.
0: Donc, on y va avec ça.
8: Dans Centre au poste, bienvenue dans la...
0: C'est ça, en 1952, c'est un jouet qui existe encore et c'est le premier jouet qui a été annoncé à la télévision américaine. Fait que les ventes ont dépassé rapidement le million d'unités. Parce que les enfants, c'était le premier jouet où vous pouvez être vraiment créatif, mettons. À partir de
1: les Legos.
0: Avec un monsieur.
2: Monsieur Patate.
0: Ben,
1: ah,
0: monsieur,
1: wow.
0: En 52, ça a été inventé, ça a coûté 98 cents, puis ça, c'est devenu la folie.
1: Ah, il s'en est vendu de ça, là.
2: J'en ai acheté un à ma fille, là.
1: C'est tellement le fun, j'aime ça. Mes filles avaient ça, moi aussi, je jouais avec.
2: C'est
1: ça.
2: Plus moi qui ai joué avec.
0: Mais t'étais pas loin, parce qu'en 54, c'était les Lego. Fait qu'en 54, c'est devenu fou, puis ça dure encore aujourd'hui. En 1964, c'est, je pense que c'est à peu près 10 ans après la Barbie, ils ont inventé l'équivalent pour les garçons.
1: Ah, Ken!
2: Non, le G.I. Joe.
0: Ken, c'est un peu avant. C'est le G.I. Joe, mais effectivement, Ken, ça a été inventé 2 ans après Barbie, puis après ça, ben, ils trouvaient que les petits gars n'allaient pas nécessairement jouer avec des bonhommes de Ken, fait qu'ils ont fait, faut faire un jouet un peu plus adapté. Les G.I. Joe, ça coûtait 4$ à l'époque, puis c'est devenu complètement fou, là.
1: J'en avais plein, moi, des G.I. Joe.
2: Il y en a un qui fait, tu t'avais une pin dans le dos, là, puis il lançait son bras.
1: Ouais.
0: Ah oui, hein, oui, il lançait son bras. OK, on arrive en 66 maintenant, c'est un jeu malaisant, je dirais, un jeu de société. Si vous jouez à ça dans les parties de famille, c'est bizarre.
2: Je sais.
9: Twister.
0: Ouais. Hey, c'est Twister, ben oui. Mm. 5 piastres, puis évidemment, ben, vous connaissez le principe, là. Faut se contorsionner sur un tapis, puis
2: 5 piastres pour une affaire en plastique qui va avoir une scène.
1: Oui. Ouais, la main sur le cercle vert et le pied sur le cercle jaune. Regarde,
2: dis-le, si tu veux donner un bec à ta belle-sœur.
0: C'est ça. On en a parlé au début de l'émission, un jeu qui permet aux enfants de créer des dessins lumineux. Ça coûtait quand même 10 piastres à l'époque.
1: Light Bright.
0: Le Light Bright qui existe encore aujourd'hui.
1: Il y avait pas une toune avec le Light Bright. Light Bright, Light Bright.
0: Light Bright.
1: Ouais.
0: Non, mais là, attends, on va aller fouiller.
1: C'est pas Rihanna. Non.
2: Ça, c'est Shine Bright Like a Diamond.
0: Ouais, c'est ça.
1: C'était pas Light Bright Like a Diamond.
0: En 73, ça, je sais pas si, en tout cas, moi, j'en ai eu un quand j'étais petit. Beaucoup de petits garçons et de petites filles, mais peut-être, plus les petits gars. Ça coûtait environ 20 piastres, sous forme de tricycle avec, des roues.
1: Ah, ben oui.
2: Un
1: Big Wheel.
0: Big Wheel.
1: Puis là, tu breakais, puis ton Big Wheel slidait sur le côté.
0: C'était
1: malade, ça.
0: On a trouvé la toune de Light Bright.
10: Light Bright, the toy that lets you create beautiful pictures with light.
1: Le son est bon?
0: Ben oui. Ça date un peu. On va aller, c'est ça, en 1977. Ça, c'est vraiment en lien avec le gros film de l'année. Donc, quels jouets ont été les plus vendus après qu'un film, mettons, de science-fiction a été lancé? Non, ça, c'est un petit peu
2: en 82, je pense.
0: Exactement.
1: Star Wars.
0: Exactement, oui. Luke Skywalker, Darth Vader, Han Solo, ça a été vendu comme, écoute, en faut plus de 300 millions de figurines de Star Wars juste en 1977. Et ça, George Lucas a été brillant de garder tous les droits là-dessus.
1: Mais là, je sais pas.
0: C'est pour ça qu'il y a un peu d'argent, là. Première console de jeux vidéo, c'est en 1978. La première console très, très, très vendue, mettons.
2: Donc, qui compte?
0: Ça coûtait $199 quand même. Vous pouviez jouer à Space Invaders, Combat et d'autres
1: Atari.
0: Classiques. C'est en plein ça, Atari.
1: Ouais,
0: première console Atari.
1: Hey, Space Invader, j'aimais ça. T'avais le joystick, puis là, il y avait plein d'aliens qui venaient t'attaquer, là, puis là, t'es tiré, c'est tout ça?
0: C'était
1: comme un vaisseau qui bougeait de gauche à droite, puis là, tu pesais sur le piton rouge, puis tu tirais des envahisseurs.
0: Oui, je pense que c'est ça. C'était pas des gros graphiques à l'époque.
1: Non, c'était simple. Mais c'était le fun. C'est un peu le même principe que le tennis. Tu viens-tu des deux bords avec la boule?
0: Oui, ben oui.
2: Non, j'ai jamais joué à ça.
1: Ah, okay, oui, je suis vraiment une personne âgée.
0: Non, c'est un des premiers jeux vidéo.
1: Vous étiez riche. Vous étiez riche, le tennis à deux balles.
0: En 1981, c'est une émission de télévision pour enfants qui a causé les jouets les plus vendus. Et, écoute, si je vous dis qu'ils vivent dans un village,
2: il y a
0: juste... Oui, exactement. Ah ouais. Juste une schtroumpf fête.
2: Ah ouais.
0: Des dizaines de millions d'unités quand c'est sorti en 81.
2: Hey, j'en avais, là, des petits schtroumpfs, là, je les avais toutes.
1: Pour vrai?
2: Oui.
1: T'avais-tu Schtroumpf coquet?
2: Je les avais toutes.
1: Salut, c'est Schtroumpf coquet.
0: Schtroumpf coquet.
2: Je jouais avec dans la neige, puis au printemps, j'y retrouvais, là, c'était comme des trésors.
0: Ah oui. En 82, ben, c'est justement proche de l'année de la sortie d'E.T., parce qu'il y en a un dans le film E.T. qu'on voit beaucoup. C'est un...
2: Ah, le BMX.
0: Avec le BMX, en plein ça.
1: Ben oui.
0: Écoute, ça se vendait entre 150 et 300 piastres déjà à l'époque, mais ça a été complètement fou. Fait que j'ai le temps juste pour un dernier, Colin. Mais là, je vais faire lequel. OK, en 88, il y a un jouet qui est apparu, mais on disait que c'était bon pour les cours de conditionnement physique. Fait que tous les enfants n'ont acheté.
2: Le pogo ball.
0: Ah, ça, c'était le fun. Le pogo ball. Moi, au primaire, fallait peut-être ton pogo ball, il me faisait sauter sur place, mais ça scrappait les dos de tout le monde, là. Tu sautes sur une boule.
1: Ouais, un genre de spring, là.
0: Ouais. Fait que, voilà, pogo ball.
1: Ça a été vendu beaucoup, ça?
2: Ça non plus, je n'ai pas eu. Prends-toi une corde à danser. Saute sur place.
0: Ben, honnêtement, c'est une bien meilleure idée qu'un pogo ball. Fait que, ben voilà, puis ça fait un dernier, en fait, le Game Boy en 89. Ça a été très hot, la première fois qu'on peut transporter un jeu vidéo. Là,
1: c'est clair.
0: Ce qui s'en vient, on est rendu au numéro 5 du top 10 des coups de 16h20 de la saison. Et c'est un appel de vérification pour fraude potentielle sur une carte de crédit, mais un département de service à la clientèle un peu mauvais, disons, on va dire ça comme ça. Puis ça devient une maison des fous. Après, l'Amérique pleure, les Cowboys fringants à énergie. Oh.

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1: Hello.
2: On est au numéro 5 du top 10 des coups de 16h20 de la saison et c'est un appel de vérification pour fraude potentielle sur une carte de crédit Capital One. Mm. Puis là, ben, le département, ils sont pas comme ça pour vrai, là, mais ils sont un peu confus ici dans le coup de 16h20, mettons. C'est pas le meilleur service, puis il y a beaucoup de transferts et tout ça. Alors, ben, ça devient comme une maison des fous. Donc, voici le coup qui date du 3 février dernier en numéro 5.
3: Oui, allô?
4: Bonjour, ici le service antifraude de Capital One. Une alerte est survenue dans votre compte. Restez en ligne, un préposé sera bientôt avec vous. Bienvenue chez Capital.
2: Oui, bonjour Madame Tremblay.
3: Oui.
2: C'est un appel du service de la fraude. Je suis l'enquêteur Alain Terrac, vérificateur de transactions qui semble louche. OK. Oui. Premièrement, Madame, pouvez-vous me dire votre nom pour la reconnaissance vocale?
3: Caroline Tremblay?
2: Non, le système ne vous reconnaît pas. On va juste réessayer plus clairement, peut-être un peu.
3: Qu'est-ce qui se passe là?
2: Il y a peut-être de la faute sur votre carte. Juste répétez votre nom, il faut vous identifier. Là.
3: Caroline Tremblay?
2: Ben, ça marche pas. Il faudrait peut-être me dire votre nom comme la première fois là, quand vous avez fait votre demande de carte, là, avec la même voix, la même intonation. Là.
3: Ben voyons, je comprends pas. Ben, là,
2: ça ne vous reconnaît pas.
3: Je l'ai dit de la même façon. Là,
2: ben, dites-le un peu plus clairement. Là.
3: Caroline Tremblay.
2: Bon, ça marche pas. Écoutez, je vais vous transférer à un de mes collègues. Ça, pas long. Juste un moment.
4: Capital.
5: OK, bonjour, bienvenue chez Capital Wang. Mon nom est Monsieur Anu. Comment puis-je aider aujourd'hui?
3: Ben là, on m'appelle pour me dire que y a des trucs sur ma carte, ils comprennent pas mon nom.
5: Comprends. Je comprends pas ce qui se passe, là. OK, comprends, madame. On doit d'abord faire la reconnaissance vocale aujourd'hui. Quel est le nom de madame aujourd'hui?
3: Caroline Tremblay.
5: Ça fonctionne très bien maintenant, madame, donc je ne comprends pas le problème. Je vous repasse à mon collègue aujourd'hui. Merci d'avoir choisi Capito.
2: Oui, madame Tremblay.
3: Oui, alors, qu'est-ce qui se passe? Est-ce qu'on peut m'expliquer comme il faut, s'il vous plaît?
2: Ben, c'est vous qui prononciez pas votre nom comme il faut, là. C'est pas de ma faute à moi, là.
3: J'ai proposé, Ouais,
2: non, c'était mal dit.
3: De la même façon, mais c'est ton autre...
2: c'était mal dit. Donc, on a identifié votre voix, mais là, faut faire la vérification à deux facteurs. Donc, il y a un code qui vous a été envoyé.
3: Mais c'est quoi? Est-ce que je peux savoir qu'est-ce qui se passe?
2: Ben, il y a peut-être de la fraude sur votre carte, madame. Voulez-vous suivre les étapes?
3: Il y en a peut-être, mais il y en a peut-être pas non plus.
2: Ben, il y en a peut-être pas. Ben, c'est ce qu'on va clarifier aujourd'hui. Il y a un code, là, qui vous a été envoyé avec des chiffres et des émoticônes. Ça, c'est le code de sécurité. Évidemment, juste me les répéter tranquillement et dans l'ordre.
3: OK, je vais attendre de le recevoir.
2: Bon, ben, ça devrait rentrer, là.
3: OK. Oui, ça vient de rentrer. Ça. Donc, 1, 2, 4, 7, courge, pêche, gouttelette, langue, Capital One, 3 petits points, one more time.
2: OK, ça semble bon, j'ai noté ça, là. OK, le processus a fonctionné, ça c'est une bonne nouvelle. On a franchi la première des 12 étapes. Je vais juste vous repasser à mon collègue, OK, bougez pas.
3: Oui, non, mais
5: c'est
3: pas collègue.
5: One more time. Hey,
3: sérieusement.
5: OK, bonjour, bienvenue chez Capital One. Mon nom est Monsieur Anu, comment puis-je aider aujourd'hui?
3: Vous devriez être au courant pourquoi j'ai besoin d'aide aujourd'hui. C'est votre collègue qui m'a passé à vous.
5: OK, c'est le madame de tantôt comprend. Okay, désolé, madame, le client a toujours raison. La vie est une question de choix aujourd'hui. Alors, madame, nous allons regarder votre relevé pour valider vos transactions, d'accord, madame? OK.
3: Alors, vous allez me fâcher, j'aimerais ça comprendre
5: madame, monsieur Anu est là pour vous, madame. On va regarder ensemble toutes les transactions passées à votre compte, madame, pour vérifier s'il y a fraude aujourd'hui, comprends, oui. Alors, madame, je vois que le 21 janvier, vous avez acheté pour 142,60 $ à la vie en rose, madame.
3: Oui, monsieur.
5: OK. Est-ce que c'était, madame, pour un soutien-gorge ou peut-être un bébé doll?
3: Ça peut faire. C'était pourquoi? Oui, j'ai fait un achat à la vie en rose.
5: Oui, je comprends, madame. Oui, madame, je comprends, mais est-ce que c'était un soutien-gorge, bébé doll?
3: C'est pas de vos affaires, je veux dire. Voyons donc.
5: Je comprends, madame, mais est-ce que je peux demander pourquoi vous achetez ça? C'était pour le travail?
3: J'ai réglé le code fraude sans savoir quelle couleur de bobette j'ai acheté. Voyons donc.
5: Mais madame, est-ce que c'était pour le travail ou pour montrer votre carte de la nuit à monsieur à la maison?
3: Je peux-tu parler à quelqu'un qui a du, qui a des compétences.
5: Non, mais madame, comprends, madame, on est né à Abnemaï. Monsieur Anu fait seulement son travail aujourd'hui, madame. Monsieur Anu cherche les fraudes aujourd'hui, madame.
3: Quelqu'un qui parle plus français.
5: Madame, je cherche les fraudes aujourd'hui. D'ailleurs, je bois sur votre relevé que...
3: Vous cherchez pas les fraudes, vous cherchez la couleur de mes bobettes.
5: Non, madame, je pose la question que Capital One World, toujours raison.
3: Je veux parler à quelqu'un qui va régler mon problème de fraude.
5: Monsieur Anu est quelqu'un, madame. D'ailleurs, je vois que samedi le 25 janvier à 18h09, vous avez dépensé 67,85 à l'épicerie métro, madame.
3: Oui, exactement, monsieur. Je mange.
5: Oui,
3: je fais.
5: Mais madame, vous dépensez plus.
3: C'est normal, ce n'est pas de la fraude, c'est
5: madame,
3: moi.
5: Madame, vous dépensez plus en G-string qu'en nourriture. C'est pas normal, madame.
3: C'est quoi, rapport? C'est... Voyons donc. Hey, voyons, tabarnak. C'est quoi, c'est une joke, là? Je suis en train de me faire avoir, là.
5: Mais madame, vous préférez montrer vos melons que d'en manger, madame. Ça sent pas bon, madame. Ça sent la fraude aujourd'hui, madame.
3: On m'appelle pour quoi exactement? Est-ce qu'on veut rire de moi ou quoi?
5: Ok, je crois non, que peut-être... Non, madame. Monsieur Anu croit que peut-être que vous, voleuse, madame, je vais devoir vous transférer au détecteur de mensonges. Je vous transfère. Merci encore d'avoir choisi Capito.
2: Oui, bonjour, madame. Toujours là?
3: Oui, toujours là.
2: Bienvenue au détecteur de mensonges. Alors, c'est pas compliqué, je vous fais trois affirmations, deux vérités et ensuite un mensonge, et on passe au vote.
3: Non, mais pour crise de niaiserie, là, j'en ai juste plein mon casque, là. Je veux juste savoir qu'est-ce qui se passe. Il y a pas de fraude. Je veux pas si quelqu'un me demande la couleur de mes bobettes ou ben si j'ai acheté un G-string ou une brassière pour aller travailler, tabarnak, là. Y a-tu juste quelqu'un qui va me dire s'il y a de la fraude ou pas? Parce qu'en juste en ce moment, je fais l'épicerie, puis oui, je m'achète des bobettes à la viande rose.
2: Pourquoi est-ce que vous me parlez de vos bobettes? Moi, j'ai pas parlé de ça. J'ai pas demandé ces informations-là. C'est beaucoup, beaucoup trop, là.
3: Là, OK. Mettons, vous puis votre collègue, est-ce que vous communiquez ensemble?
2: Mon collègue, non, pas du tout. Mais là, en fait, c'est le détecteur de mensonges. Alors, trois affirmations, deux vérités.
3: Excuse-moi, détecteur de mensonges, là, mais il y aura pas de détecteur de mensonges.
2: C'est très simple. Trois affirmations, deux vérités et vous trouvez le mensonge, OK? Alors, première affirmation, vous avez flambé 225$ chez Storm Spa Nordique. Deuxième affirmation, j'ai acheté un poney à un mariachi dans une ruelle louche à Tijuana, au Mexique.
3: OK, ça va faire, c'est assez. Voyons donc, c'est quoi, ce niaisage?
2: Troisième affirmation, je suis en train de me faire prendre dans le coup de 16h20 dans sa rentre au poste. Vous m'avez pas écouté, là. C'est quoi le mensonge là-dedans?
3: Pardon?
2: Vous m'avez pas écouté, là. Troisième affirmation, je suis en train de me faire prendre au coup de 16h20 dans sa rentre au poste. Donc, quel est le mensonge là-dedans?
3: Je suis pas sûr de comprendre, là.
2: Ben, avez-vous acheté un poney?
3: Non.
2: Vous avez pas acheté de poney, mais vous avez flambé 225$ chez Storm Spa Nordique. Ça, c'est vrai.
3: Oui.
2: Donc, l'autre affirmation qui est vraie, c'est que vous êtes en onde à sa rentre au poste à Énergie à travers le Québec avec Mario Tessier qui est en studio. Il y a Cathy Gauthier.
1: Allô!
2: C'est Sam Trudel.
1: Wow.
2: Et tu viens de te faire avoir, ma chère.
1: Ben
2: écoute.
1: Non,
2: c'est l'idée de ton chum, tout ça. Tout est correct avec ta carte, ben oui.
6: T'avais pas le goût de parler de tes sous-vêtements, Caroline?
2: Non, non. Pas bien, hein?
1: Oh mon Dieu, je suis gênée.
2: Ben non! Ça rentre pas! Et monsieur Anu qui a poigné vraiment les nerfs, là.
6: Ouais, il poigne toujours les nerfs avec 5-6 mots.
2: 5-6 mots. C'est
6: toujours les mêmes.
2: Oui, exactement. Alors, c'est ça. Donc, c'était le numéro 5 du top 10, évidemment, numéro 4 demain. Au retour, on va vous présenter aussi, on va vous jaser de notre coup de 16h20 célébrité. On a eu un beau petit article dans la presse ce matin.
6: Ah ouais, malade. Merci d'ailleurs de votre réponse. Merci d'être curieux d'aller le voir sur Crave. C'est gratuit.
2: En plus.
6: C'est rare de nos jours quelque chose de gratuit, mais nous autres, on a trouvé le moyen de sortir ça.
2: Ça va rester gratuit en plus, fait que c'est bien fun. Oui, Luc Cochon, vas-y.
7: Et on a reçu un excellent article dans le Bel Âge aussi, qui parle de nous que c'est très bon pour se dilater la rate.
6: Dans le Bel Âge.
7: Oui, ça a l'air qu'il tripe sur nos coups.
6: Super.
2: Je savais pas que ça existe encore, le Bel Âge, mais...
7: Ben oui, ça existe.
2: OK. Le quiz des lois ridicules aussi, sont-elles vraies, sont-elles fausses, on va en débattre. Et One Republic en musique.
6: Hey, ça fait longtemps, ça.
1: C'est bon, ça.
2: C'est bon, restez branchés, ça rendra pas cette énergie.
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18: Loi ridicule, mais avant Mario Saint-Jean, Nouveau Info, Mario, fin officiel du conflit chez Poste Canada.
19: Oui, parce que les 55 000 employés ont accepté aujourd'hui à 85% les termes de la nouvelle entente avec l'employeur. C'est un conflit qui durait depuis plus de 2 ans. Il s'agit d'un contrat de 5 ans qui inclut une hausse salariale de 6,5%, dont 3% pour les 2 premières années du contrat. Il y aura enquête administrative sur la mort de Nouran Rezaï, cette adolescente de 15 ans battue par un policier de Longueuil à Saint-Hubert en septembre dernier. Le ministre de la Sécurité intérieure, Yann Lafrenière, a nommé Michel Bouchard pour coordonner cette enquête. Il aura un maximum de 6 mois pour mener sa démarche. À compter du 11 juin, les ingénieurs du gouvernement du Québec vont débrayer de nouveau pour une période indéterminée tous les jeudis, les soirs, les nuits et les fins de semaine. Le syndicat accuse le gouvernement de ne pas être à l'écoute des ingénieurs et de ne pas s'occuper des infrastructures. On écoute son président Marc-André Martin.
20: Tout tombe en morceaux. Les ponts tombent en ruine, les routes sont pleines de trous. Les ingénieurs, en plus, sont en moyenne pression parce que le gouvernement veut pas les écouter. Le gouvernement de la CAQ ne veut pas faire d'une priorité l'ingénierie et les infrastructures routières.
19: Et c'est un jour de bilan chez le Canadien. Aujourd'hui, Kent Hughes n'exclut pas une transaction afin d'améliorer l'équipe. Notamment, on a ciblé là, le manque de

0: En fait, on veut se grossir. Et Brendan Gallagher a aussi annoncé avec beaucoup d'émotion qu'il ne sera pas de retour avec l'équipe.
1: Ah.
0: On va l'écouter, suivi de Philippe Dano, qui a été longtemps son joueur de centre à Montréal.
2: Very clear. I'll be kind of moving on here, but incredibly

0: sorry.
1: Jeez.
2: Tout ce qu'a fait pour le Canadien, c'est exceptionnel. Il est arrivé contre les odds. C'est tout un leader, tout un honneur d'avoir pu jouer avec lui aussi.
3: Ouais, c'est une page d'histoire.
4: Ben, je l'aime.
5: Il va jouer pour une autre équipe, je pense.
3: Oui, parce que je pense qu'il reste un an de contrat, Gallagher. Fait que pour lui, la page est tournée. Là, il va probablement demander une transaction. Je doute qu'il soit racheté, là, mais...
6: Il a dit qu'il voulait continuer à jouer au hockey.
3: Oui, exactement.
6: On va le revoir au Centre Bell dans d'autres circonstances. C'est sûr qu'il va être honoré.
4: C'est clair. Joueur, puis, tu vas voir ce soir-là, quand il va venir, là, il va marquer.
6: Oui. Ouais. Exactement. Ils vont marquer.
4: Ouais, c'est ça.
6: Juste donner une petite leçon. Ouais. Merci, Mario. À tantôt. Ce qui s'en vient, c'est le quiz des lois ridicules. Sont-elles vraies? Sont-elles fausses? Vous devez en débattre. C'est-tu des bonnes idées même à amener peut-être à l'Assemblée nationale un jour, là?
4: On va être là avec François Legault, C'est important, là. J'ai plus de temps maintenant, consacrer à ma sœur.
7: Quand des fois, en chambre, on se demande s'ils sont pas en train de jouer à ce jeu-là.
6: oui, exactement. Alors, on va jouer après One Republic et Counting Stars à Énergie.

0: 16h41 minutes, juste avant le quiz, on veut vous remercier parce que la semaine passée, on a sorti le coup de 16h20 célébrité. En fait, les trois premiers épisodes, parce qu'il va en avoir plein durant l'été, là.
1: Une quinzaine en tout.
0: Et puis, ce matin, la presse a dit que c'était le buzz télé à regarder.
2: Bravo, les boys.
0: C'est très gentil. Mais en fait, bravo à toute l'équipe. Puis, on a même percé la semaine passée le top 5 sur Crave parmi toutes les émissions. Fait que.
1: Même des émissions qui coûtent des millions à produire,
0: oui,
1: là.
0: Parce que
1: nous autres, on fait ça avec deux iPhones puis du duct tape.
2: Oui.
1: Oh,
2: oui. Alors, bref. Puis beaucoup de travail, là, quand même, parce vous avez travaillé fort, là.
0: Fait que si vous avez pas encore eu le temps de toutes les regarder, on veut vraiment vous donner le goût. C'est gratuit, c'est sur Crave, c'est déjà disponible. Vous cherchez le coup de 16h20 célébrité. Il y a donc un épisode avec Sébastien Delorme, le comédien.
1: Ouais.
0: Il y a F. Côté, l'humoriste. Et puis après ça, il y a Marc Hervieux, le grand chanteur d'opéra. Puis donc, c'est un montage des petits bouts des trois, finalement.
3: Raconte ta journée à Audrey.

0: je me peignais t'écouté.
1: Toi, t'as juste une phrase à te rappeler. C'est pas lui, je le reconnais pas, OK?
2: C'est pas lui, je le reconnais pas.
1: Good job.
3: Maintenant, je vais vous faire entendre un extrait audio.
1: OK, t'as jusqu'à vendredi pour me payer. Parce que sinon, je vais te faire là. OK, je vais t'attacher des pantoufles facilement. OK, puis là, tu vas aller faire du camping dans ce sleeping bag dans le fond du fleuve. Tu comprends? Je les mains, les connais. Capuche, je les connais. Oh, c'est qui la donne? C'est qui la donne, hein? Basta, basta, basta!
3: Est-ce que vous reconnaissez la voix de mon client?
2: Non, c'est pas lui. Je le reconnais pas.
4: Madame, mes sympathies, mes sympathies.
5: Ah, ben merci, mais son petit nom.
4: Je dois annuler ma commande.
5: Ben, monsieur, pardon?
4: Ah, je dois vraiment annuler ma commande.
5: Mais qu'est-ce que vous me dites là?
4: C'est une erreur.
5: Ben non, mais là, c'est le petit Napoléon, puis mes jumelles Philomène, puis Évangeline, puis Blanche, puis Honoré, puis Ovila, puis l'autre, là, mon petit Caleb, là, qui... on a perdu les tours dans la tempête. Vous pouvez... qu'est-ce que vous me dites l'autre, là?
4: Ah, je suis vraiment mal à l'aise de ce qui s'est passé, madame, mais...
5: Mais non, mais avec la commande, on va être correct. Ma petite madame, c'est ça que je veux vous dire. Vous nous sauvez la vie. On va avoir non, de quoi mettre ça en table pour la prochaine année. C'est M-E-E-R-C-A-I. Comment je vous dirais bien ça? Merci grandement. Je peux pas vous dire à quel point c'est apprécié.
6: Il y a des gens qui disent, je sais pas où trouver, voir les coups de 16h20. Ouais. C'est facile. C'est que c'est sur votre télé, votre tablette, votre téléphone, votre ordinateur. Vous téléchargez l'application. Vous avez juste besoin d'un courriel pour confirmer, mais...
7: Il y a pas de pogne, là. C'est gratuit, là. Il n'y a pas de trappe, vous avez pas besoin de payer rien, t'as pas d'abonnement, faut pas que tu t'achètes une revue.
8: Non, c'est gratuit. Pas pour écouter là. Les coûts, peut-être pour d'autres choses, mais pour ça, c'est gratuit.
7: Les coûts, c'est gratuit.
6: Les coûts, c'est gratuit. Donc, allez vous abonner. C'est parti pour le quiz.
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6: Alors, est-ce que ce sont des vraies lois ou des fausses lois? On sait que c'est des lois étranges, en tout cas. Et on commence avec celle-ci en Inde. Il est interdit de traire une vache en la regardant dans les yeux.
8: Ça me sonne faux.
7: Ben, ça peut aller plus loin après.
8: Ouais, c'est ça.
7: S'il y a des rapprochements, puis eux autres, c'est sacré, les vaches en Inde. Exact. Là. Fait que là, s'il y a des rapprochements, c'est en plein milieu de la rue, tu te masignes à la vache, tu peux pas, là.
8: Non, parce que, tu sais, ça te regarde dans les yeux, puis là, elle se lèche les lèvres.
6: C'est ça, là.
7: Ben oui.
8: C'est peine perdue pour la vache.
7: C'est tout pour moi. Moi, je pense que c'est une vraie loi. Tu peux pas regarder les... Ben oui, parce que, tu sais...
8: Hey, comment tu vas regarder dans les yeux quand t'es à traîne, oui?
7: Non, ben moi, j'y étire le pis.
8: Ah ouais. T'as la pogne dans la nuque, tu y tournes la tête quand t'en regardes, c'est ça? T'as déjà vu ça?
7: Ouais, puis je penche sa tête aussi.
8: Tu penches la tête, ouais, c'est ça. Tu vois même la...
7: La paille.
6: La paille, oui.
7: Moi, je pense que c'est une vraie loi.
6: C'est une fausse loi quand même, mais je pense que tout ce qui concerne les vaches en Inde, c'est sacré, mais j'imagine que tu peux pas faire ça pareil, là, mais...
8: Tu peux même pas y toucher.
6: C'est pas précis. OK, en Angleterre, il est interdit de faire ce qu'on appelle ici des sonnes des crises chez les gens. Hein? C'est-à-dire sonner et partir en courant.
7: Ben, je pense que c'est pas légal nulle part, là. C'est juste qu'on le fait pareil, là.
6: Ouais.
8: Moi, je pense que c'est une vraie loi. T'as pas le droit de faire ça parce qu'il y a trop de personnes âgées, là.
6: En Angleterre? En Angleterre?
8: Ils vont tous mourir du
7: Ben, c'est pas juste ça. Ils boivent du thé, ils se lèvent vite, ils vont s'ébouillanter.
6: Ah, c'est vrai. Il y a ça.
7: C'est pour le copotier, hein. Faut que le copotier.
8: De toute façon, il y a pas de sonnette, c'est juste des toc! Toc, après la porte, là.
7: Ah oui, avec un museau de lion que tu cognes sur la porte, là. Tu sais, les portes de riches, là, il y avait ça, là.
6: Oui, ben oui, c'est vrai.
7: Moi, c'est chez nous, c'était pas ça, là. Mais mettons, j'ai un de mes amis qui, lui, il avait une poignée de main, là.
6: Oui.
7: Hey, lui, il était riche.
8: Chez nous, il y avait pas ça, il y avait pas de sonnette, ce qu'il y avait, un screen.
7: Un screen. Ferme la porte de screen.
8: Ouais.
7: Donc, t'as un peu interdit de faire des sonnes des crises en Angleterre. Ouais. Ça se peut parce qu'ils sont très, protocolaire en Angleterre, ça doit être.
8: Je pense que c'est vrai.
7: C'est une vraie loi, ça.
6: C'est une vraie loi, effectivement. On va au Japon, où les costumes de sumo gonflables sont formellement interdits. Parce que ça existe ici, tu peux louer ça. Mais là-bas, c'est...
7: C'est comme des dieux au Japon, les sumos. C'est leur vedette. Là. Ici, ton trip sur le hockey, eux autres, c'est le sumo. Là.
8: Mais là, moi, je pense pas que c'est interdit. T'as le droit de te déguiser de même. Faut juste pas que tu suffoques dans ton costume.
6: Tu suffoques dans le costume.
7: Je pense que tu peux prendre un soude de sumo gonflable, mais tu peux pas y faire l'amour comme une poupée gonflable.
6: Ah! C'est ça, là.
7: C'est ça, là.
8: Mais c'est parce qu'il y a quelqu'un de vrai dans le soude, j'imagine, non?
7: Ouais.
6: Oui, sûrement aussi.
8: Le soude, mais ça reste que c'est une vraie personne en dessous de plastique.
7: OK, je comprends. Je comprends ce que tu veux dire. Attends un peu. C'est peut-être vrai parce que ils mettent tellement les sumos sur un piédestal. Ça doit être vrai.
8: Moi, je dis que c'est faux quand même.
7: Moi, je dis que c'est vrai.
6: C'est une fausse loi.
7: T'as toujours raison.
8: Tiens-toi avec moi. J'ai toujours raison. Pars avec ça.
6: Au Wisconsin, il est interdit de conduire une voiture manuelle si c'est un mognon.
8: Ah, ben. C'est sûr que c'est plus difficile, mais c'est en même temps.
6: Parce que comment tu vas faire, je suis si, mettons, c'est...
8: Ben, t'as peut-être un char adapté.
6: Ouais.
7: Non, mais t'es toujours un passager avec toi.
8: Ah oui, c'est ça.
7: Puis un shifter désigné, là.
6: Un shifter désigné.
8: C'est un mignon. C'est où, ça?
6: Wisconsin.
8: Mais avec, dans le fond, faut pas que tu te tailles un mignon juste de la main droite, sinon t'es correct.
6: Ouais.
7: Ouais, mais tu conduis comment si t'es en train de shifter?
8: Ah, yes. Tu shiftes avec ton pied?
6: Ben oui, puis tu tiens avec le mignon, genre?
7: Ouais, non, mais c'est parce que le volant, ton... qui tient le volant, mettons?
8: Ben toi! Avec ben ta main, tu chiffes avec ton pied pis avec ta main ici, tu pèses sa cloche, tu t'embrayes.
6: Mais t'as pas un mignon.
7: Mais t'as un mignon.
8: Ok, mais
7: là, t'as une main sur le steering, tu chiffes avec quoi?
8: Ben, avec,
7: avec ton cou, je veux dire. C'est
8: bon, ça. Non, en fait, c'est juste, si t'as c'est ça, tu peux pas si t'as une main, c'est ça, la main, s'il te manque ta main droite.
7: Non, mais mignon, c'est mignon, là, y a plus rien.
8: Ah, y a pas de petit bras.
7: Y a fuck out, là, y a rien.
8: Parce que maintenant, tu l'as jusqu'au cou.
7: Non, y a une racine de patate.
8: Tu peux te le rentrer dans l'eau.
7: Hey, gars, prends
8: la tabasse,
7: aussi! Il y a une racine de patate.
8: Un petit morceau de gingembre.
7: Ça doit être vrai.
6: Vrai, ouais? Non, c'est complètement faux.
7: Je suis dans le champ.
6: Moi, c'est pas grave. On y va.
7: Ah oui, il y a quelqu'un qui dit le genou.
8: Ouais, chauffe avec ton genou.
6: Mais là, hein.
8: Hey, moi, je suis capable de chauffer stand-up puis me rouler un bat, là. Je dois être capable de chauffer avec un mignon. Je l'égraine, en plus. Je l'égraine, je le roule, stand-up. En reculant. En parkant 45,
7: t'sais. La première fois, j'ai fait de la plongée en République Dominicaine. Oui. C'était très, très, sécurisant. Le gars qui chauffait le bateau, là, il avait de la vague. Bon, d'une main. En train de rouler un bat. L'autre, man, c'est un Jedi.
8: Hey, gars, je connais pas toute ma famille, ça doit être mon frère.
6: On va cette fois en Californie où il est interdit aux animaux de s'accoupler en public à moins de 1500 pieds d'une école, d'un bar ou d'une église.
8: Ben là. Mais ils savent savoir qu'ils sont proches de la messe.
7: Comment les, ouais, mais les animaux savent comment qu'ils sont rendus à 1500 pieds,
6: maintenant? C'est une très bonne question.
8: Parce qu'ils ont un bracelet qui sonne.
7: C'est ça. Qu'il y a des chocs électriques si t'es trop proche.
8: Ça, c'est complètement faux.
7: C'est comme, ça prendrait des enclos fourrés, là.
6: Ah oui, c'est ça, là.
7: Pas qu'ils sortent de ça, là.
8: À côté d'un enclos, tu peux fumer.
6: Oui,
8: c'est ça. Dans l'enclos fourrage, tu changes de place, tu vas fumer dans l'autre enclos.
7: Ça fait beaucoup d'enclos.
8: Après ça, tu prends ton char, tu retournes chez vous, là.
7: Ouais, mais c'est des animaux.
8: Ah, ouais. Ben oui, ben c'est ça.
7: Ouais, d'un coup, il y en a un qui a un mignon, tu peux pas chuter.
8: J'en connais des animaux qui savent conduire.
6: Fait que vrai ou faux, ça?
8: C'est faux.
7: C'est tellement niaiseux que ça doit être vrai.
6: C'est une vraie loi. Je sais pas comment ils font pour l'appliquer, mais j'imagine que c'est pour les propriétaires, là. Donc, parfait. Ce qui s'en vient dans l'émission, on fait encore une fois, cette semaine, des suivis.
7: Il y a quelqu'un qui dit, écoute, c'est drôle, c'est un complément d'information. Okay, c'est drôle, c'est informatif. J'ai un mignon côté droit et ça fait 22 ans que je conduis mon truck. Je suis même chauffeur d'autobus scolaire.
6: Wow. Ben oui.
8: D'un bel autobus automatique. Non, c'est pas vrai.
6: Ce qui s'en vient, ben oui, ça se fait. Ce qui s'en vient, c'est en fait des suivis de révélations. Et c'était « Pourquoi tu m'as ghosté? » C'était l'histoire de Nancy et Sylvain, mais c'est pas un petit ghostage. C'est un ghostage qui a duré 3 ans. Puis le gars réapparu après ça. Ouais. Je sais pas si vous en souvenez.
8: Oui.
6: On va pouvoir rejaser à quelqu'un, en tout cas un des deux, soit Nancy ou soit Sylvain. On va voir ce qui est arrivé par la suite. Parce que Sylvain est arrivé avec une demande vraiment très audacieuse, disons.
8: Mais c'est lui qui est revenu, hein, c'est ça?
6: Oui, il a réapparu, puis il y avait des demandes spéciales pour Nancy, comme par exemple, je peux récupérer le chien.
7: Après trois ans.
6: Après 3 ans, alors on aura des nouvelles de ça. Ben, t'étais ici.
8: Hein?
6: Oui, fait que tu l'as entendu. T'étais pas toute là, mais t'étais ici.
8: Il y en a eu beaucoup, c'est pour ça, là.
6: C'est ça. Voilà. Et dans le mini-jeu, on a besoin de vous, il y a un crooner américain qui s'appelle Richard Cheese, qui reprend des tunes très connues qu'on peut jouer ça à Énergie. Fait qu'à quel groupe rock, Richard Cheese rend-il hommage? 790-094-3, 800-665-5440, et c'est Queen qui s'en vient en musique en plus. Restez branchés, ça rentre au poste Énergie.
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5: Aujourd'hui, il faut deviner, le crooner Richard Cheeks rend hommage à quel groupe rock? C'est un gars qui ne fait que ça. Fait qu'on cherche pas nécessairement le titre de la toune, mais au moins le groupe. Et Éric de Chambly, t'es prêt à jouer?
6: Yes.
5: C'est parti.
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5: C'est un peu bizarre quand même, mais bon. As-tu deviné, Éric?
6: Non, je vais y aller avec, parce que honnêtement, ça me dit absolument rien, fait que je vais dire le clan Panton.
5: Pas du tout! Ah oui, il voulait rendre hommage au clan Panton.

0: gens qui l'ont trouvé au 6-12-12. Ce qui s'en vient, les chums de sport à 17h30. On a Marc Denis pour le bilan de la saison du Canadien, bien sûr. Et puis, ben là, c'est un suivi de révélation. Pourquoi tu m'as ghosté? C'était pas un petit ghostage. C'est un ghostage qui a duré 3 ans quand même. Hein?
1: Le gars est réapparu après comme si de rien n'était.
0: Exactement.
1: Et il y avait des demandes.
0: Et des demandes. Donc, on va réentendre le moment. Puis après ça, on aura des nouvelles de tout ça après Queen et Bohemian Rhapsody à Énergie.

0: 7h05, dans 30 secondes pile, un suivi de révélation pourquoi tu m'as ghosté spectaculaire. Bougez pas.
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0: Vous qui voulez avoir un suivi de celle-là, c'est pourquoi tu m'as ghosté. Donc, c'est l'histoire de Nancy et Sylvain. On va revenir après ça, rejaser avec une des deux personnes, puis on va voir comment ça s'est réglé, disons. Mm-hmm. C'est quelque chose. Donc, l'histoire de Nancy et Sylvain.
4: Ça faisait 3 ans qu'on était ensemble.
5: Pardon? 3 ans?
0: Wow!
5: Il t'a ghosté?
4: Ben oui. Puis, quand ça a fait 1 an qu'on était ensemble, tu sais, c'était le temps, le renouvellement de bail, fait qu'on a décidé d'emménager ensemble. On s'est pris un appartement sur la rive sud de Montréal, puis ça allait bien. Puis, moi, dans ma tête, tout était correct. On décide même, au bout d'un an qu'on habite là, d'adopter un bébé chien. Mm-hmm. Fait que, on a magasiné un bébé chien ensemble. On s'est trouvé un beau berger australien qui était magnifique, qu'on a appelé Milo.
0: OK.
4: Puis ça continue. Moi, dans ma tête, c'est tout va bien. On travaille, on s'occupe du chien, on fait nos petites affaires. Puis tu sais, le chien, pour nous, c'était un projet, tu sais, de longue durée. T'sais, on achète un chien,
0: oui,
4: on
0: est malade,
4: puis ça. Oui. Ça continue à aller bien. Puis je pars travailler un matin. Tout va bien. Moi, j'ai dit salut, il me dit salut, on part tout. Puis je reviens le soir. L'appartement est à moitié vide.
5: Ah oh, non.
0: OK, il a déménagé.
4: Ah, j'arrive, je me mets à regarder, hein. Comment ça qui manque? Tu sais, juste à l'entrée, j'avais remarqué qu'il n'y avait plus ses souliers. J'étais comme, pour moi, il a fait le ménage, mais plus que j'avançais dans l'appartement, plus que je me rendais compte que non, toutes ses affaires avaient disparu. Pouf! Carrément du jour au lendemain, là, comme le matin, ça va bien, on dit salut, bonne journée, je reviens le soir après ma job.
6: Ben voyons.
5: Ses affaires. T'es plus capable de le rejoindre?
4: Non, plus capable de le rejoindre. Il m'avait bloqué sur les réseaux sociaux. Il m'avait bloqué le numéro de téléphone. C'est comme il était plus en service. Là,
6: j'ai jamais entendu une histoire
5: non plus. Il était parti avec le chien?
4: Non, il n'était pas parti avec le chien. Il était parti avec ses affaires.
5: Tu penses qu'il avait une double vie ou qu'il avait déjà quelqu'un dans sa vie puis qui vivait avec toi parallèlement?
4: Ben, pas avant qu'il parte.
6: OK, seulement ça a coïncidé avec le moment où il est parti, là, tu penses?
4: C'est ça. Là, au bout de 2-3 jours... au début, je me disais, bon, peut-être qu'il est parti prendre l'air, qu'il va revenir, mais en même temps, tu pars pas prendre l'air avec toutes tes affaires.
5: Mais non, puis t'inquiète pas, la personne que t'aimes avec qui tu vis en donnant plus de nouvelles le même jour au lendemain, ça se fait pas, là.
6: Sans explication.
5: Ben, c'est inhumain, ça.
0: Il y a un revirement de situation là-dedans, par exemple, c'est que ce gars-là, en fait, est réapparu depuis quelques semaines et a recommencé à t'écrire, c'est ça?
4: Ben oui. Deux ans plus tard, sans avoir de nouvelles, sans avoir de rien, de pas de message, tout d'un coup, il m'appelle parce que il veut reprendre le chien, il me demande sa lettre, il me demande le carnet de santé.
5: Ben voyons.
4: Puis il me demande des nouvelles. Fait que là, moi, je suis comme, attends, ça fait 2 ans que j'ai pas de nouvelles. Mm-hmm. Puis là, tu me rappelles pour me dire que t'aimerais récupérer le chien, lettre, le carnet de santé et tralala.
5: Pas des nouvelles de toi, des nouvelles du chien qui veut savoir en partant, ça c'est le fun.
4: Ben c'est ça.
5: C'est un peu insultant.
6: Hey, je t'assomme.
5: Ben oui.
4: Au début, je savais pas quoi y répondre, je savais pas quoi me dire, tu sais, j'avais envie d'être fâchée, puis fait que là, je suis comme, il m'a carrément ghosté, puis là, tout d'un coup, 2 ans plus tard, c'est pas, il me demande même pas, moi, comment je vais, là.
5: Ben oui, c'est ça. S'inquiète pour le chien.
4: Est-ce que c'est encore le chien? Est-ce qu'il va bien? J'aimerais ça le récupérer. Fait que, tu sais, j'ai été ghosté pendant 2 ans, puis tout d'un coup, tu veux le chien.
0: Ben non, ça.
6: Ben là,
4: il
6: Ben tu as répondu non, j'imagine, j'espère, en fait.
4: Ben, le chien, il est ici à côté de moi. Il va rester à côté de moi.
5: Ben, j'espère bien, c'est ton chien.
0: OK, ben, écoute.
6: On va appeler le gars, on va lui demander. En fait, sans tomber dans le jugement qui serait facile, on s'entend dans la situation, mais.
5: Je juge déjà, on dirait que je l'aime
6: juste pas. Juste une explication. Et pourquoi?
0: Oui, juste pourquoi. C'est ça. Écoute, Nancy, on va essayer de voir, on va essayer de le garder, de le convaincre de rester en Londres avec nous autres, là.
5: Ouais.
0: Parce qu'en tout cas, il répond au numéro qu'on a,
6: là.
0: Oui, que, en fait, tu nous as donné, D'ailleurs, c'est-tu un nouveau numéro ou c'est ça? Ça va être un nouveau numéro? Tu dis son nom de téléphone?
4: Ouais, ça, c'est un nouveau numéro.
0: Fait que lui, il a gardé ton numéro. Putain, moche. C'est-à-dire, t'annules ton téléphone. OK.
7: Oui.
0: Oui, est-ce que c'est Sylvain?
7: Oui.
0: Bonjour Sylvain. Écoute, t'es en ondes à l'émission Ça rentre au poste à Énergie en ce moment, partout à travers le Québec en direct. Il y a Mario Tessier qui est là.
6: Salut Sylvain.
0: Il y a Cathy Gauthier.
5: Allô Sylvain.
0: Moi c'est Seb Trudel. Écoute, c'est un segment qui s'appelle Révélation. Ouais.
7: Et puis on peut-tu Sylvain,
0: on aimerait bien garder que nous
6: autres. On est en direct en ondes, mon ami. On est en ondes.
0: C'est ça. Fait que, écoute, c'est que c'est un segment qui s'appelle Révélation. Il y a des gens, des fois, qui veulent avoir des réponses à des questions, puis ils les ont pas, fait qu'ils font appel à nous. Et c'est le cas aujourd'hui, Sylvain.
7: Oh, ben je vais vous rappeler parce que...
0: Sylvain, juste rester là.
6: Non, mais écoute, juste une question très simple. La personne qui a essayé de nous rejoindre, c'est Nancy, puis elle voulait juste savoir pourquoi pendant 2 ans, plus de son, plus d'image, et là, tu reviens à un moment donné dans sa vie, et là, tout d'un coup, tu veux avoir le chien. Elle aimerait juste que tu répondes à cette question-là. Je sais que t'es pressé.
7: Ouais, mais là, je crois pas Nancy, elle est là avec vous autres.
6: Oui,
0: elle est au téléphone, oui. Tu peux dire bonjour.
8: Salut.
0: Oh, OK. Oh, OK, oui. Fait que Sylvain, elle nous a raconté l'histoire, puis c'est pas parce qu'on veut juger quoi que ce soit, mais mettons, quand quelqu'un disparaît, mettons, complètement, là, sort ses affaires de la maison, enlève son nom sur les comptes, arrête de payer justement pour l'appartement, puis il donne plus de nouvelles, tu penses peut-être qu'elle mérite une explication?
7: Ben, c'est parce que vous me prenez vraiment au dépourvu, là, mais...
5: Elle aussi, elle a été dépourvue, je te dirais.
7: Ça fait longtemps, Nancy, je m'attendais pas à ça, maintenant.
0: Ben, c'est toi qui l'as recontacté récemment pour, après 2 ans, tu veux avoir un chien.
8: Tu voulais le chien, et moi, je veux une réponse. Pourquoi? Qu'est-ce que je t'ai fait? Le matin, tu pars travailler, je pars travailler, tout va bien. Je reviens le soir, il n'y a plus rien à toi. La seule affaire que t'as laissée qui te concernait, c'est le chien.
7: Écoute, je pensais bien faire là à l'époque, là, je m'attendais pas à avoir
0: Tu pensais bien faire.
7: De même, puis je sais qu'on disparaît pas comme ça, c'était pas fort là.
0: Ben ouais, mais Sylvain, pourquoi?
7: Moi, les gars, là, je fais juste des moves d'un fois pas possible là, innocent. J'écoute, dans ma tête là, je me suis dit si j'y parle pas, puis je m'éclipse, ça va peut-être être mieux de même, puis elle va peut-être comprendre. Mais je voulais vraiment pas te faire de la peine.
0: Mais là,
6: Sylvain, mais écoute, là, c'est une belle occasion de te reprendre justement, mais comprendre quoi? Qu'est-ce que tu voulais qu'elle comprenne à ce moment-là, que t'as pas osé lui dire?
7: Comme pas signe de vie, en voyant bien que mes affaires sont plus là en plus, que
5: regarde, c'est parti. Oui, mais si vous êtes jamais chicané, puis votre couple va bien, puis toi tu disparais, c'est sûr que cette femme-là s'est inquiétée.
0: Oui.
5: Ça fait du mauvais sang, là.
7: Je sais, mais la vérité, c'est que c'est de la regarder, puis de dire, c'était juste que j'étais rendu ailleurs, c'était pas...
0: Mais t'as planifié.
7: J'ai
5: manqué de courage.
8: Ailleurs avec la collègue de bureau, genre.
0: Est-ce que t'avais une autre femme dans ta vie? Avais-tu une autre femme? Tu l'as quitté pour une autre femme?
7: Ben, c'est sûr. Vous pensez, je suis pas quitté de même pour aller au dépanneur puis jamais revenir. Je la regrette parce que c'est pas partout ce à quoi je m'attendais. Puis,
8: ça doit être la fille de Noël qui t'en regardait.
7: Ben, voyons, là, je veux pas que tu me fasses une scène de même, là, ça n'a pas d'avance. Je viens de te dire que je pensais pas, mon but c'était de commencer une relation correcte, puis j'aurais dû juste faire ça comme il faut, là, dans les règles de l'art, puis c'était la façon la plus large. Il était plus facile dans ma tête, puis là, je la regrette.
6: Mais Sylvain, mettons que ce bout-là, tu le regrettes, puis aujourd'hui, tu t'es dit, après avoir été pas correct comme ça, après 2 ans, moi, je vais revenir, puis je vais aller chercher le chien. Ça, tu trouvais que c'était une meilleure solution?
7: Ben, Milo, il me manque, oui, puis...
0: Ça a pris deux ans avant que tu t'en rendes compte.
7: Ben, écoute, peut-être aussi que Nancy me manque aussi, je sais pas. Écoute, je comprends que j'ai peut-être perdu le droit de m'ennuyer, là, de quoi que ce soit, là.
0: Je pense que oui.
7: Écoute, je suis rendu là.
0: OK. Donc, Sylvain, tu sais, t'avais fait...
7: C'est ton heure. Vous êtes comme baveux un peu avec moi. C'est ça, je trouve.
6: Non, on n'est pas baveux. On pose une question. pose une question. C'est en fait, c'est on te rappelle que c'est Nancy qui avait besoin de réponses.
9: Oui.
6: Parce qu'elle n'a pas eu il y a 3 ans, donc elle voulait avoir des questions. Puis c'est toi qui es revenu en contact avec elle. Et c'est de là son appel.
7: Je sais, mais écoute, il y a peut-être plein d'affaires derrière tout ça là. Puis ça, ça vous en regarde juste pas là, vous là, puis l'équipe ou qui que ce soit là. C'est ça là. Puis à tout vous me parlez, ça c'est comme vous essayez de me faire passer sûrement pour perdre des.
0: Bon, on n'a pas besoin. On a juste à entendre l'histoire de Nancy puis on.
7: Ben, oui.
0: Pas à juger, là, c'est
7: ben
0: Sylvain, t'as fait enlever ton nom sur, il a fait enlever son nom sur les comptes de téléphone. Sylvain.
7: Rien, moi. Pourquoi tu me traites de même, en fait?
0: Sylvain, je fais juste te dire,
7: tu manques de respect, sérieusement.
0: Tu manques de respect. Si on peut raccrocher, si tu veux, Sylvain, là, moi, ça m'intéresse pas de parler à des lâches de même, là. C'est pas grave, là.
7: Non, tu me traites de lâche, c'est pourquoi tu viens de ma vie, man.
0: Mais qu'est-ce que t'as fait, Sylvain? T'as enlevé ton nom de tous les comptes?
8: Pour être poli un peu, puis en passant, tu l'auras jamais, le chien. Je pense qu'après 2 ans, il t'a oublié. Moi, j'ai été fâchée, j'ai réussi à t'oublier. Tout d'un coup, tu veux revenir. Oui. Puis là, après ça, tu penses que tu vas traiter le monde comme ça. Hein? Non, on soit
7: ben,
8: poli,
7: tabarnak, pas parce chien. Que là, j'en reçois des textes. Là, tout le monde me dit que j'étais un trou de cul. C'est à cause de votre crise de faute. J'ai des répercussions à cause de ça. Là, je vous le dis, ça va mal aller.
0: Ben oui.
5: Ben, c'est ben, tes ajustements qui font en sorte que t'es en radio aujourd'hui.
7: Tu te rappelles plus. T'as gardé ton chien.
0: Ben, regardez aussi.
6: Wow.
5: Mais Nancy, je pense que c'est un mal pour un bien, finalement, que cet homme-là soit sorti de ta vie.
0: Je me souviens pas que ça avait brassé comme ça, quand même. Mais
6: non, mais tu sais, à un moment donné, j'ai eu de l'espoir pour lui. Oui. Parce qu'on disait, ben, quand je le regrette, j'étais lâche, pas de la bonne façon. Mm-hmm. Puis je me rends compte que j'ai été niaiseux là-dedans. J'ai dit, OK, ça va bien finir. Ouais. Mais après ça, il y a comme tilté de l'autre bord.
0: Puis là, vous l'entendez pas, mais dans l'appel, il avait menacé à Manning de nous poursuivre. Puis évidemment, il peut pas poursuivre pour ça, mais il a fait quelque chose de pas correct quand même. On va rejaser avec Nancy. Nancy, salut.
8: Salut.
5: Salut, Nancy.
6: Allô, bon, Nancy.
0: Nancy, écoute, je vais te laisser un peu raconter ce qui est arrivé, mais ça va peut-être surprendre tout le monde, parce que lui a commencé à t'envoyer à toi des lettres d'avocat.
8: Hein? Ben ouais. Fait que pas longtemps après le super appel au téléphone, j'ai reçu une lettre d'avocat, comme de quoi, on va l'appeler Monsieur Sylvain pour être poli, voulait récupérer le chien. Au téléphone, il avait dit « Ah, garde-le, nanana oui. », puis moi, je voulais absolument le garder. Oui. Ça m'a brisé le cœur. J'étais déjà un peu plus fragile depuis son retour. Oui. Puis de recevoir cette lettre-là, c'était vraiment pas le fun. Puis je me suis même posé des questions. Pourquoi, là, tout d'un coup, tu sais, moi, ce chien-là, les 2 ans qui viennent de passer, tu sais, c'était mon confident, il était là pour moi.
6: Ben, c'est ton chien.
5: C'est ton chien, là, rendu là.
6: Il n'y a même pas de débat, c'est ton chien.
5: Ben oui.
8: Ouais, c'est ça. Mais là, avec cette lettre-là, tu sais, je me suis même posé des questions. Puis là, tout ça m'a mis dans des états comme pas possible. Puis là, ben, je me rends compte que, tu sais, j'ai pas l'énergie. Puis j'ai pas non plus les moyens financiers de
5: te battre avec, oui.
8: De me battre avec, parce que lui, il a les moyens. Tu sais, pour lui, c'est presque rien, mais pour moi, fait que il a fallu que je réfléchisse, que je réfléchisse vraiment, mais j'en suis venue à la conclusion que j'avais comme pas le choix. Puis,
6: tu as redonné le chien?
8: Ouais, là, un mois, j'y ai remis le chien.
5: Ah, c'est bien triste,
6: toi,
5: ça.
6: Colin.
5: Ah, ça me fait un cœur.
0: Dans le fond, il t'a, c'est de l'intimidation via des lettres légales, ben là, si je comprends bien, là. Puis là, il essaie de te faire peur. C'est un peu ça, en disant quoi, je vais t'amener en cours, puis tout ça, puis.
8: Ben, c'est ça. Il savait que moi, j'avais pas les moyens.
5: Mais non, c'est sûr que quelle clause, le chien, il est à quel nom?
6: Quel avocat, en gros, c'est ça? C'est quoi ta défense? C'est quoi ton angle d'attaque,
5: mettons?
6: Ouais,
5: c'est ça, je veux avoir le chien
6: que je t'ai pas donné de son pis d'image pendant 2 ans?
5: Que t'as pas payé pour, t'as rien fait pour.
0: Il a réclamant pas eu quelque cause dans aucun.
6: Est-ce qu'il y a vraiment un avocat qui a endossé ça ou il a fait faire sa lettre d'avocat par l'intelligence artificielle? Ouais.
0: Ça, c'est possible.
8: Ben, ça, je sais pas. T'sais, moi, j'ai comme pas contacté d'avocat parce que justement, tu sais, les moyens, tu sais, le coût de la vie, ça continue, hein, mais tu sais, c'est ça. Fait que, j'en ai parlé un peu avec mon entourage pis tout, pis tu sais, il me disait, tu sais, Gabi, ça peut faire mal. Voyons, Gabi. Ça peut faire mal. Mon ami, c'est ça qu'elle me disait, ça fait de la peine, mais tu sais, tu peux t'en sortir, tu peux en trouver un autre. Fait que quand elle me disait ça, je me disais, ouais, mais c'est pas le même, tu sais, moi, c'est mon îlot.
5: Ben oui.
6: T'as des offres au 6-12, j'ai quelqu'un qui dit, je suis prêt à payer l'avocat pour qu'elle puisse récupérer son chien.
0: T'en as beaucoup, là.
5: Ouais, pis y en a qui seraient prêts à aller donner des tapes à la gueule aussi. Ben, pas ça. Au chien, là, on parle.
0: Non. Mais est-ce que tu serais intéressé ou tu veux vraiment pas te battre? Parce que pour vrai, honnêtement, une mise en avant, c'est ça, c'est ce qui vient de rentrer. C'est un papier qui veut faire peur, mais tu sais, c'est pas une vraie poursuite, là.
6: Puis n'importe qui peut le faire avec l'intelligence artificielle. artificielle maintenant. Là. D'ailleurs, il y a des publicités là-dessus du Barreau du Québec qui te disent fais attention, puis fais vraiment appel à des professionnels.
0: Oui. Est-ce que tu serais intéressé si on te trouvait quelqu'un ou c'est vraiment tu.
4: C'est vraiment gentil, mais ça fait comme déjà un mois là. Fait que je pense que c'est mieux de laisser ça comme ça. Puis comme mes amis me disaient, tu sais, il y a plein de refuges hein, qui cherchent, qui ont besoin de monde pour adopter des chiens. Oui. Que je me suis dit, c'est que pour éviter comme tous les problèmes, puis vraiment mettre
6: passer à autre chose.
4: Ça fait vraiment de la peine. J'ai encore de la peine aujourd'hui, même après un mois. Mais tu sais, il y a plein d'autres chiens. Puis je me dis que quand je vais me sentir plus prête, ben c'est ça. Je vais aller en choisir un qui va vraiment être à moi. Je l'oublierai jamais, Milo. Puis tu sais, j'ai encore plein de photos de lui. Mais d'un autre côté, pour éviter la marde, je pense que la meilleure solution,
5: pour acheter la paix,
4: comme, ben c'est ça.
5: Acheter la paix pour toi.
0: Mais quand tu tombes sur une mauvaise personne comme ça, là, ça va jusqu'au bout, là.
6: C'est malade mental, là.
5: Ben,
6: je suis tellement fâché pour toi.
4: Il arrêterait pas, il irait jusqu'au bout. Puis c'est ça, comme je disais, lui, il a pas mal plus les moyens que moi, tu sais.
6: C'est sûr qu'il est moyen, il a pas payé d'appartement pendant 2 ans.
0: Exactement.
5: Il a pas payé de bouffe de chien, puis rien de ça.
0: Hey, on a quelqu'un en ligne qui est un fidèle de l'émission qui veut dire un mot. C'est JP Duval. C'est un de nos meilleurs, de plus grands donateurs dans les données au suivant. JP.
9: Hey!
5: Salut, JP!
6: Salut, mon JP!
0: On se parle bien. Qu'est-ce que tu veux dire à Nancy aujourd'hui?
9: Ben là, c'est ça. J'écoutais l'histoire, là. Beau salaud, l'autre, là.
5: Ouais.
9: Puis, regarde, si je pouvais aider avec les avocats, mais je vois bien qu'elle veut passer par-dessus ça. Fait que si je peux payer un petit chien, ben je vais payer un petit chien.
5: Ah, c'est super gentil.
6: C'est gentil, JP. Ben, JP.
0: Vraiment gentil.
5: Il y a quelqu'un qui t'offre aussi un labrador. Salut, la gang de la rentre au poste. Ma chienne va avoir une portée de labrador dans quelques jours. Fait que là, il dit que dans 8 semaines, tu sais, ça te laisse le temps de te préparer. Il est prêt à t'en donner un labrador. Puis ça, c'est vraiment des beaux chiens.
6: Il y a plein de gens qui s'offrent pour te donner des chiens d'une portée à venir, là.
4: Ah, c'est gentil. Merci tout le monde.
0: Mais Nancy, on te souhaite de retrouver un gars, mettons, comment dire.
6: Deux compagnons de vie, en fait.
0: Oui.
6: Ton chien puis un autre qui va prendre soin de toi.
0: Exactement,
6: aussi.
0: Exactement, oui. Pas un gars comme l'autre qu'on a entendu tantôt.
6: Exact.
0: Écoute, Nancy, la meilleure des chances, puis on va te faire parvenir quand même les textos qu'on reçoit, parce que peut-être que tu vas vouloir changer d'idée.
5: En tout cas, il y a beaucoup de gens qui t'offrent un chien.
6: Mais il y a une partie de ce qu'elle prend comme décision que je comprends.
0: De pas vouloir
5: de
0: trop.
5: À un moment donné,
6: tu
5: t'attends de même, tu sais pas qu'est-ce qu'il peut faire, là, aussi.
6: Des fois, c'est long, mais la vie s'occupe bien des choses, des fois.
0: Exact.
5: Le karma, s'en charger lui-même.
6: C'est ça.
0: Merci de nous avoir reparlé, Nancy,
4: merci à vous.
0: Merci à
6: JP.
0: Puis bonne chance là-dedans. On va prendre des nouvelles sans faute. Ce qui s'en vient, les chums de sport avec Marc Denis, pour le bilan de saison du Canadien. Vous avez des questions, textez-nous au 16-12-12. Parce qu'évidemment, ben, on va lui jaser de toutes sortes de choses. De Brendan Gallagher, entre autres, qui est en larmes, donc, ce matin, dans le vestiaire du Canadien. Fait que Marc Denis s'en vient pour les chums de sport. Bougez pas de ça rentre au poste.
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30: 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Quinte administrative sur le jeune de 15 ans à Longueuil, pardon.
31: Oui, c'est ça que Nouran Rezaï, là, cet adolescent donc de 15 ans, qui a été abattu par un policier de Longueuil à Saint-Hubert, ça s'est passé en septembre dernier. Michel Bouchard a été nommé pour coordonner cette enquête qui va porter exclusivement sur ce qui s'est passé entre la mort tragique de l'adolescent et l'arrivée des enquêteurs du BEI. On écoute le ministre de la Sécurité intérieure, Yann Lafrenière.
32: Dans le mandat clair que j'ai donné à cet enquêteur-là, je lui ai demandé de pas nuire aux enquêtes en cours. On veut savoir ce qui est arrivé, tout comme la mairesse. Et moi, je réponds aux questions de la mairesse, qui se demandait comment se fait-il que ça ait pris tant de temps pour le déclenchement, comment se fait-il que vous avez continué de questionner des témoins. Toutes ces questions-là, on veut y répondre.
31: Ottawa et Québec se seraient entendus pour le partage de nouveaux investissements fédéraux en matière de transport collectif, selon Radio-Canada. Une annonce serait prévue demain à Longueuil, en présence des premiers ministres Mark Carney et Christine Fréchette. L'entente avoisinerait les 6 milliards de dollars, toujours selon Radio-Canada. Christine Fréchette annonce la réouverture du dossier d'opportunité afin d'agrandir le Palais des congrès de Montréal. La première ministre a cependant souligné que ce projet aura besoin de partenaires afin de se concrétiser.
33: On doit développer un partenariat innovant pour ce projet-là.
0: Le gouvernement du Québec ne pourra pas porter seul sur ses épaules ce projet-là. Donc, si on veut qu'il voie le jour, ça va prendre la participation du fédéral, la ville, puis du privé.
31: Et on continue d'être moins nombreux là, à fréquenter les salles de cinéma au Québec. C'est une baisse de 15 % en 2025 par rapport à l'année précédente. Et si on se rapporte en 2019, là, l'année de référence avant la pandémie, c'est une baisse de 39 % mis à part Menteuse, les films québécois ont affiché un recul tant sur la part de projection, de l'assistance et des recettes.
1: Ça, c'est pas une bonne nouvelle.
30: Non. Merci beaucoup, Mario. À demain. Ce qui s'en vient dans l'émission, ben là, on aura les chums de sport avec Marc Denis pour le bilan de fin de saison du Canadien. Donc, vous avez des questions 6-12-12. Évidemment qu'on va y jaser de Brendan Gallagher. Puis, évidemment, des blessures dans l'équipe parce qu'on a su un petit peu plus aujourd'hui. Et ben c'est une tourne de circonstances avec Bob Bissonnette et Jacques Roche, mes patins. 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

0: Ça va rejoindre Marc Denis. Salut Marc.
1: Hey, salut vous autres, comment
2: salut.
1: Ça va? Ça va et toi? Ben oui, ça va bien, ça va bien. On a eu le temps de digérer, je pense, cette défaite-là.
2: Oh,
1: on
2: peut être ça faisait mal, hein?
1: Ouais. C'est sûr que de la façon dont ça s'est terminé, quand on regarde là, tu sais, le bilan de la série. Après deux matchs, c'est 1-1, mais c'est égal à peu près partout. Les chances de marquer, de grandes occasions, de grande qualité, la façon dont les matchs se sont joués. Puis okay, on est dans une série qui va être égale, elle va être difficile comme les deux autres. C'est que les trois derniers matchs, ça a été une domination, puis on s'est fait repousser du revers de la main avec deux défaites très amères pour terminer tout ça, une à domicile, l'autre à l'étranger, où on n'a pas vraiment eu l'impression d'être dedans. On peut pas dire qu'on était au bout de notre siège, là, soyons honnêtes.
2: Non, c'était plate.
1: Mais une fois que la poussière est retombée, on peut être très, très fiers de ce qui a été accompli.
2: C'est vrai.
1: Et on peut dire sans chauvinisme que cette équipe-là a quand même été l'une des trois dernières debout dans la Ligue nationale de hockey alors qu'elle était la plus jeune, avec plein d'événements individuels et collectifs qui font que la saison a tout de même été un succès.
2: Et à matin, on a eu droit à un moment assez émotif, Marc, lorsqu'on a vu Brendan Gallagher en entrevue pleurer en parlant du privilège qu'il avait eu de jouer pour le Canadien. Moi, j'ai une question. Sachant qu'on était en retard dans la série 3-1, là, puis là, tu sais que t'as pas de plan à long terme avec lui. Pourquoi tu lui donnes pas une chance de jouer un dernier match pour finir sans beauté au lieu de finir sans queue de poisson comme ça?
1: Puis, tu sais, je vais aller plus loin, là. En fait, je réponds pas vraiment à ta question. Je vais juste te dire que moi, je suis d'accord. Je vous l'avais dit que je l'aurais inséré dans la formation. Mais moi, je vais aller plus loin. C'est même ceux qui disaient, ouais, peut-être pas Gallagher, il suit pas. Puis là, tu disais, OK, mais qu'est-ce qui manque aux Canadiens? Il manquait de Brendan Gallagher.
2: Ouais.
1: Tu sais, tout ce qu'on disait, c'était, ben là, faut aller déranger le gardien de but adverse. Ça prend un peu plus d'émotion. Faut tout laisser sur la glace. OK. Fait que c'est du Brendan Gallagher qui manquait. C'est là où j'ai un problème. C'est sûr que ce matin, tu sais, pour replacer les gens, c'est une stratégie de communication. Les dirigeants vont parler en premier. Pourquoi? Parce que là, comme ça, ils ont pas les bilans médicaux. Ils ont pas parlé aux joueurs encore. Fait qu'il y a pas grande information à nous donner. Mais dès qu'on a ouvert le vestiaire, normalement, là, c'est 2-3 joueurs à la fois qui vont faire leur bilan de fin d'année. Là, cette fois-ci, on a laissé Brendan Gallagher y aller en premier, tout seul. Il a dit, il a remercié tout le monde, on voyait ça venir. Et là, à la prochaine question, il a dit, c'est clair que pour moi, il va falloir que je tourne la page maintenant. Donc, il a joué son dernier match. Il a dit, c'est entièrement ma décision. Mais il a passé son message pareil. Il a dit, c'est entièrement ma décision, mais dans les derniers mois, j'ai l'impression qu'on m'y a poussé. Alors, j'ai pas d'autre choix, puis je vais me tourner vers autre chose. J'étais fier de porter le chandail du Canadien.
3: Donc, c'est sûr que...
1: Ouais,
4: il a compté dans ses séries.
3: Ouais, le dernier match qu'il jouait avec les Canadiens,
2: ben,
3: il a compté un but.
2: La fois qu'on lui a donné une chance,
3: ben oui,
2: il a compté un
3: but. J'ai pas compris pourquoi ils l'ont jamais rappelé après.
1: Au tout début de ma carrière, il y a un gars qui s'appelle Dave Reed. Aujourd'hui, il fait un petit peu de télévision, puis c'est un vétéran, puis moi, je suis au début de ma carrière, fait qu'on était dans les extras, on patinait un peu plus, puis il y avait une conférence de presse d'un joueur de football qui donnait sa retraite, puis quand il m'a donné un coup de coude, parce qu'on s'est bien à côté de l'autre dans la chambre, puis il m'a dit, tu sais qu'on n'aura pas tous le privilège de faire une conférence de presse pour annoncer notre retraite. Fait que tu sais, moi, j'ai repensé à tout ça. J'ai pensé à la façon dont moi, ça s'est terminé aussi. On se fait tous tasser à un moment donné. Puis, ben voilà. Puis Brendan Gallagher le fait, honnêtement, là, avec grande classe, un super coéquipier. Il a pas voulu faire de vagues, mais il a compris le message.
4: Et là, si on se débarrasse de son contrat cet été, plus celui de Patrick Laine.

0: Est-ce que c'est un présage d'un gros move qui s'en vient, tu penses?
1: Ben, Patrick Laine, on s'en débarrasse pas. Pour le plafond salarial, il n'y a pas de contrat pour l'année prochaine. Okay. Le Canadien est déjà pas mal pris. Il y a 10 millions de libres. Il y a 4 joueurs autonomes sans restriction. Si on leur donne une moyenne de 2,5 millions, c'est pas compliqué. Le Canadien peut faire aucun move. Tu peux pas ajouter. Évidemment que si Brendan Gallagher est transigé, est-ce qu'il va falloir absorber une partie de son salaire ou pas?
0: Sûrement.
1: Ça reste à voir. Ou sinon, il va peut-être falloir qu'on paye, même pour l'échanger, c'est-à-dire donner un choix en retour également, en plus de Gallagher. On verra. Mais c'est sûr que pour moi, c'est le plus gros chantier de Kent Hughes. Oui, la question d'un joueur de centre de deuxième trio. Oui, un défenseur de profondeur, peut-être aguerri, qui est capable de jouer le jeu robuste. Mais c'est parce que tu peux faire aucun de ces moves-là, en bon français, si t'as pas la place sur le plafond salarial, même si le plafond monte. On sait déjà qu'on va faire signer une prolongation de contrat à Ivan Demidov. Ça a été un des sujets principaux ce matin. Donc, tu mets tout ça dans l'équation, puis c'est le plus gros chantier pour moi, en ce qui me concerne, de Kent Hughes. Dans le cas de Patrick Laine, pour répondre à ta question, oui, effectivement, on va tourner la page, c'est clair. Patrick Laine va jouer ailleurs. Brendan Gallagher va jouer ailleurs. Mm-hmm. C'est peut-être moins clair pour d'autres joueurs comme Samuel Montembeau ou encore pour Kirby Dach, envers qui il va falloir prendre une décision très bientôt.
2: Excuse-moi, Marc, je viens d'avoir quelqu'un dans mon téléphone qui me dit Patrick Laine va être blessé ailleurs.
1: Oui, exact. Ben, écoute, puis tu sais, on a vu qu'il y avait un malaise quand on lui a posé à quel moment t'as eu le feu vert. Il dit, ah, faudrait que je regarde dans mon calendrier, faudrait que je regarde dans mon agenda. Je l'ai eu, le feu vert. Mais donc, bref, tu voyais qu'il y avait un petit peu d'amertume, mais ça n'a pas trop sorti. Et je vais dire la même chose. J'ai quand même été assez proche de l'équipe. Là, j'ai pas un mot à dire sur Patrick Laine. Que ce soit au niveau des habitudes de travail, le respect envers tout le monde autour de l'équipe. Lui aussi a été un très bon coéquipier, comme Montembeau puis comme Gallagher.
0: C'est sûr.
1: Chapeau au Canadien de l'avoir bien géré.
3: Et là, il y a beaucoup de rumeurs qui ont circulé comme quoi le Canadien serait sur la très courte liste d'équipes potentielles où Connor McDavid pourrait être échangé.
0: Ah oui.
3: Ce serait quoi le retour, là? Pas de beige.
2: C'est sûr qu'il ferait partie du package. C'est
1: Cathy,
2: sûr.
1: Tu sais quoi? Peut-être pas d'auberge, mais même si c'était d'auberge, ce serait plus que ça aussi. Là.
3: Oh, ouais,
1: faut pas se compter de Tintin. Là, ça coûterait cher, un gars de la trempe de Connor McDavid.
2: Ça coûte quoi, mettons, Marc, pour jaser pour le fun? Suzuki, ça coûte d'auberge?
1: Ça prend un joueur important de ton équipe. Ça prend un jeune joueur, puis ça prend probablement soit des choix de première ronde ou des espoirs. Fait que, dites-vous en tête, là, soit Hage ou Jarovski, soit Dobesh ou Goulet ou Caulfield, puis après
2: pas Caulfield.
1: Mais je veux dire Connor McDavid c'est le meilleur joueur.
0: Mais c'est
1: au monde.
0: Ça, je sais.
1: Je veux dire, c'est clair que ça va être quelque chose comme ça la demande. Je vous dis pas que ça va être ça le retour. Et là l'autre chose que je veux dire là-dedans, c'est qu'il vient de signer une entente qui est très abordable pour le type de joueur qu'il est, pour 2 ans pour les Oilers. Je vois pas les Oilers le faire si Connor McDavid le demande pas. Les joueurs qui ont une clause, puis là, tu sais, c'est pas que je veux pas répondre aux rumeurs, mais tu sais, moi, je fais pas ma main là-dedans, là, mais les joueurs qui ont une clause de non-échange, ils doivent fournir une liste.
0: Oui.
1: Fait que le Canadien est pas juste sa liste de Connor McDavid, le Canadien est peut-être sa liste de la moitié des gars qui ont une clause de non-échange, puis l'autre moitié, le Canadien est sa liste des équipes barrées. C'est comme ça à travers la Ligue nationale. Tu sais, pour moi, il y a pas un gros scoop là-dedans. Mais c'est correct. On sait qu'on aime ça. Parler de Crosby, parler de McDavid. On a le droit de commencer. On a le droit de commencer à rêver. Parce qu'on entre dans cette période-là, dans cette ère-là chez le Canadien où on va améliorer l'équipe. Mais tu sais, Crosby, McDavid, c'est un méchant bon trio. Ton deuxième trio est bien parti.
2: Ouais, ça va popper.
0: Ça va popper, oui. Ben, en tout cas, dans tous les cas, Marc, on peut dire que l'avenir est prometteur du côté du Canadien. On peut avoir de l'espoir, non?
3: Ben oui.
1: Ça, il n'y a aucun doute. T'sais, c'est une jeune équipe. Ils sont contents de jouer ensemble. Tout le monde qui a parlé, tu sais, Lane Hudson a peut-être laissé de l'argent sur la table. Il dit, je referais la même chose. Les joueurs, tu le vois qu'il n'y a pas de fake là-dedans.
2: Puis l'esprit d'équipe. Tu vas en fin de semaine, ils sont allés voir le show country.
1: J'étais au même show qu'eux autres. Puis c'est parfait. Ben, tu sais, c'est souvent le lot des équipes qui sont éliminées, là. Très souvent. À l'époque, là, on allait jouer au golf une journée ou deux, puis on prenait un verre, puis on allait souper toute la gang, l'équipe avec les femmes le soir. Puis, tu sais, là, ça donne qu'il y avait un show, de Loucon. Je me rappelle une année à Columbus, il y avait un show de Tim McGraw, genre 2 jours après notre élimination. Ça ressemblait à ça aussi. Fait que, tu sais, oui, c'est parfait que les joueurs demeurent ensemble. Je trouve ça le fun. Je trouve ça le fun que Demidov va passer l'été aussi, qu'il a invité Jarovski à venir. Il y a beaucoup de positifs, puis pour longtemps pour cette équipe-là.
0: Ouais.
1: Moi, j'y crois de la façon dont on aura jeté des bases solides de cette reconstruction-là.
0: On s'en parle demain, Marc, pour la finale de la Coupe Stanley.
1: On va se reparler une dernière fois. Écoute, en théorie, ça met pas mal fin à ma saison, la fin du championnat du monde, la Coupe Memorial, l'élimination du Canadien. On va se reparler une dernière fois parce que j'ai bien trop aimé ça, vous jaser.
2: Nous autres aussi.
0: On s'attache. Avant l'an prochain, bien sûr. Merci beaucoup, Marc. Donc, à demain.
1: Un grand plaisir à demain.
3: Bonne soirée,
1: salut,
3: bye.
1: Salut.
3: Bye bye.
0: Dans le monde de Mario qui s'en vient, ben, c'est une nouveauté aujourd'hui, c'est Mario Torial.
2: Mario Torial, c'est ça, c'est comme éditorial, mais tu sais, avec Mario.
0: Avec Mario, oui.
2: Vous avez compris, c'est pas évident à comprendre.
3: Je suis pas, là. Chaîne du nez.
2: Puis, je m'en viens vous parler de la technologie. Et je me pose la question à savoir, on en a-tu assez, là? Moi, je pourrais arrêter là.
0: Ouais. Alors, au retour, manquez pas ça dans sa rétro-poste.

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21: Le Canadien Montréal tenait son bilan de fin de saison aujourd'hui. Joueurs et dirigeants ont fait le point. L'attaquant Brendan Gallagher a notamment fondu en larmes en évoquant son départ prochain de l'organisation après 14 saisons. Il lui reste un an de contrat, oui, mais il a été convenu qu'il ne sera pas de retour. Au tennis, Félix Auger-Aliassime s'est qualifié pour les quarts de finale du tournoi de Roland-Garros en venant à bout d'Alejandro Tabilo. C'est la première fois de sa carrière qu'il atteint ce stade du tournoi à Porte d'Auteuil. Toujours au tennis, Serena Williams a confirmé son retour au jeu à 44 ans. Elle jouera en double avec la Canadienne Victoria Mboko au tournoi du Queens en Angleterre la semaine prochaine. Et au football, l'ailier défensif étoile Myles Garrett a été échangé des Browns de Cleveland aux Rams de Los Angeles. En retour, Cleveland a mis la main sur Jared Verse, un choix de premier tour en 2027 et des choix de deuxième et troisième tour dans les années subséquentes. C'est Raphaël Guilmette dans la salle de nouvelles de RDS.
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24: Mario, t'as des choses à avouer et à nous dire aujourd'hui.
25: Oui, bienvenue à mon Mario-torial.
24: Oui.
25: C'est comme un éditorial, mais pas fait par Eddie, fait par Mario.
24: Ah, c'est ça.
25: C'est Mario-torial. Ah, parce que c'est éditorial, le gars. Là.
24: Ah oui.
25: Ah ouais, ben ouais, je me suis renseigné. Là. Avant de commencer, je veux juste mettre quelque chose au clair. Je suis pas fâché contre la technologie.
24: Non.
25: OK? Mais si c'est pour moi que vous continuez d'améliorer les affaires, là, ça va être correct. Si on peut tout arrêter en ce qui me concerne, on peut prendre un break. Moi, où on est rendu, là, ça me suffit.
26: Oui?
25: Non, mais moi, mon évolution en technologie, Cathy, s'est arrêtée, je te dirais, au croissant de Pittsburgh avec le cylindre qu'on cognait sur le bord du comptoir pour l'ouvrir. Là.
24: Oui.
25: T'sais, pas d'opener, pas d'outils, juste du simple avec du crémage sucré.
26: Oui.
25: Ça, c'était le bon temps. Hein? Hey, dès que dans les années 80, on pensait là, qu'on avait atteint le top là, de la technologie avec les sacs magiques qui viennent chauds quand t'es mis dans le micro-ondes puis frettes au congélateur.
26: Wow.
25: Comme dirait Raymond, 57 ans, c'est de valeur.
24: C'est de valeur.
25: Non, mais pour vrai, je trouve que l'évolution technologique va trop loin des fois. Je veux dire, même ma sonnette de porte chez nous fait des films.
26: Ouais.
25: Je pense qu'on est rendu au top.
24: Ouais, ouais.
25: Ça va être correct, là. Tu sais, les télévisions. Tu sais, les téléviseurs, moi, depuis l'an 2000, j'étais déjà satisfait. Vous avez dépassé tout ce que j'espérais quand j'étais jeune. Fait que pourquoi vous en sortez des nouvelles télévisions tout le temps? Hey, on est rendu avec des télés de la grosseur du mur des salons. Ça va être quoi la prochaine étape? Tu vas me greffer l'écran direct dans le cornet, là? Le monde de ma génération, là, pense-y, on a grandi avec 8 postes de télé. Mm-hmm. Là-dessus, il y en avait 2 avec la neige.
26: Ouais.
25: 3 avec des lignes qui montaient puis qui descendaient dans l'écran. Puis les autres postes qui fonctionnaient, tous les comédiens avaient le teint orange. Ça, c'était ma vie, mon enfance. Mm-hmm. Aujourd'hui, ça n'a plus de sens. Ma manette de télé, je regardais ça hier soir, là, et je la comprends pas. Il y a tellement de boutons sur la manette que des fois, j'ai peur d'en accrocher un, puis je me dis que ça va faire décoller une fusée quelque part. Je sais pas pour vous autres, mais moi, là, tu sais, la manette de TV.
24: Ouais.
25: On, off, volume up, down, mute.
26: Ouais,
25: pas fait. Mal ça qui m'intéresse.
24: C'est vrai.
25: Le reste, je vais pas me commander un char, je vais écouter la TV. En musique, c'est pire. Tu sais, je suis pas si vieux que ça, là. Mais j'ai vu le vinyle. On est passé du vinyle. Après ça, il y a eu les cassettes, le CD, le MP3, le iPod, le iPhone, le numérique. La seule étape qui peut aller plus loin que ça, c'est que le band débarque direct dans mon salon pour jouer ma tune. Hey, je viens de m'acheter un nouveau poêle, c'est vrai.
24: Oui.
25: Je l'ai eu la semaine passée. Ils disent que c'est un poêle intelligent.
24: Mm-hmm.
25: Puis quand je te dis intelligent, là, il est vraiment intelligent. Genre en avance de 4-5 ans sur Luc Cochon.
26: Ah! Il est capable de faire bouillir de l'eau?
25: Non, mais me semble c'est pas normal que tu te sentes inférieur à ton KitchenAid.
24: Ben oui.
25: C'est quand t'as un complexe d'infériorité face à ton poêle.
24: Oui,
25: là.
24: Oui.
25: Hey, il y a une application, je te jure, c'est vrai, ils m'ont envoyé ça. J'ai sur mon téléphone, là, OK? Il y a une application où je peux partir mon poêle à distance.
26: C'est bon?
25: À quel point je veux que mon eau bouille avant que je rentre à la maison.
24: C'est vrai, pareil.
25: C'est comme les trottinettes électriques. C'était le fun au début. Mm-hmm. Mais tu sais, c'est-tu moi où le but d'une trottinette, c'est de trottiner?
24: Oui.
25: Mais là, ça ne trottine plus. Là. Hier, sa route, OK, tu vas me dire, c'est en campagne, il y en a une qui m'a dépassé par la gauche. À quel point t'es pressé de monter à tout le monde, de montrer à tout le monde que t'as pas assez de cash pour t'acheter un char? Parlant de char, moi, ça fait 38 ans que je conduis, puis je me suis toujours assez bien débrouillé avec un char qui me parlait pas.
24: Oui, oui, oui.
25: Aujourd'hui, ils te vendent des chars en disant que ta voiture intelligente te parle. C'est supposé être un argument de vente pour moi, ça.
24: Non, non.
25: Tu sais, plus je vieillis, moins j'ai le goût de jaser avec qui que ce soit. Fait que je pense pas avoir une rage de jaser avec mon pick-up. Puis, by the way, ils vont te faire de la peine, là. Il parle pas ton char. Il fait juste répéter des phrases déjà enregistrées.
24: Oui.
25: La journée où tu vas mettre le tuyau à gaz dans le trou, puis que ton char va dire, aïe, aïe, travail, est-ce malade? Là, je vais pouvoir dire qu'il jase donc. Oui. Si tu veux entendre parler dans ta voiture, c'est pas compliqué. Fais comme tout le monde, ouvre la radio, puis écoute, ça rentre au pote.
26: Oui, voilà.
25: Hey, je te parle de mon nouveau toaster.
24: Vas-y. Mmh.
25: Mon nouveau toaster, il y a tellement d'options dessus qui me fait faire de l'anxiété. Hey, les meilleurs toasts que j'ai mangés dans ma vie ont été faits sur un poêle à bois avec un support en métal.
26: Voilà.
24: C'est vrai.
25: C'est mon oncle André qui me faisait ça.
26: C'est
25: les meilleurs toasts au monde. Mon toaster à maison que j'ai me donne le choix de mon degré de toastage.
24: Ben oui.
25: Doré, semi-doré, foncé, grillé juste d'un bord. C'est des toasts, asti, c'est pas un steak. C'est comme mon micro-ondes. Il y a au moins 8 boutons sur le clavier que j'ai jamais utilisé et que j'utiliserai jamais. Même le bouton popcorn. Qui a déjà pesé là-dessus pour se faire un popcorn?
26: Non.
25: Pour vrai?
26: Ouais.
25: Penses-tu vraiment que la seconde que t'as gagné à peser ce popcorn au lieu de faire 2-0-0-0 pour 2 minutes, t'as fait une différence dans ta journée?
26: Moi, c'est 3 minutes, ça couille.
25: Mon cellulaire, je peux téléphoner, envoyer des messages textes, jouer à Candy Crush, à bas, regarder Pornhub partout. Faut arrêter d'en sortir des nouveaux, là. Allez trouver un remède contre le cancer à la place. En conclusion, je m'adresse directement à l'évolution qui nous écoute à tous les jours. Bon. Évolution, arrête de t'améliorer, s'il te plaît. Parce qu'à chaque fois que tu sors quelque chose dit intelligent, ça fait juste me rappeler à quel point je suis calme.
24: Et voilà.
25: Ben c'est vrai, hein?
24: Mais c'est vrai.
25: Mais à un moment donné, c'est un peu beaucoup senti, tout ce que j'ai dit.
24: Oui, oui. Mais c'est parce qu'à un moment donné, ça devient compliqué, là.
25: Non, mais pour vrai, ça va, l'amélioration. Ça va, ma TV est parfaite, là. Elle me convient, moi. Arrête de me faire dépenser pour rien.
24: T'as pas besoin d'être plus intelligente que ça, là.
25: Non, ça va. Moi, je suis plus cave que ma TV, là.
24: Il y a Nick Wilson qui est en remplacement de Phil Branch pour le Rock Show, donc n'hésitez pas à texter Nick.
25: Big Fraud.
24: Pour le monde spécial, puis Nick. Nick, il est capable de vous les jouer.
26: Il prend toutes les demandes.
24: Il prend toutes les demandes.
26: Il accepte toutes.
24: Nick, oui, oui.
25: Ah, il est pas manché pour rien accepter. Il a refusé.
26: Il est pas regardable non plus.
24: Alors, t'es excellent au 6-12-12, on vous demande spécial, puis nous, on va se dire à demain, 14h55, à Énergie. Salut!
25: À demain!
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0: Lundi 1er juin de l'an 2006, Mr. Wilson avec vous, le chum Wilson qui s'installe en remplacement de Phil Branch, vacances bien méritées avant d'opérer dans le boost du côté de Montréal à la fin juin. Ça ne nous empêche pas d'avoir nos bonnes habitudes après un centre au poste sur la coche. D'ailleurs, allez regarder ça sur Crave, les coups de 16h20, j'ai écouté ça, moi j'ai écouté les deux premiers épisodes, solide, vraiment là, c'est pas pour rien que c'est numéro un du beau contenu d'ici à part de ça. Le meilleur du rock amplifié par énergie, c'est partout au Québec avec The Black Rolls et Hard to Handle. Bienvenue dans le Rock Show.
1: Hey, Charlotte Bin.

si vous voyez de la fumée dans le coin de Varennes, c'est c'est pas un incendie, c'est tout simplement Simon qui vient de s'acheter son 120 000 BTU. Il est en congé, a fait ses fameuses ribs miel et moutarde. Accompagné de Red Hot Chili Pepper en papillote, tout de suite après Shinedown dans ton rock show sur Énergie.

Le chum Wilson avec vous en remplacement de Phil Branch. On s'est fait un TPA game pareil. J'ai pris beaucoup de demandes au 6-12-12. Il y avait du AC/DC, Van Halen, de la demande pour Def Leppard également, Dire Straits, Twisted Sister, Nirvana, Soundgarden. Et notre choix s'est arrêté ce soir sur Metallica, qui ont battu un record à Berlin. Ils ont joué devant 92 000 spectateurs. Et imaginez-vous, le drummer Lars Ulrich en France a vu un show d'Angine de Poitrine et dit « They are really talented ». Comme la gang de Metallica avec One sur Énergie de l'album Injustice for All.

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1: Salut André Blanchard, Seb Hébert, Poncho également à l'écoute, Richard Godbout, Bruno Tarzan-Boy Villeneuve, Edith, bien branché dans leur rock show. Vous avez rien vu à venir des Foo Fighters. On aura du Ozzy Osbourne, Collective Soul également aussi. Et le film sur Ozzy, là, Back in the Beginning, j'ai vraiment hâte que ça sorte au cinéma. J'ai hâte d'aller voir ça en IMAX. Petite suggestion cette semaine, le 5 juin, une formation que j'ai découvert au festif de Baie-Saint-Paul. C'est nul autre que Clément Turgeon qui avait booké ça, scène principale au festif. Emil and the Sniffer, écoutez ça, ça rock pas à peu près, et c'est à la Place Belle le 5 juin. Il y a même un petit côté un peu Prodigy. C'est très punk rock aussi, c'est excellent. La chanteuse est vraiment très très... Keep up with this. La première partie de Turnstile qu'on pourra voir au Festival Oceaga cet été, Emil and the Sniffer, retenez ça, un band à découvrir. Si vous aimez les chanteuses qui rock, c'est solide pas à peu près. Dans un instant, Yellow Card, restez là!
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0: le chum Wilson dans le Rock Show pour une bonne partie de l'été. J'adore la musique, j'adore le show et j'adore vous lire aussi 6-12-12 pour les TPA Games. Gênez-vous pas, hein? Les Lascars aussi, ça s'en vient dans un moment. Ils ont rasé leur barbe des séries? Non. ZZ Top, Gimme All Your Lovin', ça s'en vient. On aura Imagine Dragon également, Sheryl Crow qu'on a vu au festival Lasso. J'ai hâte de voir Imagine Dragon, pas Imagine Dragon, Mumford & Son cet été au festival Lasso. Et dans un moment, The Last Call, Muse, 2017, ils ont célébré les 50 ans du FEC et sont de retour en 2026 sur les plaines le 17 juillet.
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